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0: que je pense qu'il y a un lien, alors là on remonte à la nuit des temps, entre le pouvoir et la virilité. Je pense que en fait les hommes ont inventé le pouvoir.
1: Mais ça vous inquiète, rassurez-moi.
0: C'est-à-dire
1: que le pouvoir ne doit pas rester seulement dans la main des hommes.
0: Bien sûr que si, sinon il se dilapide. Elles n'ont pas la même forme d'intelligence que les hommes. Elles n'ont pas la même forme d'approche. Pourquoi ? Demandez au bon Dieu.
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Bonjour à tous. Un soldat de la Légion étrangère française retenu en otage en Colombie, un caporal franco-colombien engagé dans l'armée depuis 4 ans, a été enlevé début août alors qu'il était en permission dans son pays. Il se trouvait dans une zone contrôlée par la guérilla. Les responsables présumés seraient en effet des dissidents des FARC, aujourd'hui dissous, et ces rebelles auraient enlevé le soldat après avoir réalisé qu'il appartenait à la Légion étrangère française. La peur d'une nouvelle catastrophe entre le Népal et le Tibet, 2 jours après la coulée de boue dévastatrice, la Chine alerte sur le risque de rupture.

0: rupture d'une vaste retenue d'eau dans la zone touchée. Cela pourrait provoquer une importante crue en aval et des dégâts supplémentaires. En attendant, le bilan, lui, s'est encore alourdi, avec au moins 472 morts et plus de 1400 disparus au Népal et au Tibet. Les orages menacent encore l'est de la France. 7 départements sont en vigilance orange ce matin aux orages, du Bas-Rhin au Rhône. Ces intempéries pourraient être accompagnées de chutes de grêle et de fortes rafales de vent. À noter que la Corse, elle est encore en alerte orange canicule. Dette publique, réforme des retraites, bilan macroniste. Le MEDEF a organisé hier un débat économique à Roland-Garros en marge de l'université d'été des grands patrons. Débat qui a réuni 7 candidats à la présidentielle. Marine Le Pen, Bruno Retailleau, Édouard Philippe, Gabriel Attal, Raphaël Glucksmann, Marine Tondelier et Jean-Luc Mélenchon. Le football, Paris, Lens, Lille, ils connaissent leurs adversaires pour la phase de Ligue de la Ligue des Champions. Le tirage au sort, c'était hier. Manchester City se dressera sur la route du Paris Saint-Germain et de Lens. Les Parisiens accueilleront aussi Barcelone et iront défier l'AS Rome. Les Lensois, eux, iront à Liverpool. Et programme copieux pour les Lillois aussi, qui joueront sur la pelouse d'Arsenal, vice-champion d'Europe, et qui recevront l'un des favoris, le Bayern Munich. Et puis, vous allez être nombreux sur les routes aujourd'hui et demain. C'est le dernier week-end de vacances scolaires. Bison futé, voire rouge sur tout le pays, dans le sens des retours pour ce vendredi. En Ile-de-France, les premiers ralentissements sont attendus dès le début de l'après-midi. Excellent début de matinée à tous.
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Grand Loto, veille de guinguette à Doucelles. Avant de célébrer la guinguette, tentez votre chance pour repartir avec le gros lot. Rejoignez-nous pour une soirée ludique, festive et conviviale sous chapiteau le vendredi 28 août. De nombreux lots à gagner, dont un super gros lot, un bon d'achat d'une valeur de 700 euros. Ce loto se déroulera avec des parties Loto Plus, consolantes à chaque partie, une tombola. L'ouverture des portes se fera à 18h, début du loto à 20h. La soirée loto sera animée par Ludo Animation. Une restauration est prévue sur place. Renseignements et réservation de vos places pour cette soirée loto veille de guinguette à Doucelles le samedi 28 août au 07 80 28 80 93. Venez nombreux tenter votre chance. Grande soirée guinguette et moules frites à Doucelles. L'été s'achève en beauté avec le comité des fêtes de Doucelles. Un moment festif et convivial à partager en famille ou entre amis le samedi 29 août à partir de 18h30 à Doucelles. Au programme de la soirée, musique, danse, bonne humeur et un magnifique feu d'artifice pour illuminer la soirée. Un repas vous sera proposé pour une participation de 22 euros pour les adultes. Kir, rillettes et leurs croutons, moules frites ou jambon grillé frites, dessert, café, menu enfant pour une participation de 6 euros, chipot frites, yaourt à boire. Les réservations et renseignements se font auprès de Claire au 06 29 68 33 34 ou Alexia au 06 62 36 41 72. Venez nombreux faire la fête avec le comité des fêtes de Doucelles le samedi 29 août pour la grande soirée guinguette moule frite de Doucelles. Dimanche 30 août de 6h à 18h, le comité Meursain vous invite à participer nombreux à sa journée bric-à-brac, brocante, bonnes affaires, convivialité au programme, restauration prévue sur place, emplacement à 1€ le mètre linéaire pour les particuliers, 3€ le mètre linéaire pour les professionnels. Pour tout renseignement, vous pouvez contacter le 06 19 60 09 19 ou le 06 32 42 87 18. À l'occasion de cette journée bric à brac du comité Meursain sur la commune de Meursain le dimanche 30 août, vous pourrez venir rencontrer l'association Ingold 4L Trophy. Deux jeunes, un rêve, une 4L, des milliers de kilomètres et une belle aventure. Venez les rencontrer. Ils partent de France, traversent l'Espagne et finissent au Maroc pour apporter du matériel scolaire aux enfants. Venez rencontrer Corentin et Mehdi sur ce bric-à-brac du comité Meursain le dimanche 30 août. Annulation du vide-grenier du dimanche 30 août. En raison des prévisions météorologiques très défavorables annoncées pour ce dimanche 30 août, le comité des fêtes de Roissy-Fontaine a pris la décision d'annuler son vide-grenier. C'est avec un grand regret que toute l'équipe de bénévoles a dû faire ce choix pour le confort et la sécurité de tous. Merci de votre compréhension. Annulation du vide-grenier du dimanche 30 août à Roissy-Fontaine. Le dimanche 30 août, l'association Accordéon Musette vous invite à son thé dansant qui se déroulera de 14h à 19h à la salle Maison du Temps Libre de Bazoches-sur-Ouenne. L'orchestre Marcel Pelletier animera ce rendez-vous dansant à Bazoches-sur-Ouenne le dimanche 30 août. Plus d'informations au 06 72 14 73 79. Le lundi 31 août, les randonneurs frénois vous proposent une sortie pédestre sur Beaumont-sur-Sarthe par les nuits sur un circuit de 6 ou 9 km. Le

Comice agricole de Douillet, l'association Douillet en fête vous invite à son comice agricole qui se déroulera sur 3 jours. Vendredi 28 août, grand loto doté de 6000 euros de lot. Ce loto est sans réservation. L'ouverture des portes se fera à 18h. Début du loto à 20h. Ce loto sera animé par Annick Dutertre. Le samedi 29 août, au programme de cette journée, à partir de 7h, les tripes, concours agricole, à 11h, inauguration du comice en fanfare. Au long de la journée, venez rencontrer les exposants artisans et commerçants, animation par les jeunes agriculteurs, exposition et démonstration de vieux matériel agricole, démonstration initiation à la danse country, structures gonflables et taureaux mécaniques. Soirée de ce samedi 29 août, sur réservation, repas dansant sous chaumière animé par Jean-Noël Faure, participation de 25 euros. Le numéro pour réserver cette soirée, le 06 75 75 87 32. Extérieur, à partir de 20h, DJ Restauration Rapide et à 23h, le grand feu d'artifice. Le dimanche 3 août, le comice agricole de Douillet se poursuit toute la journée avec un vide-grenier à partir de 7h à emplacement gratuit. À 11h, la messe du comice, marché de producteurs locaux. En après-midi, jeu intervillage, venez défendre votre village. Venez nombreux en famille ou entre amis à ces festivités du comice agricole de Douillet le vendredi 28 août, samedi 29 et dimanche 30 août. Tout le week-end, restauration sur place et animation

Fêtes organise son concours de pétanque le 5 septembre. Le comité des fêtes de Vivoin invite tous les passionnés amateurs de pétanque à son concours annuel qui se déroulera le samedi 5 septembre au parc de loisirs de Vivoin. Proposé en formule doublette, cet événement est ouvert à tous. Les inscriptions débuteront à 13h30 pour un jet du but prévu à 14h30. La participation financière fixée à 6 euros par joueur. À l'issue du concours, chaque joueur repartira récompensé grâce à un lot attribué à l'ensemble des participants. Venez nombreux partager ce moment chaleureux et convivial le samedi 5 septembre, concours de pétanque organisé par le comité des fêtes de Vivoin. Marché du terroir, animation à Beaumont-sur-Sarthe, l'association animation belmontaise.

programme de la journée à 11h, démonstration dynamique de danse country. De 14h à 15h, impressionnante démonstration de désincarcération par les sapeurs-pompiers de Beaumont-sur-Sarthe. 16h, 18h, concert en live en plein air avec le duo Alter Ego pour finir l'après-midi en musique. Restauration sur place tout au long de la journée pour égaler petits et grands. L'entrée est libre, on vous attend nombreux à Beaumont-sur-Sarthe le samedi 5 septembre pour le marché du terroir et nombreuses animations à Beaumont-sur-Sarthe proposées par l'association Animation Belmontaise. Le dimanche 6 septembre, l'association Accordéon Musette vous invite à son thé dansant qui se déroulera de 14h à 19h à la salle Maison du Temps Libre de Bazoches-sur-Ouenne. L'orchestre Marcel Pelletier animera ce rendez-vous dansant à Bazoches-sur-Ouenne le dimanche 6 septembre. Plus d'informations au 06 72 14 73

0: 14h à la salle des fêtes de Saint-Pierre-sur-Orthe. L'ambiance sera assurée par l'orchestre Royal Musette. L'entrée est fixée à 8€. Un délicieux pain au chocolat et le verre de l'amitié. Venez nombreux faire bouger la piste de danse dans une ambiance festive et chaleureuse le dimanche 6 septembre à Saint-Pierre-sur-Orthe. Envie de passer un après-midi dynamique et convivial sous le signe de la danse et de la bonne humeur, rendez-vous à Bonne Étable lundi 7 septembre sur une invitation du club Génération Mouvement du pays de Bonne Étable qui vous donne rendez-vous pour son grand prochain bal à la salle Mélusine de Bonne Étable de 14h à 19h. L'ambiance sera assurée par l'orchestre de Nicolas Devoir. Ce rendez-vous est ouvert à tous, que vous soyez danseur, chevronné ou simplement amateur de bonne musique, venez partager un moment chaleureux rythmé à Bonne Étable lundi 7 septembre.
1: Je n'annonce.
0: L'association Bourg-le-Roi Animation et Patrimoine organise son 21e rassemblement de voitures anciennes et de collection moto-tracteurs. Le dimanche 13 septembre à Bourg-le-Roi, de 9h à 18h, bourse d'échange de pièces de voitures anciennes et de collection. Les passionnés de voitures anciennes pourront trouver la pièce qui manque ou qui pourrait servir, de la documentation, des revues techniques et des voitures miniatures, le rêve en petit. De 10h à 18h, rassemblement de voitures anciennes et de collection, voitures, motos, camions, tracteurs, véhicules récents, d'exception, etc. Vers 16h, concours d'élégance, présentation des véhicules avec conducteurs et passagers en costume de l'époque du véhicule, description des véhicules, travail de restauration effectué. Vers 17h, remise des coupes, différents classements seront effectués avant 1955, après 1955, youngtimer, voitures récentes, d'exception, moto et le concours d'élégance. Une tombola est organisée, de nombreux lots à gagner, en particulier le premier lot, une voiture Renault Mégane cabriolet. Les billets au prix de 2€ sont vendus en carnet de 5, un lot par carnet, en vente avant le jour de la manifestation et pendant le rassemblement. Le tirage aura lieu le dimanche 13 septembre en fin d'après-midi vers 17h30. Les lots seront à retirer le jour même ou au plus tard le 22 septembre. En raison de la proximité du parc animalier, les chiens sont interdits sur le site de la manifestation. L'entrée est gratuite pour ce 21e rassemblement de voitures anciennes et de collection moto tracteurs le dimanche 13 septembre à Bourg-le-Roi. Plus d'informations auprès de monsieur Gérard Lafosse au 06 83 59 65 75 ou monsieur Rago au 06 71 38 33 77.

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Rendez-vous le jeudi 10 septembre à la salle Loisiriculture de Beaumont-sur-Sarthe pour notre grand thé dansant. Venez passer un moment convivial sous le signe de l'accordéon et du musette, animé par Nicolas Devoir et Patricia. Que vous soyez grand danseur ou fidèle auditeur de la radio, l'ambiance

possibilité de restauration sur place, sur réservation avant le 3 septembre. Prolongez le plaisir avec les plateaux repas qui vous seront servis en formule midi dès 11h ou en fin de journée. Tarif pour les plateaux repas 15€, tarif réduit pour les adhérents de Radio Alpementiel à 13€, tarif unique pour l'entrée au bal 10€ pour tous, place assise garantie. Votre présence compte en participant à cet événement thé dansant organisé par Radio Alpementiel le jeudi 10 septembre. Vous soutenez directement le fonctionnement de votre radio associative. Réservation et renseignements au plus tôt. Pour tout renseignement et vos réservations, contactez le 02 43 33 15 15, le 06 74 21 30 64 ou le

soirée dansant le dimanche 13 septembre de 14h à 19h à la salle socio-culturelle de Courcité. Venez passer un après-midi convivial et festif au rythme de l'orchestre Royal Musette. Tarif de l'entrée 8 euros, un pain au chocolat vous sera offert, le verre de l'amitié pour clôturer le bal ensemble. Les tables sont sans réservation. Venez nombreux partager ce moment chaleureux à Courcité le dimanche 13 septembre. Dansant à Bazoches-sur-Ouenne, l'amicale des retraités de Mortagne a le plaisir de vous inviter à son grand thé dansant pour un après-midi placé sous le signe de la convivialité et de la bonne humeur. Venez guincher et danser sur tous vos airs préférés avec ce thé dansant animé par Nicolas Devoir. Rendez-vous le dimanche 13 septembre de 14h à 19h à la maison du temps libre de Bazoches-sur-Ouenne. Les réservations sont conseillées auprès de Cathy au 07 80 08 11 37. Thé dansant de l'amicale des retraités de Mortagne le dimanche 13 septembre à Bazoches-sur-Ouenne. Thé dansant à Sainte-Scolas-sur-Sarthe. Envie de passer un après-midi convivial et en musique, le club de l'amitié vous invite à entrer dans la danse le mardi 15 septembre à la salle polyvalente de Sainte-Scolas-sur-Sarthe. L'animation sera assurée par Bruno Leblanc. L'ouverture des portes se fera à 13h15 pour un début du thé dansant à 14h. L'entrée fixée à 9 euros. Un goûter sera offert à tous les participants. Chaussez vos plus belles chaussures de bal et venez partager un bon moment d'échange et de convivialité. On vous attend nombreux à ce thé dansant à Sainte-Scolas-sur-Sarthe le mardi 15 septembre. Concours de belote et de 17 à la mêlée le mercredi 16 septembre. Le club Génération Mouvement des Portes du Maine Normand organise un concours de belote et de 17 à la mêlée le mercredi 16 septembre à la salle des fêtes de Fier. Inscription à partir de 13h15, début du jeu à 14h précise, participation de 8 euros par joueur. Un lot sera attribué à chaque participant. Une assiette anglaise vous est proposée au tarif de 8 euros uniquement sur réservation. Contactez Chantal Métivier au 06 22 61 72 83. Concours de belote et de 17 à la mêlée le mercredi 16 septembre organisé par le club Génération Mouvement des Portes du Maine Normand. Bal de l'été à Assédebois. Génération Mouvement vous invite à célébrer la fin de la belle saison en musique. Rendez-vous le mercredi 16 septembre à la salle Henri Bizot dès 14h pour un après-midi dansant plein de convivialité et de bonne humeur. L'animation musicale sera orchestrée par Bruno Leblanc pour vous faire danser de 14h à 19h. L'entrée est fixée à 8 euros.

Parc 06, thé dansant à Assédouane le mercredi 16 septembre. Marolles-les-Braux, le club Génération Mouvement de Marolles-les-Braux organise son thé dansant, amateur de danse et de convivialité à vos agendas. Le club Génération Mouvement de Marolles-les-Braux vous donne rendez-vous le lundi 21 septembre à 14h pour son bal animé par l'orchestre Royal Musette. Les portes ouvriront dès 13h15, tarif de l'entrée 9€, une pâtisserie vous sera offerte, une tombola sera organisée au cours de l'après-midi. Pour tout renseignement sur ce thé dansant du club Génération Mouvement de Marolles-les-Braux le lundi 21 septembre, s'adresser au 06 33

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1: À la fête de la patate, on prépare des frites dorées pour régaler de joie tous nos chers invités.
0: Un repas champêtre vous sera proposé le midi au tarif de 15€, entrée chipot, boudin noir, frites, fromage, dessert, sur réservation obligatoire avant le 3 septembre auprès de Stéphane Simon au 07 55 58 61 28, Chantal Herter au 06 47 98 84 80, Daniel Pancher au 02 43 33 21 24 et Aurélie Lemoine au 06 70 90 35 62.
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1: Bonjour à tous, bienvenue dans cette dernière quotidienne de la semaine. Pour cette journée de vendredi, c'est un temps toujours perturbé qui est annoncé. On fait un point météo complet juste après le Flash Info.
2: Bonjour à tous. Une nouvelle alerte aux inondations au Népal. Elle a été lancée par la police népalaise après avoir été informée de la rupture d'un lac au Tibet. Les opérations de sauvetage sont suspendues. Depuis hier, la Chine alertait sur le risque de rupture d'une vaste retenue d'eau dans la zone touchée par la coulée de boue dévastatrice de mercredi. Retenue qui avait été créée par la rupture du glacier. Un soldat franco-colombien de la Légion étrangère française a été enlevé début août en Colombie.

En permission dans son pays d'origine, il circulait dans une région contrôlée par la guérilla. Les responsables présumés sont des dissidents des FARC, aujourd'hui dissous. Il l'aurait enlevé après avoir réalisé qu'il appartenait à la Légion étrangère française. Les intempéries menacent l'est de la France. 7 départements du Rhône au Bas-Rhin sont en alerte orange aux orages aujourd'hui. Météo France prévoit également de fortes rafales de vent et un risque de chute de grêle. La Corse est encore en vigilance orange canicule. Le pic de chaleur est d'ailleurs toujours marqué sur les 2 départements de l'île de Beauté. Et déjà hier, un violent orage a frappé l'Île-de-France. La pluie, la grêle et le vent se sont abattus en fin de journée sur la région francilienne, provoquant des dégâts matériels et de fortes perturbations dans les transports. C'est un week-end politique qui s'annonce. Ça commence aujourd'hui avec le début à Blois de l'université d'été du Parti Socialiste. La présence de Raphaël Glucksmann et de François Hollande est attendue pour cette première journée. Et puis la foire de Châlons lance sa 80e édition également ce vendredi, avec notamment Bruno Retailleau et Catherine Vautrin attendues aujourd'hui avant d'autres politiques ce week-end. Et puis on termine avec un mot de sport, le football, après le tirage au sort de la Ligue des Champions hier. Place aujourd'hui au tirage au sort des 2 autres compétitions européennes. C'est à partir de 13h. À Monaco, 3 clubs français disputeront la Ligue Europa, Marseille et Lyon qui se retrouvent dans le même chapeau, ainsi que Rennes. Concernant la Ligue Conférence, Monaco a validé son billet hier. Et c'est d'ailleurs le seul représentant du championnat français. Voilà pour l'essentiel de l'actualité. Excellente matinée à tous.

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1: Une agréable journée à tous à l'écoute de Radio Alpes-Mancelles en cette journée du vendredi 28 août, 240e jour de l'année. Le soleil s'est levé à 7h01 et se couchera à 20h41. Côté météo, toujours perturbé pour cette journée de vendredi. La météo sera une fois encore perturbée ce vendredi. Dans la matinée, des averses éventuellement orageuses sont annoncées. Dans l'après-midi, petite accalmie avec des épisodes plus ensoleillés. Côté température, il fera 23 degrés. On parle de température maximale. Il faisait 14 degrés ce matin au lever du jour. Pour la journée de samedi, nous avons besoin de pluie. Apparemment, la pluie sera bien présente cette journée de samedi, des températures minimales de 16 degrés et 22 pour les maximales. Une journée un peu plus calme pour la journée de dimanche, mais encore de nombreux nuages, température maximale de 24 degrés et le soleil devrait faire son retour d'après les prévisions pour la journée de lundi. Le soleil l'emportant sur les nuages. On fête aujourd'hui les Augustins et Augustines. Augustin a un esprit analytique, il aime comprendre le pourquoi des choses, faire preuve d'une grande curiosité d'esprit et privilégie souvent la réflexion avant l'action. Calme et posé, d'un naturel plutôt calme, il dégage une forme de sérénité, il évite les conflits inutiles et recherche des relations harmonieuses et équilibrées, déterminées et rigoureux. Derrière une apparence parfois douce ou réservée se cache une grande force de volonté. Quand il s'attache à un projet, il fait preuve de méthode, de persévérance et de perfectionnisme. Fidèle et attentif en amitié comme en amour, Augustin est sélectif mais d'une grande loyauté, sensible et à l'écoute. Il met un point d'honneur à tenir ses engagements auprès de ses proches. Discret et raffiné, Augustin apprécie la simplicité et l'authenticité. Il peut paraître un brin réservé au premier abord, mais s'avère très chaleureux une fois en confiance. C'est avec Henri Salvador qu'on va commencer cette quotidienne en musique et le titre Augustin, il y a quelqu'un qui te demande et on se retrouve juste après pour la revue de presse.
2: Qu'est-ce qui vient par ici? Je me demande qui peut sonner à cette heure-là, moi.
3: Ah, est-ce que le nommé Augustin est là, s'il vous plaît?
2: Ah, mais ça se pourrait.
3: Ah, alors j'aimerais bien avoir un petit entretien avec ce monsieur.
2: Ah oui?
3: Nous avons des comptes à régler, tous les deux. Augustin? Augustin?
2: Qu'est-ce qu'il fait celui-là, alors?

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1: Des stages de pré-rentrée qui rassurent les élèves. Proposés depuis quelques années, ces stages sont perçus comme une bonne solution pour les écoliers en difficulté afin d'amortir le choc de la rentrée après 2 mois de vacances. Les divisions sont compliquées, se plaint un jeune écolier devant ses exercices de mathématiques. Pas de doute, c'est la rentrée avant l'heure à l'école Albert Camus à Coulaines. Ouvert aux élèves volontaires désireux de prendre de l'avance avant la rentrée prévue mardi, ces stages de réussite organisés en demi-journée connaissent le succès. Lucie, professeure volontaire d'une petite classe de 3 élèves, précise les bienfaits de ce mode d'apprentissage. Ça permet de réactiver les connaissances parfois oubliées pendant l'été et ça permet de les relancer dans l'école. Ils gagnent vraiment en confiance en septembre. Au programme de ce matin, du français et des maths avec du calcul mental rapide. Les élèves sont concentrés, studieux, dans un rythme qui leur permet de s'épanouir avec un professeur directement à leur côté. Sur la période 2025-2026, ce sont plus de 1982 élèves qui ont rejoint 340 stages proposé dans 188 écoles du département. Pour Dominique Chevrinet-Poglio, la directrice académique des services de l'éducation nationale, tout est fait pour mettre l'élève dans les meilleures conditions possibles. Le professeur peut s'asseoir près des élèves, les aider, parler avec eux. Ces stages se déroulent pendant les vacances d'automne, de printemps et surtout pendant l'été. Pour cette période estivale, entre juillet et août, on a 722 élèves inscrits pour 125 stages. Une proposition académique jumelée à une proposition plus sportive disponible l'après-midi, organisée par l'Union sportive de l'enseignement du premier degré. Des stages savoir rouler à vélo sont proposés pour les élèves à partir du CM1. Le but, les accompagner sur la prise en main d'un 2 roues. 3 blocs différents sont mis en place, comme l'explique Pierre Pecchioli, délégué départemental de l'UCEP en Sarthe. Dans un premier temps, on initie les élèves débutants à savoir pédaler, puis on les entraîne à savoir circuler dans un milieu routier fermé, et enfin, dans le dernier bloc, on les met en conditions réelles sur le secteur routier accompagné d'éducateurs. Les quelques élèves présents sont plutôt satisfaits de ces activités qui pour certains rompent avec leur quotidien. Bref, si cette rentrée arrive assez tôt, elle n'enlève pas pour autant les sourires des jeunes écoliers. Après la cyberattaque, une grève en vue. Hier, le syndicat FSU par sa branche et Pays de Loire a envoyé un communiqué mettant principalement en avant l'inquiétude du personnel scolaire face à une date de rentrée imminente sans aucun outil numérique fonctionnel. Geoffrey Gaylor-Remaud, co-secrétaire de la section académique SNES FSU Nantes, estime que rien ne se débloque depuis de nombreux jours. On a des services qui ne fonctionnent pas. Rien que pour inscrire de nouveaux élèves, les chefs d'établissement ne peuvent plus les mettre sur les bases de données. C'est un retour de 20 ans en arrière. Cette réunion avec le rectorat ne nous a pas montré qu'ils prenaient le problème à bras le corps. Ils n'ont pas été en capacité de nous donner du concret, de la temporalité des dates, explique l'enseignant au collège Simone Veil à Sablé-sur-Sarthe. Une prochaine réunion est fixée ce vendredi en fin d'après-midi, ce qui rend perplexe les syndicats. On a l'impression que l'on nous promène avec des réunions à la suite. Seul motif de satisfaction, la paix de la plupart des agents de l'éducation nationale est tombée, même si pour certains, il manque une centaine d'euros, notamment pour les AESH. Face à cette situation, le syndicat a déposé un préavis de grève à partir du 3 septembre. Aux 24 heures du Mans Vélo, il roule pour la bonne cause. La 17e édition des 24 heures vélo se déroule ce week-end. Parmi les quelques 3000 cyclistes engagés, certains portent les couleurs d'associations. Autant de combats à faire connaître. Qu'y a-t-il de mieux que de rouler 24 heures à vélo autour du circuit Bugatti du Mans, le faire pour une bonne cause? Chaque année, à l'occasion des 24 heures du Mans Vélo qui se dérouleront ces 29 et 30 août, plusieurs équipes choisissent de s'engager sous les couleurs d'associations afin de porter haut les couleurs de leur engagement. Cette équipe de 4 jeunes Sartois représente Ping Pong Parkinson France. J'avais déjà participé une première fois en 2022 sous les couleurs du don du sang, raconte Lilian Demestre, éducateur pour l'association Arnage. Si je peux passer un message, en plus de réaliser ce projet sportif, je me dis pourquoi pas. Pourtant, l'idée au départ était simplement de participer avec ses amis. Lorsque Lilian m'a parlé de leur projet, on a voulu les soutenir, se rappelle Catherine Delis, présidente du comité Sarthe de France Parkinson. Et puis, c'est une occasion de faire connaître le PING Parkinson. C'est en cas la volonté de Lilian Demestre et de ses équipiers âgés de 17 à 24 ans. Si des bénévoles ou salariés portent parfois les couleurs de leur propre association, certains choisissent simplement de représenter une organisation en accord avec leurs valeurs. C'est le cas d'Hortense Droguet, pour donner une dimension plus engagée à notre projet sportif, pas simplement courir juste pour finir la course, mais porter un projet solidaire plus grand qu'elle. Donc, on s'est rapproché de la Banque Alimentaire, puisque c'est un organisme qui porte des valeurs qui nous sont chères. Ils nous ont tout de suite acceptés, se réjouit celle qui participera au sein d'une équipe mixte composée de 6 coureurs. Venus de toute la France, 8 coureurs vont former une équipe singulière. Ils ne se connaissaient pas et pourtant ils vont courir ensemble sous les couleurs de France Sclérose en Plaques. L'équipe est composée de 5 cyclistes atteints de cette maladie neurologique dégénérative, 2 accompagnants et d'un coureur plus expérimenté, énumère Christine Grouard, déléguée départementale de l'association. Charlotte Cher fait partie de ce groupe. En plus du message qu'elle véhicule, l'équipe a voulu offrir une contribution plus palpable à l'association. Nous avons mis en place une cagnotte pour aider France Sclérose en Plaques et financer la course. Et aujourd'hui, nous avons récolté un peu moins de 7000 euros, annonce Charlotte Cher, ou quand le défi sportif rejoint l'engagement humain. 17e édition des 24 heures vélo ce samedi 29 et dimanche 30 août, ce circuit Bugatti. Départ à 15h, entrée gratuite pour les visiteurs, restauration sur place. Le corbeau freux reste sur la liste des nuisibles. Le corbeau freux fait toujours partie de la liste des espèces susceptibles d'occasionner des dégâts. Les syndicats d'agriculteurs et de chasseurs sont soulagés, la LPO un peu moins. Le corbeau freux reste bel et bien considéré comme nuisible. Depuis le mois de mai, le ministère de la Transition écologique réfléchissait à déclasser ces corvidés de la liste des espèces susceptibles d'occasionner des dégâts dans le cadre d'une consultation publique. Pourtant, à la suite d'un nouvel arrêté ministériel publié vendredi dernier dans le journal officiel, le corbeau freux reste parmi les espèces susceptibles d'occasionner des dégâts au moins jusqu'en 2029. Les chasseurs peuvent continuer à chasser, tirer ou piéger l'espèce en dehors des périodes de chasse. En France, le code de l'environnement prévoit que le ministère de l'écologie chargé de la chasse détermine 3 listes d'espèces susceptibles d'occasionner des dégâts. Le corbeau freux fait partie de la catégorie 2, les animaux présents localement sur le territoire. Il se retrouve aux côtés de 8 autres espèces. Sa fausse cousine, la corbeille noire, la pie bavarde, le jet des chênes, les tourneaux sans sonner, mais aussi les mammifères que sont le renard, la belette, la martre et la fuine. Les corbeaux freux mangent de tout, mais ont un faible pour les graines fraîchement semées par les agriculteurs. Tous les ans, les corbeaux s'attaquent aux semis de maïs. Ils savent exactement où le grain est enterré et comme ils viennent en groupe, ça occasionne de gros dégâts, explique Annabelle Chartrain, présidente de la FDSEA 72. À l'inverse, si les corbeaux freux sont retirés de la liste des espèces susceptibles d'occasionner des dégâts, les chasseurs ne peuvent plus toucher à ces oiseaux qui dévorent les semis, l'étape charnière pour les exploitants de maïs et de tournesol. Comme le rappelle la Fédération des chasseurs de la Sarthe, le but n'est pas d'éradiquer l'espèce, mais de la réguler et de la faire fuir. En Sarthe, la chasse, comme l'agriculture, s'accorde sur un point, l'inefficacité des moyens d'effarouchement. Les corbeaux ne sont plus perturbés par les répulsifs sonores et les classiques cerfs-volants qu'on voit fleurir dans les champs à chaque printemps. La Ligue de la protection des oiseaux a déposé un recours en justice à l'échelle nationale pour invalider la décision. Le problème est que le corbeau freux, c'est qu'il y a peu de prédateurs. Il y a bien le renard, mais lui aussi est régulé en étant classé espèce susceptible d'organiser des dégâts, soupire le président de la LPO. La part de l'homme dans la régulation animale est-elle de trop? Du moins, les véritables solutions ne sont pas encore trouvées selon la LPO. Peut-être qu'on pourrait se pencher sur l'électronique ou sur l'intelligence artificielle pour faire peur aux corbeaux. Bonne étable, plongée dans l'histoire fascinante des fossiles. L'association Découverte de la Nature, en partenariat avec l'association culturelle intercommunale de Bonne Étable, donne rendez-vous au public ce dimanche pour une conférence consacrée à la paléontologie, aux fossiles et à l'évolution des espèces. Animée par Jean Hichler et Dominique Langevin, cette rencontre permettra de remonter le fil de l'histoire de la vie et de mieux comprendre l'évolution des espèces au cours de millions d'années. Les deux intervenants expliqueront notamment ce que les fossiles révèlent sur des des êtres vivants qui ont autrefois peuplé la Terre et comment ces précieux témoins du passé permettent de retracer leurs évolutions. Membre actif de l'association ADN, Jean Hichler partage régulièrement ses connaissances lors des sorties animations de l'association, notamment autour de la géologie. Dominique Langevin, paléontologue, amateur passionné, possède à Brionne-les-Sables une importante collection de fossiles glanés au fil de ses recherches. Il en présentera plusieurs pièces lors de la conférence offrant au public l'occasion de les observer de près. Sa collection peut également être découverte sur rendez-vous en le contactant au 02 43 52 07 90. Dimanche 30 août de 14h30 à 16h30 au 18 rue du Maréchal Joffre à Bonnétable. Conférence gratuite et ouverte à tous. Un contact pour plus d'informations, le 06 77 72 62 43. Mamers, Apolline Laurent installe son cabinet. Apolline Laurent a choisi Mamers pour installer son cabinet de psychomotricité. Originaire de la région nantaise, elle s'est tournée vers ce territoire proche de son domicile à la frontière de la Sarthe et de l'Orne, dont elle apprécie les paysages et les habitants. Psychomotricienne depuis 2024, elle exerce jusqu'ici en structure. Le libéral lui permet aujourd'hui de diversifier son activité, de recevoir des bébés, enfants, adolescents, adultes et personnes âgées. Son cabinet, situé au 5 boulevard Victor Hugo, a ouvert ses portes le 25 août. Elle y reçoit les patients les jeudis et le vendredi. Pour cette professionnelle, le jeu est un véritable outil de soins. Une partie de badminton peut ainsi mobiliser coordination, équilibre, planification ou attention. Derrière le jeu, une véritable évaluation est menée. Après avoir écouté la demande du patient, elle réalise un bilan à l'aide de tests standardisés, puis construit un projet personnalisé. Je dis toujours à mes petits patients qui sont des sportifs, les séances sont un temps d'entraînement, mais les progrès doivent aussi se poursuivre au quotidien. Le travail avec les familles occupe également une place importante. Chaque prise en charge nécessite une prescription médicale et peut s'inscrire comme un échange avec les autres professionnels qui accompagnent le patient avec son accord. Apolline Laurent souhaite enfin contribuer à la vie locale de Saint-Longy où elle réside. Avec la mairie, elle a lancé Babymo, 3 ateliers expérimentaux destinés aux bébés et jeunes enfants autour du jeu et de l'expérimentation. D'autres projets sont envisagés, notamment autour de la parentalité et des alternatives aux écrans déjà sollicités par des patients. Elle espère ainsi inscrire son activité dans le territoire. Mamers, une vente aux enchères au profit des jeunes du Belvédère. Enchères et solidarité seront réunies samedi 5 septembre à Mamers, où une vente à la criée financera un projet pour les jeunes du Belvédère. Samedi 5 septembre, l'association Le Passé Récréatif investira la salle des fêtes de la place Carnot à Mamers pour une nouvelle vente à la criée placée sous le signe de solidarité. Après une première édition réussie, l'association change de décor. La salle des fêtes offre un espace plus spacieux, une implantation centrale propice à accueillir aussi bien les chineurs avertis que les curieux. Dès 10h, les amateurs de brocante pourront découvrir près d'une centaine de lots rassemblés par l'association avec le concours de la ressourcerie Récup&Co et de plusieurs entreprises locales. Pendules, tableaux, lustres, statues, vaisselle, bibelots et autres objets anciens seront proposés aux enchères. Parmi les lots annoncés, une lithographie de César Baldassini accompagnée d'une signature présentée comme authentique devrait notamment retenir l'attention. À partir de 20h30, les enchères seront animées bénévolement et sans commission par un commissaire-priseur de l'hôtel des ventes de Honfleur. Avant de passer aux enchères, les participants pourront se retrouver autour d'un repas à 19h au menu paella et dessert pour 15€ uniquement sur réservation 06 78 08 18 35. Ceux qui souhaitent uniquement assister aux enchères pourront eux venir directement à partir de 20h30. Derrière cette soirée se cache surtout une ambition solidaire. Les bénéfices de la restauration de la vente serviront à financer une sortie prévue en 2027 pour les jeunes accueillis à la maison des enfants à caractère social Belvédère avec une journée envisagée au parc Astérix. Bonnétable, ouverture des recrutements à la Patriote Rugby. Enfants, débutants ou joueurs confirmés, la Patriote Rugby ouvre ses recrutements à Bonnétable. École de rugby senior et nouveaux projets rythmeront la saison 2026-2027. Les entraînements ont repris à la Patriote Rugby de Bonnétable avec une trentaine d'enfants, une vingtaine de seniors de la saison dernière. Le club veut poursuivre sa dynamique et étoffer ses effectifs. Ouverte aux filles et garçons dès 3 ans, l'école de rugby permet de découvrir la discipline et ses valeurs. Le rugby vie, c'est bien plus qu'un sport. Les enfants apprennent à jouer ensemble, à respecter les autres, à être solidaires et à trouver leur place dans le groupe tout en s'amusant. C'est cet état d'esprit que nous voulons leur transmettre, explique Lilith, responsable de la section. L'équipe souhaite aussi proposer davantage d'événements pour dynamiser l'école et créer des liens entre enfants et familles. Olivier Baucher assure les entraînements le samedi de 10h à 11h pour les U8, U10 et U12 et de 11h15 à 12h pour les bébés et U6. Pour découvrir ce sport, deux entraînements découvertes ouverts à tous sont programmés les samedis 12 et 19 septembre. Chez les seniors, Geoffrey Dervelois encadre les entraînements les mercredis et les vendredis de 19h30 à 21h. L'entente avec le rugby club Le Mans se poursuivra. Elle fonctionne bien et permet aux deux clubs de mutualiser leurs effectifs tout en permettant aux joueurs de continuer à évoluer et à prendre du plaisir sur le terrain, souligne Stéphane Morisseau. Trois membres du groupe partiront en formation d'entraîneurs. Le club sera présent au Forum des associations le samedi 5 septembre de 9h30 à 12h30. Le championnat senior reprendra le 27 septembre. Le premier match à domicile est programmé le dimanche 11 octobre face au VSF Rugby de La Ferté-Bernard. Contact Lilith au 06 16 20 59 58 01, Olivier au 06 37 50 36 33 et Geoffrey au 07 61 62 01 88.

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1: Et on commence avec les béliers. Au travail, vous susciterez l'admiration de vos collègues par votre courage face à certains événements. En amour, si vous voulez aborder des sujets épineux, faites-le avec diplomatie. Santé, soyez plus cool. Les taureaux au travail, remettez-vous en question, il est temps de réagir, vos supérieurs vous ont à l'œil. Côté amour, pour une fois, ce n'est pas vous qui serez l'organisateur de cette soirée et tout se passera très bien, santé, détendez-vous. Les gémeaux au travail, un obstacle vous mettra sous pression, vous n'aurez qu'une solution, rongez votre frein en silence et attendre que la situation se débloque. Côté amour, remettez-vous en question, ce sera le seul moyen de retrouver vos marques. Santé, vivez un peu moins sur les nerfs. Les cancers au travail, soyez plus objectifs si vous désirez dissiper les malentendus avec vos collègues. Côté amour, harmonie, volupté seront à l'ordre du jour. Santé, faites attention au courant d'air. Les lions au travail, vos supérieurs vous demanderont de modifier vos méthodes, restez diplomate. Côté amour, vous serez tendu et aurez du mal à garder votre calme en famille. Santé, vous débordez de tonus. Les vierges au travail, soyez prêts à faire marche arrière, il en est encore temps, il n'y a que les imbéciles qui ne changent pas d'avis. En amour, vos proches auront bien du mal à vous suivre, vous vous sentirez incompris, peut-être un peu fatigué, sentez quelques insomnies. Les balances au travail, vous manifesterez un tel esprit d'indépendance que vos collègues risquent de ne pas vous louper. Attention, prudence. Côté amour, harmonie, volupté, tendresse et romantisme feront l'ambiance de la soirée. Quel programme, santé, ne gaspillez pas votre énergie à tort et à travers. Les scorpions au travail, vous allez devoir vous remettre en question sur le plan de l'organisation. Vous êtes peu ordonné. Côté amour, passion et volupté sont à l'ordre du jour. Santé, diminution des troubles du sommeil. Les sagittaires au travail, veillez à concentrer votre énergie sur des objectifs précis au risque de perdre votre temps. Côté amour, les célibataires, vous pourriez faire une rencontre insolite. Ouvrez bien vos yeux, santé, troubles gastriques possibles. Les capricornes au travail, votre esprit d'indépendance pourrait inquiéter votre hiérarchie, d'autant qu'on compte sur vous pour clarifier vos positions si nécessaire. En amour, vous ne gagnerez rien à provoquer votre partenaire, bien au contraire, santé, gare aux excès. Les Verseaux, au travail, vous garderez votre sang-froid si vous rencontrez des obstacles et saurez y faire face. Côté amour, vous constaterez une nette amélioration de votre relation conjugale, santé, troubles gastriques. Et on termine avec les Poissons. Travail, ne vous dispersez pas, vous aurez besoin de toute votre énergie pour accomplir un travail minutieux. Côté amour, vous maintiendrez un climat privilégié au sein de votre couple. Santé, mangez léger, faites attention à votre ligne. On continue en musique sur l'antenne de Radio Alpes-Mancelles avec Philippe Léotard qui nous propose ce titre « Jeune fille interdite ». Philippe Léotard qui était né un 28 août. À suivre l'info-rencontre du jour, ce sera avec l'invité de Joséphine, Maëlle Le Foll, et on vous parle du forum des associations qui se déroulera donc le samedi 5 septembre. C'est à Beaumont-sur-Sarthe.

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1: Rentrée, c'est aussi le moment de choisir une nouvelle activité, de faire des rencontres et de, pourquoi pas, s'engager dans la vie locale. À Beaumont-sur-Sarthe, le centre social Georges Rouault organise le samedi 5 septembre le Forum des associations. Une journée qui permettra aux habitants de découvrir la richesse du tissu associatif local et les nombreuses activités proposées tout au long de l'année. Pour nous en parler, nous recevons Maël Le Foll, directeur du centre social Georges Rouault. Alors monsieur Le Foll, bonjour.
2: Bonjour.
1: Pour commencer, pouvez-vous nous présenter ce centre social Georges Rouault? Quel est son rôle au sein de la commune et auprès des habitants de Beaumont-sur-Sarthe et des alentours?
2: Alors le centre social Georges Rouault est une association donc gérée par des bénévoles, un conseil d'administration avec une équipe salariée qui les accompagne dans la mise en place de projets. C'est une association qui a pour mission de créer du lien social et de contribuer à ce qu'on appelle mieux vivre ensemble en proposant un accueil, des actions, des activités. On est ouvert à tous les habitants, à tous les publics, aux familles, aux personnes isolées, aux enfants, et on développe pour ça un certain nombre d'activités particulières, dont les accueils de loisirs. C'est un peu le gros de notre métier en termes de volume financier, donc des accueils de loisirs qui ont lieu pendant les vacances d'été par exemple, comme cet été au mois d'août. On développe aussi des projets à l'initiative d'habitants, donc on les sollicite par des habitants pour les accompagner dans la mise en place de projets, d'initiatives qu'ils souhaiteraient mettre en place mais pour lesquels ils ont besoin d'un petit coup de main.
1: Et d'ailleurs, expliquez-nous votre fonction au sein du centre social Georges Rouault. En quoi consiste votre rôle au quotidien en tant que directeur?
2: Alors moi, en tant que directeur, je suis au milieu, quelque part, j'ai envie de dire, du monde associatif porté par la gouvernance associative et de l'activité portée plus spécifiquement par les salariés. Donc j'accompagne le conseil d'administration et les bénévoles associatifs dans la gestion de l'association. On a 25 administrateurs dans le conseil d'administration, donc voilà, c'est un travail qui est déjà conséquent en soi. Et puis j'encadre l'équipe salariée, on est 18 salariés, donc j'accompagne ces 18 salariés au quotidien dans les activités et les actions qu'ils portent. Et en complément de ça, je suis aussi plus spécifiquement dédié à accompagner un certain nombre de projets, des projets d'animation de la vie sociale notamment, comme le forum des associations, comme le dispositif Guide Asso, pour lequel je suis agréé par l'État pour accompagner les associations sur le local.
1: D'ailleurs, vous organisez ce forum des associations de Beaumont-sur-Sarthe le samedi 5 septembre. Concrètement, qu'est-ce que le public va pouvoir découvrir lors de cette manifestation? Et depuis quand ce rendez-vous existe-t-il à Beaumont-sur-Sarthe?
2: Alors, le forum des associations dans le format a été initié par le centre social il y a quelques années, en 2019 si je ne me trompe pas. Voilà, depuis 2019 on réunit les associations à la salle loisirs et culture le premier samedi de septembre, toujours dans cette date là, pour leur permettre de créer du lien entre elles et de faire connaître au public et aux habitants leurs activités. Donc voilà, c'est un système qui est bien rodé, on a toujours 25 ou 30 associations en moyenne. Comme on est animation vie sociale, qu'on essaye de créer du lien et de faire participer les acteurs à la vie locale, c'est nous qui coordonnons, mais on s'appuie sur les décisions des associations. On les réunit une à deux fois l'année pour faire le bilan du forum précédent et organiser le suivant. Donc on base cette structuration sur une démarche participative des associations elles-mêmes. Et puis depuis deux ans a été initiée une autre dynamique. On s'est rapproché de l'association d'animation belmontaise qui porte une activité, un événement en festif, souvent à la rentrée scolaire, donc une fête de rentrée. Et le forum des associations s'est rapproché de cette fête de rentrée. Les dynamiques, les synergies se sont mises en lien l'une et l'autre. Et donc depuis deux ans, le forum des associations s'ouvre ou s'est ouvert sur l'extérieur avec cette fête de rentrée. Donc il y aura à la place du four, donc devant la salle loisirs et culture de Beaumont-sur-Sarthe, des activités extérieures en journée. Et puis le forum des associations en intérieur de la salle loisirs toute la journée.
1: Quelles seront les associations présentes cette année sur ce forum et quel type d'activité pourra-t-on découvrir ?
2: Alors, on aura une trentaine d'associations présentes, donc des associations qui portent du loisir, de la culture, du sport. On pense au foot, on pense au basket, on pense au judo. Je ne vais pas toutes les citer parce que sinon, on en ferait un catalogue exhaustif. On a des nouvelles associations sportives qui ne sont pas forcément basées sur le territoire, mais sur un territoire très proche, comme à Neuville-sur-Sarthe, de l'escrime, qui viennent présenter leurs activités parce que c'est une activité qui n'existe pas sur le territoire et le public peut être intéressé pour le découvrir dans un territoire très proche. Et puis, on a une dynamique assez nouvelle qui se met en œuvre aussi cette année. C'est beaucoup d'associations qui ne portent pas forcément du loisir, de la culture ou du sport, mais qui portent plus des actions de prévention. Des associations de prévention de protection des animaux, notamment. Des préventions au suicide. Voilà, on a des associations comme ça qui font appel au forum pour venir présenter leurs actions, pour venir présenter leurs valeurs, et pas forcément une activité à proposer en tant que telle. C'est donc une dynamique nouvelle qui se met en œuvre et qui est plutôt intéressante parce que le monde associatif, c'est de l'activité, c'est du club, c'est de l'action, mais c'est aussi des valeurs, c'est aussi de la prévention, c'est aussi de l'action sociale, du service, etc., etc.
1: Et concrètement, pourquoi est-il intéressant de participer à ce forum des associations ? Qu'est-ce que les habitants vont pouvoir y retrouver et découvrir ?
2: Eh bien, découvrir le monde associatif, découvrir les activités, évidemment, s'inscrire et adhérer aux activités déployées par les associations sportives, culturelles, etc., encore une fois, et puis découvrir toute la richesse du monde associatif, mais aussi se renseigner sur la vie associative en tant que telle, donc sur s'engager dans le bénévolat, puisqu'on a de nombreuses associations qui recherchent des bénévoles pour les accompagner dans leurs projets. Et je disais aussi à un moment donné que nous sommes labellisés guide asso. Donc la labellisation guide asso donne au centre social la mission d'accompagner les associations dans leur vie, dans leurs projets, dans leur évolution. Donc ça passe par la gouvernance, la communication, leur modèle économique, etc., etc. Et donc c'est aussi l'occasion de découvrir ce label et ces modalités d'accompagnement que l'on peut proposer.
1: Pour les personnes qui souhaitent obtenir davantage d'informations sur le forum des associations ou sur les activités proposées par le centre social Georges Rouault, comment peuvent-elles vous contacter ?
2: En passant à l'accueil du centre social, 21 avenue de la division Leclerc, c'est facile à nous trouver. En nous passant un coup de fil au 02 43 97 50 70 ou en nous envoyant un mail accueil.csgr@gmail.com.
1: Quels sont les prochains projets ou les prochaines actions que vous avez pour le centre social Georges Rouault dans les mois à venir ?
2: Alors, on va élaborer notre projet social en courant de l'année 2027. Donc, on va passer dans une grosse phase de diagnostic, de bilan, d'évaluation de nos actions pour élaborer notre projet social. Donc, c'est un peu le projet stratégique pour les années qui suivent, pour 4 ou 5 ans. Et donc, on va être à même de rencontrer les habitants du territoire, de rencontrer les adhérents de l'association pour effectuer ce bilan et ce diagnostic. Donc, un gros projet. C'est toujours une grosse étape dans la vie d'un centre social, ce projet social. Donc, on va travailler là-dessus en lien notamment avec la participation de nos propres administrateurs, bénévoles, adhérents. Et on met en place pour ça, ou tout du moins on s'appuiera sur des commissions de travail qui ont déjà lieu. On a une commission de travail du jeu de société et de la journée du jeu. Donc une première commission qui se réunira le 22 septembre. Le lendemain, on a une commission famille le 23 septembre qui se réunira pour travailler plutôt les projets famille en force. Voilà, et tout ça, ça aboutira au fur et à mesure à créer des commissions, des groupes de travail pour élaborer notre projet social courant de l'année 2027. Et en extérieur, on est aussi une association fédérée dans une fédération départementale. Et la fédération départementale des centres sociaux crée, organise son premier forum départemental le 25-26 septembre. Donc c'est une grosse première pour vraiment la fédération dans laquelle le centre social est inscrit.
1: Pour terminer, quel est votre mot de la fin ?
2: Eh bien, on attend les habitants désireux de découvrir le forum des associations, désireux de connaître la vie associative et de rencontrer le centre social. On les attend au forum des associations le 5 septembre, toute la journée de 10h à 16h.
1: Merci Monsieur Le Foll d'avoir répondu à nos questions et nous avoir présenté ce forum des associations. Rendez-vous donc le samedi 5 septembre à Mont-sur-Sarthe pour découvrir les associations locales, leurs activités, profiter d'un moment placé sous le signe de la rencontre et de la convivialité. À bientôt.
2: Merci, à bientôt.
1: Au revoir.
2: Au revoir.
3: 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Votre programme télé pour cette soirée du vendredi 28 août, le grand concours sur TF1 à 21h10 présenté par Arthur, spécial rentrée. Pour cette soirée spéciale, le plateau se transforme en arène avec Christophe Beaugrand, François Berléand, Boudère, Émilie Caen, Camille Cerf et bien d'autres. Et à 23h45, le grand concours continue avec une spéciale 20 ans. Sur France 2, série policière à l'instinct, en première partie à 21h10, le feu sacré. Après la découverte du corps calciné de Zoé, une lycéenne apparemment sans histoire, Oriane et Teva révèlent qu'elle était impliquée dans des pratiques ésotériques et de dons de guérison au sein de cette communauté rurale marquée par le secret et la méfiance. Les investigations s'intensifient. Un deuxième épisode vous sera proposé à 22h45. Sur France 3, Corsou, Mézou un soir au Vélodrome avec Patrick Fiori, concert à 21h10. Les plus belles voix corses débarquent à Marseille pour rencontrer les grands noms de la chanson française. Les artistes insulaires et les grandes voix du continent se retrouvent au stade Vélodrome pour un show hors norme avec 5000 choristes sur scène, une centaine d'artistes corses et continentaux anime une soirée placée sous le signe du partage. Sur France 5, un documentaire, Les routes de l'impossible. En première partie, Bangladesh, duel à tombeau ouvert. Au Bangladesh, où la pauvreté touche 21% de la population, la lutte pour survivre commence souvent dès l'enfance. En deuxième partie, à 21h50, les autos, le royaume des neiges, une incursion dans le No Man's Land qui sépare l'Afrique du Sud du Lesotho sur une route en lacets semée d'embûches. Sur M6, votre magazine présenté par Julien Courbet, Arnaque, à 21h10. Derrière les promesses de voyages de rêve à prix cassé se cachent parfois de véritables escroqueries. C'est le cas de plus de 300 clients qui pensaient avoir réservé leurs vacances auprès d'une plateforme spécialisée à Périgueux. 70 propriétaires décident de vendre leur camping-car, mais les paiements n'arrivent jamais. Autre arnaque, celle des parkings sauvages près de l'aéroport d'Orly. Sur Arte, série policière, meurtre à Sandam à 20h55. En première partie, Nikki et Evelina, un groupe d'amis de longue date, se retrouvent sur une île alors que Anna, la fille de Nora, est de retour à la maison. Bruno, un vendeur de bateaux, est retrouvé gravement blessé. Evelina, son épouse, et Nikki, une amie d'enfance de celle-ci, font figure de principale suspecte. Alexander reprend le travail. Quelques suggestions pour les chaînes de la TNT. On va commencer par la chaîne TMC. Avec une comédie, Le gendre de ma vie, à 21h25, Stéphane, père de trois filles, a toujours rêvé d'avoir un garçon. Il est ravi quand Alexia, sa cadette, lui présente son copain Thomas, une star du rugby, et s'imagine un peu vite qui sera son gendre. Or, sa fille décide de rompre au grand désespoir de Stéphane, qui va aider Thomas à la reconquérir. Sur TFX, film de science-fiction, Godzilla 2, roi des monstres. Godzilla, le colosse radioactif dont la simple marche fait trembler les continents, n'est plus seul partout dans le monde. Des créatures légendaires, longtemps reléguées au rang de mythes, émergentes dans une frénésie destructrice, Mothra, dont les ailes hérissées obscurcissent le ciel, rôdant le prédateur volant, crachant des rivières de lave, et bien d'autres titans, chacun revendique sa suprématie sur un écosystème qu'ils considèrent comme leur dû. Sur Gulli, film pour la jeunesse, Boule et Bill, à 20h50. En France, en 1976, la vie de Boule, un jeune garçon de 9 ans, prend un tournant inattendu lors d'une promenade dominicale avec ses parents. Leur visite au chenil les mène à croiser un adorable cocker dont le charme opère instantanément. Malgré la réticence de son père, Boule n'hésite pas à adopter le chiot qu'il prénomme Bill. Très vite, une complicité se tisse entre Boule et son nouvel ami, promettant des aventures éclatantes et mémorables. Cependant, Bill, bien qu'animé des meilleures intentions, se révèle être une source inépuisable de catastrophes, multipliant les gaffes et les mésaventures au sein de la famille. Lorsque la famille doit déménager à Paris, le père voit là une opportunité pour se débarrasser du chiot, sans succès. Dans cet élan moment de changement, la tortue Caroline fait son apparition et vient s'ajouter à la dynamique familiale. Sa tendre affection pour Bill ne fait qu'ajouter un nouvel élément de complication au quotidien, déjà mouvementé de boules. Chaque jour apporte son lot de surprises, rendant l'avenir de cette joyeuse tribu plus incertain que jamais. Et on termine par ces stars qui vous proposent un documentaire à 21h10, des écoles pas comme les autres. Pendant une année scolaire, une équipe s'est plongée au cœur de 5 établissements hors contrat, aux pédagogies radicalement différentes, écoles bilingues, établissements spécialisés pour les enfants porteurs de troubles des apprentissages, écoles inclusives, enseignements traditionnels ou classes à effectifs réduits. Chacune a fait le choix d'une autre façon d'apprendre. Les élèves racontent leurs réussites, leurs doutes, leurs moments de joie, mais aussi leurs échecs. Avant de se quitter, un petit rappel des manifestations que vous recommande Radio Alpes-Mancelles pour votre week-end, et notamment donc dès ce vendredi, un grand loto veille de guinguette organisé par le comité des fêtes de Doucelles. Ça se passe sous chapiteau. Ouverture des portes à 18h pour un début du loto à 20h. Super lot, 700 euros pour le premier lot. Partie loto plus, consolante, tombola, restauration sur place, paiement par carte bancaire accepté, animation assurée par Ludo. Également ce vendredi, le grand loto du commissaire agricole de Douillet-le-Joli, organisé par Douillet en fête. Ça se passe à 20h, ce sera animé par Annick Dutertre. Ce loto est doté de 6000 euros de lot. L'ouverture des portes se fait à 18h, c'est sans réservation. Ce samedi 29 août, grande soirée guinguette organisée par le comité des fêtes de Doucelles sous chapiteau à partir de 18h30. Menu adulte à 22 euros. Il fallait réserver pour cette soirée au 06 29 68 33 34. Vous pouvez toujours tenter votre chance. La participation menu enfant à 6 euros et la participation pour les adultes 22 euros, comprenant kir, rillettes et croûtons, moules frites ou jambon frites, dessert et café. Ce samedi 29 août, ce sont les festivités du comice agricole de Douillet-Joli organisé par Douillet en fête. À partir de 7h, tripe, concours agricole. À 11h, inauguration du comice en fanfare. En journée, exposition artisans et commerçants, animation par les jeunes agriculteurs, exposition, démonstration de vieux matériel agricole, démonstration, initiation à la danse, country, structure gonflable et taureau mécanique. Et en soirée, un repas sous chaumière. Donc c'est complet pour ce repas sous chaumière. En extérieur, à partir de 20h, restauration rapide, animation DJ et feu d'artifice à 23h. Le dimanche 30 août, journée bric-à-brac organisée par le comité meurcéen, brocante, bonne affaire et convivialité de 6h à 18h. L'emplacement est à 1 euro le mètre linéaire pour les particuliers et 3 euros pour les professionnels. Restauration rapide sur place. Vous pourrez également à cette occasion rencontrer donc Corentin et Mehdi qui participent à l'association Ingold 4L Trophy. Ce dimanche 30 août, le comité des fêtes de Roissy-Fontaine vous informe qu'il a pris la décision d'annuler sa journée vide-grenier, considérant donc les conditions météo défavorables pour l'organisation de cet événement. Ce dimanche 30 août, thé dansant organisé par l'association Accordéon Musette de 14h à 19h, c'est à la salle Maison du Temps Libre de Bazoches-sur-Ouenne, animé par l'orchestre de Marcel Pelletier. Plus de renseignements 06 72 14 73 79. Et on termine par toujours les festivités du comice agricole de Douillet-Joli qui se poursuivent ce dimanche 30 août, notamment et toute la journée à partir de 7h, un vide-grenier à emplacement gratuit. À 11h, la messe et un marché aux producteurs locaux. En après-midi, jeu inter-village. Voilà de quoi passer un agréable week-end sur notre territoire et on se quitte avec Patrick Fiori, Terra Corsa, juste après le flash info, votre émission chante.

Bonjour à tous. La Norvège en deuil. Le roi Harald V est mort à l'âge de 89 ans. Il était sur le trône depuis 35 ans. Le souverain souffrait d'une anémie hémolytique, une maladie du sang qui consiste en une destruction anormalement rapide des globules rouges. L'héritier direct du trône, le prince Haakon, 53 ans, doit lui succéder. Le Népal, de nouveau, sous la menace d'inondation. La police népalaise a lancé une alerte après avoir été informée de la rupture d'un lac au Tibet. Les opérations de sauvetage sont suspendues. Depuis hier, la Chine a alerté sur le risque de rupture d'une vaste retenue d'eau dans la zone touchée par la coulée de boue dévastatrice de mercredi, retenue qui avait été créée par la rupture du glacier. Les orages dans l'est de la France, 7 départements sont toujours en vigilance orange aux orages du Bas-Rhin au Rhône. Ces intempéries pourraient être accompagnées de chutes de grêle et de fortes rafales de vent. La Corse, elle, est encore en alerte orange canicule. La récession menace la France. L'INSEE a revu à la baisse sa première estimation de la croissance. Le produit intérieur brut français est resté stable au deuxième trimestre avec une croissance nulle à 0%. Ce chiffre fait suite au mauvais résultat du premier trimestre, période au cours de laquelle le PIB français a diminué de 0,2%. En parallèle, l'inflation repart à la hausse. Elle, les prix ont augmenté de 0,4% en août sur un an. En cause notamment les tarifs de l'énergie, l'alimentation notamment des produits frais progresse également. Le député La France Insoumise, Sébastien Delogu, convoqué pour outrage le 13 novembre prochain. Il a été entendu hier pendant 8 heures dans le cadre d'une garde à vue

0: en cause son altercation avec des policiers lundi à Marseille. Et puis on termine avec un mot de football. Paris, Lens et Lille connaissent leurs adversaires pour la phase de Ligue de la Ligue des Champions. Le tirage au sort, c'était hier. Manchester City se dressera sur la route du Paris Saint-Germain et de Lens. Les Parisiens accueilleront aussi Barcelone et iront défier l'AS Rome. Les Lensois, eux, iront à Liverpool. Programme copieux pour les Lillois aussi, qui joueront sur la pelouse d'Arsenal, vice-champion d'Europe, et qui recevront l'un des favoris, le Bayern Munich. Excellente matinée à tous.
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3: Bonjour et bienvenue à tous sur les ondes de Radio Alpes-Mancelles 106.3 FM. Aujourd'hui, c'est en compagnie de Daniel, Alain, Marcel et Désiré que nous allons vous présenter cette émission de chansons souvenirs.
4: Eh oui les amis, des chansons et des souvenirs, des hommages et des rétrospectives sur la vie et la carrière de nombreux artistes. Et nous allons commencer par un chanteur qui a vu le jour le 18 mai 1913 à Narbonne, dans l'Aude, auteur, compositeur, interprète, même acteur, c'est Charles Trenet. Il est l'auteur de près de 1000 chansons d'inspiration souvent poétique. Il a mené sa carrière de 1933 à 1999.
3: Et en 1945, Charles Trenet part en tournée au Québec, puis à New York, où il connaît un assez grand succès. Il va ainsi parcourir le continent américain, du Brésil au Canada, pendant 2 ans. Mais il ne s'arrêtera pas là, puisque jusqu'en 1954, de concert en concert, il parcourt le monde tout en écrivant et composant des chansons. Et c'est ce qu'il a fait toute sa vie avant de nous quitter le 19 février 2001.
4: Parmi les succès de Charles Trenet, on peut citer bien sûr La mer, Il y a de la joie, L'âme des poètes, Fleurs bleues, Douce France, etc. Sans oublier Le jardin extraordinaire. En 1939, il chante et signe une chanson qui fait référence à son mois de naissance, Jardin du mois de mai.
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0: Ils ont donné leur dernier concert le 14 février 1985. Ce sont les Compagnons de la Chanson qui chantaient depuis 1941. Cette formation de chanteurs était composée sur scène de 9 artistes, parmi lesquels il y avait des auteurs-compositeurs comme Jean Broussolle ou Jean-Pierre Calvet, qui furent à l'origine de la chanson choisie par Alain aujourd'hui. Bonjour Alain.
1: Bonjour Jean-Maurice, bonjour tout le monde.
0: La chanson en question, c'est Le Marchand de Bonheur, apparu dans leur répertoire en 1959.
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Merci Alain pour ce marchand de bonheur que chantaient les compagnons de la chanson. Jean-Pierre Calvé a signé bon nombre de musiques pour le groupe, dont La Petite Julie, sur des paroles de Maurice Vidalin.

0: Serge Reggiani avait vu le jour à Reggio d'Emilie en Italie le 2 mai 1922. Acteur et chanteur, sa carrière se divise en deux périodes. 1938 à 1998 en tant qu'acteur et 1964 à 2004, année de sa disparition, en tant que chanteur. En 1938, après avoir pris des cours d'art dramatique auprès de Léon Smet, le père de Johnny, il reçoit le premier prix de comédie à Paris et s'inscrit en 1939 au Conservatoire National d'Art Dramatique.
1: Côté chanteur, c'est en 1964 que Serge Reggiani fait la connaissance de Jacques Canetti, directeur artistique et producteur musical français. Celui-ci lui propose de participer à l'intégrale sans chanson succès de Maurice Bian, pardon. Le disque sort en pleine période yéyé et connaît un succès très encourageant qui donnera à des auteurs tels que Jean-Loup Dabadie, Georges Moussaki, Le Forestier, Gainsbourg et bien d'autres l'envie de lui écrire des textes, sans oublier Claude Lemel qui, pour Serge Reggiani, en 1997, avait signé Les Petits Voisins du Dessus.

La chanson suivante est parue en 1952 sous la plume de Jacques Plante pour les paroles. C'est Ma petite folie. Elle fut enregistrée par de nombreuses personnes, Lynn Renaud, Eddie Constantine, Lucien Jeunesse, Jacques Ellian et bien d'autres. Et pour nous aujourd'hui, c'est Marcel qui a choisi de chanter ce titre. Je vais préciser qu'elle est connue aussi sous le titre Toi, ma petite folie.

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Merci pour cette petite folie, Marcel. L'artiste à la voix la plus popularisée, c'est sans doute Lynn Renault. Et c'est elle que nous allons écouter avec sa célèbre chanson, interprétée elle aussi en 1952, Mademoiselle from Armentières.

0: Avant d'évoquer la chanson suivante et l'artiste qui l'a chantée, je vais évoquer le métier de gondolier, celui qui s'apprend sur 400 heures d'enseignement après avoir postulé à l'une des 40 places disponibles à la formation. Diplôme en poche, il sera où ? Rarement, elle sera la personne qui, avec dévouement et habilité, fera glisser sa gondole grâce à la technique de ramer avec une seule rame.
1: Ce métier de gondolier vous évoque peut-être une chanson, et c'est là que nous voulions en venir pour rendre hommage à Dalida, qui nous quittait le 3 mai 1987 à l'âge de 54 ans. Arrivée en France de son Italie natale en 1954, elle participe 2 ans plus tard à un concours à l'Olympia organisé par Bruno Cocatrix, les numéros 1 de demain. Elle y est remarquée par Eddie Barclay et Lucien Maurice, qui prend sa carrière en main. Il lui fait enregistrer Bambino, et l'année suivante, en 1957, Dalida enregistre la chanson qui illustre les propos sur le métier choisi par Stéphane, gondolier, écrite par Jean Roussel.

0: Bye-bye a vu le jour le 11 mai 1947 à Toulouse. Connu au début de carrière sous le pseudonyme de Ringo Willis Cat. Choisi par son producteur Claude Carrère, bien vite il deviendra Ringo tout simplement. Dès la sortie de son premier album et les 45 tours qui suivront.
1: Ringo a chanté de 1973 à 1983. Il fut très présent dans le magazine Podium de Claude François. Si au début de sa carrière, ses disques sont produits et distribués chez Disque Carrère, en 1975, Ringo fonde sa propre maison de production Formule 1 qui sera distribuée par RCA Records en 1980 et 81 avant qu'elle ne disparaisse. Guy Bell reprendra son nom d'état civil en 1983 après avoir quitté le showbiz. En 1977, Ringo avait rendu un bel hommage à Elvis Presley, disparu le 22 août, en interprétant la chanson « Goodbye Elvis ».

0: Le Dénicheur est une chanson de 1942 qui fut écrite par Gilbert et Léon Hagel. Elle fut chantée par Tony Murena, Lucienne Delisle, Tino Rossi, sans oublier par de nombreux accordéonistes, pour faire valser les danseurs. Pour faire valser les auditeurs, aujourd'hui, nous avons Désiré qui va nous interpréter ce Dénicheur. Bonjour Désiré.
1: Bonjour Stéphane.
0: Je te laisse l'antenne.
1: Bonjour à tout le monde.

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1: Merci pour ce dénicheur, Désiré, qui fut très popularisé par Georgette Planard, qui par trois fois l'avait mis à son répertoire, une première fois en 1956, puis en 1962, et sur un troisième enregistrement en 1967. Cette même année, Georgette Planard chantait le tango de Manon.

0: 1975, la France était représentée au concours de l'Eurovision, qui avait lieu en Suède, par la chanteuse Nicole Rieu, auteure, compositrice et interprète française. Elle a vu le jour le 16 mai 1949 à Chaumont et chante depuis 1969. C'est sa rencontre avec Lucien Maurice, directeur des disques AZ, qui va sceller son destin. Elle enregistre un premier 45 tours et elle chantera en première partie de Daniel Guichard, Joe Dassin, Serge Lama, Enrico Macias ou encore Salvatore Adamo à l'occasion de leur passage à l'Olympia. Puis en 1975, elle représentera la France au concours de l'Eurovision.
1: Nicole Rieu représente la France avec le titre « Et bonjour à toi l'artiste ». Une chanson écrite par le texte pour Pierre Delanoë et composée par Jeff Barnel. À l'issue des votes, elle a obtenu 91 points, se classant ainsi 4e sur 19 participants.

0: Pour la chanson interprétée par Nicole Rieux, Martine a évoqué le nom du compositeur Jeff Barnell. C'est le pseudonyme de Georges Barnotti, auteur, compositeur et interprète qui a écrit et composé pour de nombreux artistes, dont Marie Laforêt, Claude François, Herbert Léonard, Denis Roussos, sans oublier son ami Dalida qui nous quittait le 3 mai 1987, pour laquelle il a signé plus de 20 chansons et 2 livres sur la vie de l'artiste qu'elle était.
1: En 1985, Jeff Barnell décroche sans doute l'un de ses plus grands succès de compositeur en signant la musique du géant de papier pour Jean-Jacques Lafont, un titre qu'il avait proposé en vain à Michel Sardou, Gérard Lenormand, Denis Roussos. Sans plus attendre, écoutons le géant de papier.

0: sur son sixième album studio, nommé Drôle de chanson, Gérard Lenormand avait enregistré la chanson Michel, qui fut signée pour les paroles par Didier Barbolivien. Sorti en 45 tours en 1976, ce titre s'était vendu à plus de 300 000 exemplaires. Avec un classement au hit parade qui méritait bien que Daniel nous propose de la chanter aujourd'hui. Bonjour Daniel.
1: Bonjour Martine.
0: Alors sans plus attendre, retrouvons Daniel et Michel.

0: Moi.
1: Merci Daniel pour cette chanson de 1976, ici de l'album Drôle de chanson. En novembre de cette même année, un troisième 45 tours sera extrait de l'album avec le titre Voici les clés, chanté bien sûr par Gérard Lenormand.

Joëlle Mogensen nous quittait le 15 mai 1982. Elle avait 29 ans. Elle était la chanteuse du groupe Il était une fois, qui a chanté de 1971 à 1979. C'est en 1975 que le groupe se sera au sommet de sa gloire avec le titre J'ai encore rêvé d'elle, qui se vendra en quelques semaines à plus d'1 million d'exemplaires.

Bonjour à tous. Une nouvelle alerte aux inondations au Népal. Elle a été lancée par la police népalaise après avoir été informée de la rupture d'un lac au Tibet. Les opérations de sauvetage sont donc suspendues. Depuis hier, la Chine alertait sur le risque de rupture d'une vaste retenue d'eau dans la zone touchée par la coulée de boue dévastatrice de mercredi. Retenue qui avait été créée par la rupture du glacier. En attendant, le bilan, lui, s'est encore alourdi avec au moins 489 morts et plus de 1400 disparus au Népal et au Tibet. Il n'y a plus de département en vigilance orange aux orages aujourd'hui. Météo France a levé son alerte sur l'est de la France. Depuis hier, de violentes intempéries se sont abattues sur le pays. 3 personnes ont été légèrement blessées, selon le ministre de l'Intérieur sur X, dans la Loire, le Val-de-Marne et le Doubs. 2200 personnes sont privées d'électricité aujourd'hui, dont 1700 dans l'est. À noter que la Corse, elle, reste en alerte orange pour canicule. Un soldat franco-colombien de la Légion étrangère française a été enlevé début août en Colombie. En permission dans son pays d'origine, il circulait dans une région contrôlée par la guérilla. Les responsables présumés sont des dissidents des FARC, aujourd'hui dissous. Il l'aurait enlevé après avoir réalisé qu'il appartenait à la Légion étrangère française. C'est un week-end politique qui s'annonce et ça commence aujourd'hui avec le début à Blois de l'université d'été du Parti Socialiste. La présence de Raphaël Glucksmann et de François Hollande est attendue pour cette première journée. Il a œuvré au renforcement des liens entre la Norvège et la France. Ce sont les mots ce matin d'Emmanuel Macron. Le président français salue la mémoire d'Harald V, le roi de Norvège, qui est mort à l'âge de 89 ans. Il était sur le trône depuis 35 ans. Le souverain norvégien souffrait d'une anémie hémolytique, une maladie du sang. L'héritier direct du trône, le prince Haakon, 53 ans, doit lui succéder. Et puis, vous allez être nombreux sur les routes aujourd'hui et demain. C'est le dernier week-end des vacances scolaires. Bison futé, voie rouge sur tout le pays dans le sens des retours pour ce vendredi. Excellente fin de matinée à tous.

0: découvertes et divertissements à faire dans la région. 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Rendez-vous sur les ondes de Radio Alpes-Mancelles avec Vanessa à l'office de tourisme qui vous propose de nombreuses idées de sortie pour cette dernière période de la saison estivale avant la rentrée. Bonjour Vanessa.
1: Bonjour à vous et bonjour à tous vos auditeurs. Alors effectivement, comme vous venez de le dire, petite manifestation avant la rentrée et on va pouvoir encore profiter de beaux moments et notamment je vous propose le vendredi 28 août une nouvelle visite guidée mais cette fois-ci à Fresnay-sur-Sarthe et elle est un peu particulière puisqu'elle se fera à la lueur des lampes torches. C'est proposé par la municipalité de Fresnay avec bien sûr en guide Lorena. Le départ se fera à 21h30 devant la porte du château. Ces visites sont gratuites, il est quand même fortement conseillé de réserver car vous êtes très nombreux à apprécier ces visites-là. Donc vous pouvez contacter Lorena au 07 56 43 06 34. Donc dernière visite guidée à la lueur des lampes torches de la saison le vendredi 28 août. Le samedi 29 août, vous aurez un concert organisé par l'association Frénésique. Ce concert se déroulera à Fresnay-sur-Sarthe à la cale des tanneries à 19h avec de la buvette et de la petite restauration sur place. Frénésique vient clôturer une belle saison à Fresnay-sur-Sarthe avec une proposition de deux chanteurs et plus précisément une chanteuse bien connue des Frénois Muchacha et un chanteur Marcon Cruz qui vous proposera de la musique brésilienne. Donc ça c'est le 29 août à la cale des tanneries à 19h. Le dimanche 30, vous convie de grenier de cette journée du 30 août, eh bien ce sera à Assé-le-Riboul avec des emplacements gratuits. Donc si vous êtes intéressé, cette fois-ci il est possible de réserver votre emplacement auprès de Christophe au 06 60 82 82 63 37 et c'est organisé par le comité des fêtes. Sur cette même date du 30 août, eh bien direction Saint-Léonard-des-Bois pour le dimanche de caractère. La thématique, c'est entre nature et poésie. La municipalité de Saint-Léonard-des-Bois vous propose une déambulation dans le village avec des pauses poétiques et patrimoniales. Cette visite commencera à 15h, place de l'église, et elle est entièrement gratuite. Tout ce week-end du 28, 29 et 30 août, c'est la fête à Douillet avec son grand comice agricole. Je vous rappelle que le vendredi, c'est un loto. Le loto qui sera animé par Annick Dutertre. Les jeux débuteront à 20h. Puis le samedi, la grande fête avec bien sûr, pour les plus chevronnés, tripes à partir de 7h, mais aussi concours agricole, fanfare, exposition d'artisans et commerçants, exposition de vieux matériel agricole, mais aussi de l'initiation danse country. Donc tout un tas d'animations. Vous avez bien sûr le traditionnel repas du soir, mais malheureusement il est déjà complet. Vous aurez également le feu d'artifice à 23h, où là chacun pourra bien évidemment en profiter. Le dimanche, vous aurez un vide grenier à partir de 7h, bien sûr la traditionnelle messe à 11h et puis toute la journée différentes animations autour d'un marché de producteurs locaux et tout un tas de jeux et d'animations. Donc surtout profitez de ce comice agricole sur la commune de Douillet du vendredi 28 avec le loto au dimanche 30. Passons maintenant au mois de septembre et le mois de septembre va débuter le samedi 5 septembre avec différents forums des associations. Déjà le forum des associations sur la commune de Beaumont-sur-Sarthe qui sera proposé à la salle loisirs et culture de 10h à 16h. Vous aurez également le forum des associations proposé à Fresnay-sur-Sarthe au gymnase de 9h à 13h. En parallèle à Beaumont-sur-Sarthe, vous aurez Beaumont Fête sa rentrée avec différentes animations qui seront proposées, notamment un marché du terroir, place du four, mais aussi d'autres animations et de la restauration sur place. Tout ça sera organisé en différents partenariats avec le centre social Georges Rouault, mais aussi l'association d'animation Belle Montaise. le mois de septembre et aussi le retour du cinéma, et c'est le cinéma à Fresnay-sur-Sarthe, donc le samedi soir, avec une séance à 20h30. Attention, les tarifs vont un tout petit peu évoluer, ce sera désormais 5,50. Par contre, on change pas les habitudes, c'est toujours Salle André Voisin à Fresnay, et vous aurez pour la première séance un film de science-fiction. Le 5 septembre sera marqué aussi et surtout par la grande fête de la patate. C'est une tradition désormais à Saint-Ouen-de-Mimbré. Sur le site Pierre Morin, cette traditionnelle fête de la patate se déroulera de 7h à 17h avec tout un tas d'animations bien sûr, dont un marché artisanal, une guinguette et un repas champêtre, mais c'est surtout que vous aurez le deuxième championnat de France de lancer de patates. Donc si vous êtes intéressé, surtout ne manquez pas cette très belle fête aujourd'hui inclue dans le programme des animations de Saint-Ouen-de-Mimbré. Le dimanche 6 septembre, vous aurez un vide-grenier à Saint-Germain-sur-Sarthe, au stade. Les emplacements sont gratuits de 7h à 18h. Le 6 septembre, vous aurez également l'assemblée communale à Montreuil-le-Chétif qui se déroulera principalement salle des associations, avec notamment un repas sur réservation, les réservations se faisant à l'épicerie communale, mais aussi avec de nombreuses activités et animations tout l'après-midi. Vous aurez du cinéma en fin de journée à Fresnay-sur-Sarthe avec une séance toujours à 17h et toujours à la salle André Voisin avec le film Les Caprices de l'Enfant Roi. À partir du 5 septembre et tout au long du mois de septembre, vous aurez la traditionnelle grande exposition au manoir de Couëm, qui accueille encore une fois deux artistes, un peintre et un sculpteur. Donc surtout, ne manquez pas cette très belle exposition intitulée Écho. Elle sera visible, cette exposition, tous les jours de 10h à 18h, avec le vernissage qui se déroule le 4 septembre à partir de 19h. Vous aurez aussi plusieurs visite guidée du manoir. Ce sera à l'occasion des journées du patrimoine un petit peu plus tard dans le mois de septembre, mais surtout profitez de cette très très belle exposition organisée par les amis du manoir de Couëm. Je vous fais justement quelques petits rappels d'expositions qui se termineront soit fin août ou voire un petit peu plus tard. Parmi ces expositions, vous avez celle qui se déroule à Vivoin, au Prieuré, l'exposition Apocalypse 1-14-21 qui est présentée tous les week-ends, samedi et dimanche de 14h à 18h avec une entrée à 5€. Vous avez également le parcours artistique organisé par Frénésic et le collectif Lourd. Ce parcours artistique se déroule jusqu'au 15 septembre dans plusieurs lieux de Fresnay-sur-Sarthe, et notamment je pense à la médiathèque, à la librairie, à l'épicerie Bocalpe-Mancel, mais aussi chez nous à l'office de tourisme. Et sachez que plusieurs œuvres sont d'ailleurs en vente de ce collectif Lourd. Donc n'hésitez pas à profiter de cette belle exposition jusqu'au 15 septembre. Vous avez également jusqu'au 30 août l'exposition Les Frénois et la Légion d'honneur qui sera visible à l'espace culturel COFEA. Je vous rappelle que la visite de l'exposition est gratuite. C'est à l'étage de l'espace culturel COFEA et jusqu'au 30 août, c'est visible tous les après-midi de 14h30 à 18h. Toujours à l'espace COFEA, vous avez cette fois-ci dans la partie du musée une exposition L'art de la céramique qui est proposée par Chantal Verdier-Sablé. Cette fois-ci, l'accès est payant puisqu'il inclut la visite du musée de la coiffe, et là aussi jusqu'au 30 août, sachez que le musée est ouvert tous les après-midi de 14h30 à 18h. Autre exposition, c'est bien évidemment au domaine du Gasso avec la grande exposition de sculpture de l'artiste Fanny Ferré. Cette exposition est visible dans la grande salle du domaine tous les jours, sauf le lundi. Donc surtout, n'hésitez pas, c'est gratuit. Également, autre exposition au domaine du Gasso qui se terminera à la fin août, c'est l'exposition de photographie des insectes pollinisateurs qui, elle, est visible dans le pigeonnier du Gasso. Là, cette fois-ci, cette exposition, elle est ouverte tous les après-midi de la semaine. Je termine avec une dernière exposition qui est visible à la galerie Art Sarthe, c'est bien évidemment à Fresnay-sur-Sarthe. C'est une exposition de poterie de Nathalie Gelet. Sachez que la galerie Arsart est ouverte les vendredis, samedis et dimanches. Donc surtout, profitez de cette belle exposition. C'est une entrée libre. Avant de vous quitter, je vous rappelle que l'Office de tourisme propose un bel espace boutique, mais fait aussi de la billetterie pour les associations locales. Et nous allons débuter la billetterie pour le très beau concert d'orgue et voix proposé en l'église de Fresnay le dimanche 4 octobre. Et nous continuons la vente de billets pour la tombola des 30 ans de l'école de peinture des Alpes-Mancelles. Je vous rappelle que grâce à un seul ticket, vous pouvez avoir la chance de récupérer, si je puis me permettre, une belle œuvre d'un artiste local. Donc voilà, si vous n'avez pas pu tout noter, bien sûr, n'hésitez pas à passer nous voir.
0: Merci Vanessa pour ces nombreuses informations. Effectivement, on n'hésite pas à faire un petit tour du côté de l'Office de tourisme des Alpes-Mancelles. Et on rappelle d'ailleurs donc les jours et horaires d'ouverture.
1: Oui, alors il est effectivement bien de le rappeler puisqu'on arrive à une période un peu charnière. Donc on va à partir du tout début septembre, nous modifierons les horaires d'ouverture. Donc jusqu'au 30 août, au bureau de Fresnay sur Sarthe, vous pouvez venir nous rencontrer du lundi au dimanche midi. Attention, à partir de la semaine suivante, ce sera nos horaires traditionnels du mardi au samedi. Pour notre bureau de Beaumont-sur-Sarthe, toujours du mardi au vendredi. Et pour notre bureau de Saint-Léonard-des-Bois, là aussi jusqu'au 30 août, eh bien vous pouvez venir nous voir du lundi au dimanche, inclus toute la journée. Et ensuite, ce sera les mercredis, vendredis, samedi et dimanche.
0: Merci à vous, je vous souhaite une belle journée, à bientôt.
1: À bientôt, merci.

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2: La rentrée approche, mais d'ici là, profitons pleinement de ces animations de fin d'été en territoire mensonois. Retrouvons Sophie à l'Office de Tourisme qui vous a concocté un programme riche.
3: Bonjour Jacqueline et bonjour à toutes et à tous. L'été joue les prolongations en mensonois et il faut bien reconnaître qu'il a encore beaucoup de choses à nous proposer. Exposition, cinéma en plein air, commissaire agricole, patrimoine, musique, nature, histoire. Les prochains jours seront encore bien remplis sur le territoire. Alors, que vous soyez plutôt culture, grand air, produits locaux ou petites découvertes insolites, sortez votre agenda parce qu'il y a beaucoup à voir et à faire. Et pour commencer, impossible de ne pas mettre à l'honneur les deux expositions actuellement visibles en mensonois. À Bonnétable, tout d'abord, direction le jardin potager pour une véritable plongée dans le Second Empire. Jusqu'au 29 août, Nicole Lecaille y présente son exposition « Bicentenaire de l'impératrice Eugénie ». Couturière costumière depuis 27 ans, Nicole est passionnée par la reconstitution historique. Au fil de ses recherches, elle s'est spécialisée dans la création de costumes féminins du XVIIIe siècle jusqu'à la Belle Époque. Pour cette exposition, elle nous invite à découvrir des reconstitutions inspirées de la garde-robe de l'impératrice Eugénie, épouse de Napoléon III. Des costumes qui permettent de retrouver l'élégance et le raffinement du Second Empire, mais aussi de découvrir tout le travail de recherche, de documentation et de savoir-faire nécessaire pour reproduire fidèlement les vêtements d'une autre époque. Et l'exposition ne se contente pas de nous faire admirer de magnifiques robes, non. Nicole propose également aux visiteurs de mener une véritable enquête historique autour d'une robe du 19e siècle. Une robe mystérieuse dont certains secrets n'ont encore aujourd'hui toujours pas été résolus. Alors, si vous avez l'âme d'un enquêteur, ouvrez l'œil. Et pour prolonger cette immersion dans le passé, Nicole sera elle-même présente en costume, accompagnée d'une amie également vêtue d'une tenue d'époque, les 23 et 29 août. Rendez-vous à 15h pour la scène d'habillage. L'occasion d'échanger directement avec elle sur la reconstitution historique et de découvrir les coulisses de ce travail passionnant. L'exposition est visible au jardin potager de Bonnétable, à l'office de tourisme mensonois, du mercredi au dimanche de 14h30 à 18h. Et si l'histoire vous plaît, mais que vous préférez les couleurs et la création contemporaine, direction maintenant Mamers. L'office de tourisme accueille jusqu'au 31 août l'exposition de Martine Pitard. Et là, autant vous prévenir tout de suite, vous pouvez oublier tout ce que vous pensez savoir sur la peinture. Car Martine Pitard ne peint pas avec des pinceaux. Cette ancienne couturière, aujourd'hui jeune retraitée, s'est lancée dans la peinture acrylique en autodidacte et a développé une technique pour le moins original. Chaîne à billes, sèche-cheveux, verre à whisky, plateau tournant, passoire, entonnoir. Ah, j'en passe et des meilleurs, tous ces objets du quotidien peuvent devenir des outils de création. À partir d'une toile blanche, elle fait se rencontrer peinture, mouvements et objets pour créer des formes uniques. Une part d'imprévu intervient dans chaque réalisation, ce qui donne à ses œuvres un caractère très singulier. Et les couleurs, elles, sont vives, pétillantes et pleines d'énergie. Et là encore, vous pouvez rencontrer l'artiste directement sur place puisqu'elle viendra présenter sa technique et commenter ses œuvres les 22, 26 et 29 août. L'exposition est visible à l'Office de tourisme mensonois sur Mamers, l'entrée libre. Place maintenant aux événements qui vont rythmer les prochains jours. Le dernier week-end d'août s'annonce particulièrement animé. Les samedis 29 et dimanche 30 août, direction Roupérou-le-Coquet pour le comice agricole cantonal. Le samedi soir à partir de 19h, place à une soirée festive avec repas convivial, cracheur de feu, soirée dansante avec DJ et feu d'artifice. Puis dimanche, à partir de 10h, place au comice agricole avec notamment battage à l'ancienne, tonte de moutons, chasse à cours, sculpture à la tronçonneuse et bien d'autres animations. Un repas champêtre sera également proposé sur réservation. Et le dimanche 30 août, les rendez-vous ne manqueront pas ailleurs sur le territoire. À Saint-Rémy-des-Monts, Art et Fléchir fait sa fête proposera dès 11h de nombreuses animations. Musique avec le groupe Aucune Idée, tournoi de pétanque, animation autour du cirque, jeux en bois, présence des handichiens, des ventes de miel, le tout gratuitement avec buvette et petite restauration. À bon étable, les amateurs de science pourront quant à eux assister à une conférence consacrée aux fossiles et à l'histoire de la vie. Jean Hirschler et Dominique Langevin parleront de l'évolution des espèces et présenteront plusieurs échantillons de fossiles. La conférence aura lieu de 14h30 à 16h30. Elle est ouverte à tous et sans préinscription. Et si vous avez plutôt envie de calme et de nature pour terminer le week-end, direction le belvédère de la forêt de Persaigne. Dimanche 30 août, de 15h à 17h, la médiathèque Le Lien vous propose une sieste musicale. Installez-vous confortablement, fermez les yeux et laissez-vous porter par les instruments de Cécile Branche, harpe, bol tibétain, flûte et chant. Une véritable parenthèse de calme en pleine forêt. Une parenthèse gratuite et sur réservation auprès de la médiathèque. Le samedi 5 septembre sera également une journée très animée. Et ce sera aussi l'occasion de préparer la rentrée. À Beaufay, tout d'abord, de 9h à midi, le forum des associations vous permettra de rencontrer les associations de la commune et de découvrir les activités proposées pour l'année à venir. Sport, culture, loisirs, peut-être est-ce là l'occasion de trouver une nouvelle activité, de découvrir une passion ou tout simplement de faire connaissance avec les bénévoles qui font vivre la commune. À bon étable également, les associations seront à l'honneur avec le forum des associations de 9h30 à 12h30 autour et dans la salle Mélusine. Vous cherchez une activité pour vos enfants, un sport pour vous, une activité culturelle ou un loisir pour occuper vos mercredis ou vos week-ends? Eh bien, c'est le moment de venir rencontrer les associations et de préparer tranquillement votre rentrée. Et à Mamers, la journée sera aussi placée sous le signe du sport et des associations. De 10h30 à 17h, la fête du sport et des associations permettra de rencontrer les représentants des associations mamertines, mais aussi de participer à des initiations sportives, d'assister à des démonstrations et d'échanger avec les bénévoles. Vous pourrez même tester différentes activités avant de faire votre choix pour l'année. À midi, chacun peut prévoir son pique-nique, mais il y aura également la possibilité sur place de se restaurer au profit de l'association Vaincre la mucoviscidose. Et pour ajouter une petite dose de défi à cette journée, un quiz sportif avec des lots à gagner sera proposé. Toujours le samedi 5 septembre, direction Courcival, cette fois-ci, pour un rendez-vous beaucoup plus aquatique. Enfin, façon de parler, puisque vous n'aurez pas besoin de maillot de bain. De 16h à 18h, l'association culturelle de Courcival vous invite à une conférence intitulée « L'eau ». D'où vient-elle et où va-t-elle? Une rencontre pour mieux comprendre le parcours de cette ressource essentielle, son cycle, son origine et son devenir. Une conférence accessible à tous, que vous soyez curieux de nature ou simplement intéressé par cet élément indispensable à notre quotidien. Et pendant ce temps-là, à Marolles-les-Braux, toujours le samedi 5 septembre, place au comice agricole et à la fête de la vie associative. Une grande journée d'animation attend les visiteurs avec de nombreux exposants, des animations proposées par cascade, une structure gonflable pour les enfants, des tatouages éphémères, un stand de caisse à savon et bien d'autres surprises. Et parce qu'une grande fête se termine rarement avant la tombée de la nuit, une grande soirée musicale viendra prolonger la journée. De la restauration sera également proposé sur place toute la journée, sans réservation. Enfin bon, vous l'aurez compris, le samedi 5 septembre, il faudra choisir entre plusieurs rendez-vous parce qu'une voiture, même très rapide, ne pourra pas tout faire. Parmi toutes ces activités, n'oublions pas les escapades en Maine-Saunois organisées par l'Office de tourisme Maine-Saunois. Le vendredi 28 août, une soirée particulièrement originale vous attend à Saint-Longy avec la nuit des chauves-souris. Au départ d'une grotte, vous découvrirez le monde fascinant de ces petits mammifères nocturnes, leur mode de vie, leurs habitudes et leur rôle essentiel dans la nature. Puis la soirée se poursuivra par une balade nocturne avec du matériel permettant d'écouter leurs ultrasons. Une expérience plutôt insolite pour découvrir la nature autrement. Le rendez-vous est fixé à 19h, place de l'église à Saint-Longy, pour un départ en covoiturage. La soirée est au tarif de 10€ par personne et les places sont limitées. Alors merci de réserver auprès de l'Office de tourisme. Et si vous aimez les sorties nocturnes, sachez que le mois de septembre aura lui aussi son rendez-vous. Le vendredi 4 septembre, ce sera cette fois le Brame du Cerf qui sera à l'honneur. À la tombée de la nuit, accompagné d'un agent de l'ONF, vous partirez à l'écoute de ce cri emblématique de la forêt et découvrirez les secrets de cette période fascinante. Une sortie à 20h, au tarif de 10€ par personne, et là encore, les places sont limitées, donc il faudra réserver. Et pour terminer, quelques mots sur les balades Greeters, ces rendez-vous qui permettent de découvrir le Maine saônois autrement, aux côtés d'habitants passionnés qui partagent leurs connaissances, leurs souvenirs et leurs coups de cœur. Le samedi 22 août, Jean vous invitera à Neufchâtel en Saônois pour découvrir l'histoire de la restauration de l'église Saint-Étienne et les trésors retrouvés derrière ses murs, notamment d'anciennes fresques. Et si vous avez manqué cette balade, bonne nouvelle, elle sera de nouveau proposée le mardi 1er septembre. Le jeudi 3 septembre, Thierry vous emmènera dans les pas d'un soldat américain à Saint-Côme-en-Véret, sur les traces de Robert Lloyd Hall, jeune aviateur américain dont l'avion fut abattu dans la campagne cosméenne pendant la Seconde Guerre mondiale. Et le dimanche 6 septembre, Yvette vous proposera de partir sur les traces des pionniers de la Nouvelle-France, toujours à Saint-Côme-en-Véret, pour découvrir l'histoire de ses habitants partis vers la Nouvelle-France au XVIIIe siècle. Les balades Greeters sont à réserver auprès de l'Office de tourisme et elles sont gratuites. Alors vous l'aurez compris, même si les vacances commencent doucement à toucher à leur fin pour certains, le Maine saônois, lui, n'a visiblement pas l'intention de ralentir. Il y a encore 1000 façons de profiter du territoire. Admirer des costumes d'exception, découvrir une peinture qui se fait sans pinceau, écouter le brame du cerf ou les ultrasons des chauves-souris, assister à un comice, voyager dans l'histoire ou simplement s'installer dans une forêt pour écouter de la musique les yeux fermés. Et c'est peut-être ça finalement le charme du Maine saônois. Pouvoir passer en quelques kilomètres d'une exposition à une soirée cinéma, puis d'un comice à une balade en forêt. Pour retrouver toutes les informations pratiques, les horaires, les tarifs et les modalités de réservation, rendez-vous auprès de l'Office de tourisme Maine saônois ou sur tous nos supports habituels. Très belle journée à toutes et à tous sur Radio Alpes-Mancelles et surtout, profitez bien de cette fin d'été en Maine saônois. À bientôt.
2: Merci à vous Sophie. Avant de se quitter, je propose que vous fassiez un petit rappel des jours et horaires d'ouverture de l'Office de tourisme.
3: L'Office de tourisme Maine saônois est ouvert du lundi au vendredi de 10h à 12h30 et de 14h30 à 18h, le samedi de 10h à midi et de 14h30 à 17h, les dimanches et jours fériés de 10h à midi. Vous pouvez contacter l'Office de tourisme au 02 43 97 60 63. L'Office de tourisme sur Bonne Étable est quant à lui ouvert du mercredi au dimanche de 14h30 à 18h.
2: Merci Sophie, bonne journée.

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2: Terminons notre balade sur le territoire Maine-Cœur de Sarthe où nous attend Harmonie pour vous proposer quelques idées de sortie pour bien profiter de cette fin de saison estivale. Bonjour Harmonie.
3: Bonjour. Alors nous commençons avec le dernier week-end avant la rentrée scolaire. À Ballon-Saint-Marc, le comité des fêtes vous invite à célébrer la fête de la fin de l'été ce dimanche 30 août. Trois spectacles rythmeront la journée. Rendez-vous d'abord à 11h dans la cour de la mairie pour découvrir Henriette et les garçons. Vous pourrez ensuite profiter d'un repas sur place avant de poursuivre l'après-midi avec un deuxième spectacle à 15h dans les jardins du donjon. Enfin, retour dans la cour de la mairie à 16h30 pour 4 fois rien, présenté par la compagnie Joe et Sature et ses joyeux osselets. Lundi marque la rentrée des classes, mais aussi celle des activités. Vous cherchez de nouvelles passions, un sport à découvrir ou une activité pour vos enfants? Alors ne manquez pas le grand rendez-vous des associations du territoire, le samedi 5 septembre à Saint-James-sur-Sarthe. Cette journée se déroulera sur le site de la fonderie d'Antoigné à partir de 10h. Au programme de la matinée, démonstration de karaté, de danse contemporaine, de roller et de handball, ainsi qu'une rencontre avec des athlètes de haut niveau. L'après-midi, place à la line dance, au judo et aux démonstrations du club élite de la Sarthe. Une table ronde consacrée au sport est prévue à 15h30, avant de clôturer la journée par un spectacle familial à 16h15. Sur place, vous trouverez également une buvette, de quoi vous restaurer le midi et un espace pique-nique. Les plus jeunes pourront profiter d'un château gonflable et bien sûr, l'office de tourisme Maine-Cœur de Sarthe sera présent tout au long de la journée. Autre rendez-vous à noter, le forum des associations de la Basoge, le samedi 5 septembre également, de 14h à 18h à la salle de l'Envol. L'occasion parfaite pour découvrir les associations locales et préparer votre saison 2026-2027. Enfin, le dimanche matin, ce sera au tour de Neuville-sur-Sarthe de mettre ses associations à l'honneur. Rendez-vous de 10h à 13h à la salle Omnisport pour rencontrer les bénévoles et découvrir toute la richesse de la vie associative locale.
2: Voilà, vous l'aurez compris, on pense rentrer. Donc, merci Harmonie pour toutes ces informations. Quelques infos donc complémentaires pour nous préciser les jours et horaires d'ouverture de l'office de tourisme.
3: Alors, nous retournons aux horaires hors été. Les mercredis et vendredis de 9h à 12h30 et de 14h à 17h30 et les samedis matins de 9h à 12h30.
2: Merci à vous, je vous dis à très bientôt.
3: À très bientôt, au revoir.

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2: Saint-Biaise-en-Belin, Sylvie Béroux, propriétaire avec son mari Michel du Jardin du Petit Bordeaux, nous ouvre les portes de ce lieu remarquable pour nous faire découvrir son histoire, ses particularités et les nombreuses astuces qu'ils mettent en place pour préserver leur plantation face aux fortes chaleurs.

0: Alors Madame Bérou, bonjour.
1: Bonjour.
0: Pour commencer, pouvez-vous vous présenter ainsi que votre mari? Quel a été votre parcours avant de vous consacrer au jardin du Petit Bordeaux?
1: Alors oui, donc ça fait 40 ans qu'on fait ce jardin avec mon mari. Au départ, on était à Paris pendant 14 ans. On faisait le jardin entre Paris et ici. Et puis au bout de 14 ans, on s'est installé définitivement et on a poursuivi le jardin et ouvert au public.
0: Et d'ailleurs, pourquoi avoir choisi la commune de Saint-Biaise-en-Belin pour installer le jardin? Qu'est-ce qui vous a séduit dans ce lieu et dans cet environnement pour y développer le jardin du Petit Bordeaux?
1: Alors, en fait, on est tombé amoureux de la maison qui était dans son jus, une maison de 1750, qui n'était pas restaurée, donc tout à fait, mais comme on le désirait. Et puis un terrain vierge, sans arbres, sans rien, entouré quand même de quelques grands arbres, pas trop loin de la commune, mais suffisamment loin pour être tranquille, et donc tout à faire, donc tout à s'amuser. Mon mari, depuis qu'il est tout petit, aimait imaginer des jardins, donc là, c'était à échelle plus grande, et ça lui a permis de s'éclater, de créer ce jardin.
0: Concrètement, qu'est-ce que l'on peut découvrir dans le jardin du Petit Bordeaux? Quelle variété de plantes, de fleurs, d'arbres ou d'arbustes composent ce jardin et font toute sa richesse?
1: Alors, ce jardin fait 1,5 hectare exactement, et depuis 40 ans, on y a installé 4300 espèces et variétés de plantes vivaces, arbres, arbustes. Donc on a commencé par planter les grands arbres rapidement pour faire de l'ombre et permettre d'installer beaucoup d'érables, de cornus, de cercis, de rhododendrons, d'azalées, et on a une collection actuellement de 350 variétés d'hortensias.
0: D'ailleurs, pourquoi avoir choisi le nom Le Jardin du Petit Bordeaux? Quelle est l'histoire ou la signification qui se cache derrière cette appellation?
1: En fait, quand on a décidé d'ouvrir en public, il fallait un nom au jardin et le nom du lieu-dit s'appelait le Petit Bordeaux. Donc on a appelé le jardin, Jardin d'atmosphère du Petit Bordeaux, du nom du lieu-dit, qui aurait pour origine Petit Bordage, Petite Ferme au 18e. Voilà. Donc tout simplement, on a choisi le nom du lieu-dit.
0: Après toutes ces années à le faire vivre, qu'est-ce qui vous émerveille encore dans votre jardin? Qu'est-ce qui vous donne toujours autant de plaisir à l'entretenir et à le partager avec les visiteurs?
1: Alors, c'est un jardin en évolution toute l'année. C'est un jardin des quatre saisons, donc il n'est jamais identique. En fait, ce qui nous émerveille tout le temps dans le jardin, c'est en fait les scènes varient. On a fait beaucoup de tableaux paysagers. Donc en fonction de la floraison, de la saison, les tableaux évoluent entre le printemps où il y a tous les rhododendrons azalés en fleurs, les rosiers. Et ensuite, là c'est le temps des hortensias, et puis début novembre, toutes les couleurs d'automne, le jardin est tout le temps en évolution. Donc on a toujours les yeux émerveillés des enfants qui regardent comme si on regardait pour la première fois, alors qu'on le voit tous les jours, mais voilà, ça bouge tout le temps et c'est juste sympa.
0: Y a-t-il un sens de visite pour justement ce jardin?
1: Alors on a créé un parcours fléché numéroté, donc les visiteurs suivent les numéros tout simplement. On ne donne pas de plans. Au tout début on remettait des plans, on s'apercevait que les personnes avaient toujours le nez dedans et ne voyaient pas le jardin. Donc là ils se laissent porter en suivant les numéros. Et puis on a installé de nombreux sièges avec des créations spécifiques pour le Petit Bordeaux qui permettent de se poser, de regarder, de sentir, d'écouter les petits oiseaux au printemps. Et puis c'est un jardin très ombragé, ce qui permet à tout le monde d'être bien.
0: Alors cette année, les conditions météorologiques n'ont pas été faciles, notamment avec les fortes chaleurs et les périodes de sécheresse. Comment avez-vous réussi à préserver votre jardin et à maintenir vos plantes en bonne santé malgré ces difficultés?
1: Alors en fait, on prépare toujours le jardin à ces aléas de météorologiques. D'abord, le jardin est à mi-ombre. Il y a des grands arbres et il est à mi-ombre partout. Et aucune plante n'est en plein soleil toute la journée, comme aucun humain n'aimerait être en plein soleil toute la journée. Bah, c'est de même pour les plantes. Ce que l'on fait, c'est que tous les massifs sont paillés avec la feuille qu'on récupère à l'automne, sur lequel on rajoute 20 mètres cubes de compost sur la feuille. Donc tout est paillé quand la terre est bien humide, ce qui permet de garder une certaine fraîcheur et qui nourrit en même temps les plantes. Donc vraiment le secret du jardin, c'est mettre des arbres, de la mi-ombre et du paillage. Vous faites un jardin sans aucune ombre, et bien quand il y a des canicules comme on a eu en ce moment, ben, ça tout gris, alors que là, nous, tout est préservé.

0: Alors, vous conseillez d'éviter l'utilisation de la terre de bruyère. Pouvez-vous nous expliquer pourquoi ?
1: Alors, oui, pas de terre de bruyère. Alors, on vous en vend beaucoup dans les jardineries ou même certains paysagistes, quelquefois, proposent la terre de bruyère pour les plantes dites de terre de bruyère. Mais nous, vraiment, on le veut plus que des conseils et chez les spécialistes de plantes dites de terre de bruyère ne l'utilisent pas non plus. C'est une terre qui est très pauvre, qui sèche très vite, donc qui n'apporte aucun oligo-élément aux plantes, qui sèche très vite, donc à moins de mettre du goutte à goutte, ben, c'est pas possible, les plantes ne tiennent pas. Elles durent 2-3 ans, un été comme cette année, elles sont mortes. Donc nous, on dit la bonne terre de jardin, avec du compost, éventuellement de la tourbe si la terre est très lourde pour alléger ou très légère pour retenir un peu l'eau, et puis pailler, tout simplement. Quelle que soit la plante dite de terre de bruyère, et notamment l'hortensia, qui est une plante qui est extrêmement gourmande en eau, et pour qui la terre de bruyère va absolument rien apporter, et va même dessécher la plante.
0: Oui, donc l'utilisation notamment de la technique du paillage. Pouvez-vous nous expliquer en quoi consiste cette méthode ?
1: En fait, le paillage, c'est reproduire ce que fait la forêt. On met de la feuille morte sur la terre qui est propre, humide. On recouvre avec ça une bonne épaisseur et la feuille va se redécomposer, va refaire du compost. Mais nous, on rajoute en plus du compost sur la feuille d'un point de vue esthétique et pour nourrir. Les feuilles, le compost pénètrent dans la terre, donc il faut en mettre effectivement tous les ans. Nourrissent les plantes, mais paillent et donc empêchent les rayons de soleil de sécher la terre. Que ce soit la terre lourde ou de la terre légère, c'est le même effet.
0: Et concrètement, quel conseil pourriez-vous donner à nos auditeurs pour aider leur jardin à mieux supporter les fortes chaleurs ? Quelles sont les bonnes pratiques à adopter pour préserver les plantes, économiser l'eau et garder un sol vivant pendant l'été ?
1: Eh bien, de la mi-ombre, planter des arbres, planter des arbres, planter des arbres. Et puis, vraiment faire des grands arbres, des arbres un peu plus en dessous et des arbustes. Et puis, ça permet d'avoir des ombrages suffisants pour les vivaces qui n'ont pas besoin, même les rosiers, de plein soleil toute la journée.
0: On rappelle que vous ouvrez votre jardin à la visite. Pourquoi conseillerez-vous à nos auditeurs de venir découvrir le jardin du Petit Bordeaux ? Qu'est-ce qui rend ce lieu unique et quelle expérience souhaitez-vous offrir aux visiteurs ?
1: Alors souvent, les visiteurs qui viennent au Petit Bordeaux nous disent « Ah, on ressort, on est bien, on a lâché prise. » En fait, on n'a pas de bruit dans le jardin, il n'y a pas de voiture. Donc il y a les petits oiseaux, c'est serein, on peut se poser, on regarde, on sent. Il y a des allées avec quelques maximes philosophiques. Ça permet de penser, de réfléchir, de se poser. Et donc, c'est un lieu de sérénité, je veux dire, et ombré. Donc il fait beaucoup moins chaud. On a environ 4 à 5 degrés de moins que la ville du Mans. Donc il y a quand même une grande différence dans les températures.
0: Alors pour les personnes qui souhaitent venir découvrir le jardin de Bordeaux, pouvez-vous nous rappeler les périodes d'ouverture ainsi que les horaires de visite ?
1: Alors en fait on est ouvert début avril à fin septembre tous les jours, de 10h à 12h30, 14h, 19h la semaine et 10h, 19h non-stop le week-end. Et en octobre et novembre on sera ouvert que les week-ends et on ferme le 11 novembre et on sera ouvert le 1er et le 11 novembre pour les belles couleurs d'automne.
0: Pour les personnes qui souhaitent obtenir davantage d'informations sur le jardin du Petit Bordeaux, préparer leur visite ou suivre l'actualité du jardin, comment peuvent-elles vous contacter ?
1: Alors, on a un site internet qui s'appelle www.jardindupetitbordeauxenattaché.fr et puis on a une page Facebook, on est sur Instagram, donc là on remet un petit peu d'actualité sur le jardin.
0: Sinon, quelles sont vos ambitions pour l'avenir du jardin du Petit Bordeaux ? Avez-vous encore des projets de développement, comme l'arrivée de nouvelles plantes, de nouveaux aménagements ou l'envie d'agrandir encore cet espace ?
1: Alors, nous n'agrandirons pas cet espace parce que nous n'avons pas la possibilité. Mais oui, on a des idées. En général, mon mari, à partir du mois de juillet, commence à dire « Ah, ça, ça va plus, ça, ça va pas ». Donc, il commence à imaginer de nouveaux massifs et c'est le cas. Il y a des massifs qui vont encore bouger avec d'autres espaces aussi pour s'asseoir. C'est ça, on a plein de projets pour l'année prochaine. Mais comme tous les ans, le jardin, il bouge. C'est du vivant, donc ça bouge forcément.
0: Avant de nous quitter, je vous laisse le mot de la fin. Que souhaiteriez-vous dire à nos auditeurs pour peut-être leur donner envie de venir découvrir le jardin du Petit Bordeaux et partager avec vous votre passion pour les plantes et les jardins.
1: Eh bien, venez au Petit Bordeaux, trouvez un moment de sérénité, de bien-être, d'atmosphère dans un endroit un peu zen, comme nous disent quelquefois nos visiteurs. Voilà, et puis venir partager avec nous nos passions. On a aussi toute une collection que mon fils fait d'insectes qu'on propose aux visiteurs. Donc, venez découvrir le monde du petit, la biodiversité du monde monde des insectes et puis le bien-être dans le jardin.
0: Merci Madame Bérou d'avoir accepté de nous faire découvrir le jardin du Petit Bordeaux à Saint-Biaise en Belin, de nous avoir partagé votre passion pour les plantes ainsi que vos précieux conseils pour préserver nos jardins face aux fortes chaleurs. Je vous dis à bientôt.
1: Merci, au revoir.
0: Au revoir.

0: Bonjour à tous.
1: Les heures passent et le bilan continue de s'alourdir. Après la crue meurtrière entre le Népal et le Tibet, on déplore au moins 480 morts. Les opérations de secours et d'évacuation se poursuivent. 1200 militaires supplémentaires ont été déployés pour participer aux recherches. Ils seront près de 3000 au total. Le gouvernement népalais confirme la disparition d'au moins 4 Français. Le début des universités d'été du PS à Blois. Les militants se retrouvent jusqu'à dimanche. Rassemblement à l'importance particulière cette année, à quelques mois de l'élection présidentielle. La primaire de la gauche, elle, se tiendra en octobre. Le premier secrétaire du Parti Socialiste, Olivier Faure, appelle François Hollande à participer à cette primaire. L'inflation continue de grimper en France, 2,4% sur un an en août. Selon l'INSEE, cette hausse semble s'expliquer essentiellement par l'accélération des prix de l'énergie, près de 17% d'augmentation. Le bilan des orages qui ont traversé la France ces dernières heures. Selon le ministre de l'Intérieur, Laurent Nunez, 3 personnes ont été légèrement blessées dans le Loire, le Val-de-Marne et le Doubs. En fin de matinée, environ 1700 clients étaient privés d'électricité dans les départements de l'Est de la France et 500 dans l'Allier. Le département des Pyrénées-Orientales va-t-il changer de nom ? Réponse aujourd'hui. Après la consultation menée cet été par le département, 42 000 habitants ont voté, c'est un peu plus d'un sur dix. Ils avaient le choix entre 3 propositions, conserver le nom actuel de Pyrénées-Orientales ou bien changer pour Pyrénées-Catalanes ou Pyrénées-Méditerranée. Le dépouillement aura lieu cet après-midi à l'hôtel du département à Perpignan. Résultat attendu en début de soirée. Et puis en foot, après le tirage au sort de la Ligue des Champions, place à celui de la Ligue Europa en début d'après-midi. Marseille, Rennes et Lyon vont découvrir leurs 8 adversaires en phase de Ligue. La Juventus Turin, le Bayern Leverkusen ou encore l'AC Milan font partie des favoris. La compétition débutera le 16 septembre. Voilà pour l'info, excellent après-midi.

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1: Des stages de pré-rentrée qui rassurent les élèves. Proposés depuis quelques années, ces stages sont perçus comme une bonne solution pour les écoliers en difficulté afin d'amortir le choc de la rentrée après 2 mois de vacances. Les divisions sont compliquées, se plaint un jeune écolier devant ses exercices de mathématiques. Pas de doute, c'est la rentrée avant l'heure à l'école Albert Camus à Coulaines. Ouvert aux élèves volontaires désireux de prendre de l'avance avant la rentrée prévue mardi, ces stages de réussite organisés en demi-journée connaissent le succès. Lucie, professeure volontaire d'une petite classe de 3 élèves, précise les bienfaits de ce mode d'apprentissage. Ça permet de réactiver les connaissances parfois oubliées pendant l'été et ça permet de les relancer dans l'école. Ils gagnent vraiment en confiance en septembre. Au programme de ce matin, du français et des maths avec du calcul mental rapide. Les élèves sont concentrés, studieux, dans un rythme qui leur permet de s'épanouir avec un professeur directement à leur côté. Sur la période 2025-2026, ce sont plus de 1982 élèves qui ont rejoint les 340 stages proposé dans 188 écoles du département. Pour Dominique Chevrinet-Poglio, la directrice académique des services de l'éducation nationale, tout est fait pour mettre l'élève dans les meilleures conditions possibles. Le professeur peut s'asseoir près des élèves, les aider, parler avec eux. Ces stages se déroulent pendant les vacances d'automne, de printemps et surtout pendant l'été. Pour cette période estivale, entre juillet et août, on a 722 élèves inscrits pour 125 stages. Une proposition académique jumelée à une proposition plus sportive disponible l'après-midi, organisée par l'Union sportive de l'enseignement du premier degré. Des stages savoir rouler à vélo sont proposés pour les élèves à partir du CM1. Le but, les accompagner sur la prise en main d'un 2 roues. 3 blocs différents sont mis en place, comme l'explique Pierre Pecchioli, délégué départemental de l'UCEP en Sarthe. Dans un premier temps, on initie les élèves débutants à savoir pédaler, puis on les entraîne à savoir circuler dans un milieu routier fermé, et enfin, dans le dernier bloc, on les met en conditions réelles sur le secteur routier accompagné d'éducateurs. Les quelques élèves présents sont plutôt satisfaits de ces activités qui, pour certains, rompent avec leur quotidien. Bref, si cette rentrée arrive assez tôt, elle n'enlève pas pour autant les sourires des jeunes écoliers. Après la cyberattaque, une grève en vue. Hier, le syndicat FSU, par sa branche des Pays de Loire, a envoyé un communiqué mettant principalement en avant l'inquiétude du personnel scolaire face à une date de rentrée imminente sans aucun outil numérique fonctionnel. Geoffrey Gaylor-Remaud, co-secrétaire de la section académique SNES FSU Nantes, estime que rien ne se débloque depuis de nombreux jours. On a des services qui ne fonctionnent pas. Rien que pour inscrire de nouveaux élèves, les chefs d'établissement ne peuvent plus les mettre sur les bases de données. C'est un retour de 20 ans en arrière. Cette réunion avec le rectorat ne nous a pas montré qu'ils prenaient le problème à bras le corps. Ils n'ont pas été en capacité de nous donner du concret, de la temporalité des dates, explique l'enseignant au collège Simone Veil à Sablé-sur-Sarthe. Une prochaine réunion est fixée ce vendredi en fin d'après-midi, ce qui rend perplexe les syndicats. On a l'impression que l'on nous promène avec des réunions à la suite. Seul motif de satisfaction, la paix de la plupart des agents de l'éducation nationale est tombée, même si pour certains, il manque une centaine d'euros, notamment pour les AESH. Face à cette situation, le syndicat a déposé un préavis de grève à partir du 3 septembre. Au 24 heures du Mans Vélo, il roule pour la bonne cause. La 17e édition des 24 heures vélo se déroule ce week-end. Parmi les quelques 3000 cyclistes engagés, certains portent les couleurs d'associations. Autant de combats à faire connaître. Qu'y a-t-il de mieux que de rouler 24 heures à vélo autour du circuit Bugatti du Mans, le faire pour une bonne cause? Chaque année, à l'occasion des 24 heures du Mans Vélo qui se dérouleront ces 29 et 30 août, plusieurs équipes choisissent de s'engager sous les couleurs d'associations afin de porter haut les couleurs de leur engagement. Cette équipe de 4 jeunes Sartois représente Ping Pong Parkinson France. J'avais déjà participé une première fois en 2022 sous les couleurs du don du sang, raconte Lilian Demestre, éducateur pour l'association Arnage. Si je peux passer un message, en plus de réaliser ce projet sportif, je me dis pourquoi pas. Pourtant, l'idée au départ était simplement de participer avec ses amis. Lorsque Lilian m'a parlé de leur projet, on a voulu les soutenir, se rappelle Catherine Delis, vice-présidente du comité Sarthe de France Parkinson. Et puis, c'est une occasion de faire connaître le ping Parkinson. C'est en cas la volonté de Lilian Demestre et de ses équipiers âgés de 17 à 24 ans. Si des bénévoles ou salariés portent parfois les couleurs de leur propre association, certains choisissent simplement de représenter une organisation en accord avec leurs valeurs. C'est le cas d'Hortense Droguet. Pour donner une dimension plus engagée à notre projet sportif, pas simplement courir juste pour finir la course, mais porter un projet solidaire plus grand qu'elle. Donc, on s'est rapproché de la Banque Alimentaire, puisque c'est un organisme qui porte des valeurs qui nous sont chères. Ils nous ont tout de suite acceptés. Se réjouit celle qui participera au sein d'une équipe mixte composée de 6 coureurs. Venus de toute la France, 8 coureurs vont former une équipe singulière. Ils ne se connaissaient pas et pourtant ils vont courir ensemble sous les couleurs de France Sclérose en Plaques. L'équipe est composée de 5 cyclistes atteints de cette maladie neurologique dégénérative, 2 accompagnants et d'un coureur plus expérimenté, énumère Christine Grouard, déléguée départementale de l'association. Charlotte Cher fait partie de ce groupe. En plus du message qu'elle véhicule, l'équipe a voulu offrir une contribution plus palpable à l'association. Nous avons mis en place une cagnotte pour aider France Sclérose en Plaques et financer la course. Et aujourd'hui, nous avons récolté un peu moins de 7000 euros, annonce Charlotte Cher, ou quand le défi sportif rejoint l'engagement humain. 17e édition des 24 heures vélo ce samedi 29 et dimanche 30 août, ce circuit Bugatti. Départ à 15h, entrée gratuite pour les visiteurs, restauration sur place. Le corbeau freux reste sur la liste des nuisibles. Le corbeau freux fait toujours partie de la liste des espèces susceptibles d'occasionner des dégâts. Les syndicats d'agriculteurs et de chasseurs sont soulagés, la LPO un peu moins. Le corbeau freux reste bel et bien considéré comme nuisible. Depuis le mois de mai, le ministère de la Transition écologique réfléchissait à déclasser ces corvidés de la liste des espèces susceptibles d'occasionner des dégâts dans le cadre d'une consultation publique. Pourtant, à la suite d'un nouvel arrêté ministériel publié vendredi dernier dans le journal officiel, le corbeau freux reste parmi les espèces susceptibles d'occasionner des dégâts au moins jusqu'en 2029. Les chasseurs peuvent continuer à chasser, tirer ou piéger l'espèce en dehors des périodes de chasse. En France, le Code de l'environnement prévoit que le ministère de l'écologie chargé de la chasse détermine 3 listes d'espèces susceptibles d'occasionner des dégâts. Le corbeau freux fait partie de la catégorie 2, les animaux présents localement sur le territoire. Il se retrouve aux côtés de 8 autres espèces. Sa fausse cousine, la corbeille noire, la pie bavarde, le jet des chênes, les tourneaux sansonnés, mais aussi les mammifères que sont le renard, la belette, la martre et la fuine. Les corbeaux freux mangent de tout, mais ont un faible pour les graines fraîchement semées par les agriculteurs. Tous les ans, les corbeaux s'attaquent aux semis de maïs. Ils savent exactement où le grain est enterré et comme ils viennent en groupe, ça occasionne de gros dégâts, explique Annabelle Chartrain, présidente de la FDSEA 72. À l'inverse, si les corbeaux freux sont retirés de la liste des espèces susceptibles d'occasionner des dégâts, les chasseurs ne peuvent plus toucher à ces oiseaux qui dévorent les semis, l'étape charnière pour les exploitants de maïs et de tournesol. Comme le rappelle la Fédération des chasseurs de la Sarthe, le but n'est pas d'éradiquer l'espèce, mais de la réguler et de la faire fuir. En Sarthe, la chasse, comme l'agriculture, s'accorde sur un point, l'inefficacité des moyens d'effarouchement. Les corbeaux ne sont plus perturbés par les répulsifs sonores et les classiques cerfs-volants qu'on voit fleurir dans les champs à chaque printemps. La Ligue de la protection des oiseaux a déposé un recours en justice à l'échelle nationale pour invalider la décision. Le problème est que le corbeau freux, c'est qu'il y a peu de prédateurs. Il y a bien le renard, mais lui aussi est régulé en étant classé espèce susceptible d'organiser des dégâts, soupire le président de la LPO. La part de l'homme dans la régulation animale est-elle de trop? Du moins, les véritables solutions ne sont pas encore trouvées selon la LPO. Peut-être qu'on pourrait se pencher sur l'électronique ou sur l'intelligence artificielle pour faire peur aux corbeaux. Bonne étable, plongée dans l'histoire fascinante des fossiles. L'association Découverte de la Nature, en partenariat avec l'association culturelle intercommunale de Bonne Étable, donne rendez-vous au public ce dimanche pour une conférence consacrée à la paléontologie, aux fossiles et à l'évolution des espèces. Animée par Jean Hichler et Dominique Langevin, cette rencontre permettra de remonter le fil de l'histoire de la vie et de mieux comprendre l'évolution des espèces au cours de millions d'années. Les deux intervenants expliqueront notamment ce que les fossiles révèlent sur des êtres vivants qui ont autrefois peuplé la Terre et comment ces précieux témoins du passé permettent de retracer leurs évolutions. Membre actif de l'association ADN, Jean Hichler partage régulièrement ses connaissances lors des sorties animation de l'association, notamment autour de la géologie. Dominique Langevin, paléontologue, amateur passionné, possède à Brionne-les-Sables une importante collection de fossiles glanés au fil de ses recherches. Il en présentera plusieurs pièces lors de la conférence offrant au public l'occasion de les observer de près. Sa collection peut également être découverte sur rendez-vous en le contactant au 02 43 52 07 90. Dimanche 30 août, de 14h30 à 16h30, au 18 rue du Maréchal Joffre à Bonne Étable, conférence gratuite et ouverte à tous. Un contact pour plus d'informations, le 06 77 72 62 43. Mamers, Apolline Laurent installe son cabinet. Apolline Laurent a choisi Mamers pour installer son cabinet de psychomotricité. Originaire de la région nantaise, elle s'est tournée vers ce territoire proche de son domicile à la frontière de la Sarthe et de l'Orne, dont elle apprécie les paysages et les habitants. Psychomotricienne depuis 2024, elle exerce jusqu'ici en structure. Le libéral lui permet aujourd'hui de diversifier son activité, de recevoir des bébés, enfants, adolescents, adultes et personnes âgées. Son cabinet, situé au 5 boulevard Victor Hugo, a ouvert ses portes le 25 août. Elle y reçoit les patients les jeudis et le vendredi. Pour cette professionnelle, le jeu est un véritable outil de soins. Une partie de badminton peut ainsi mobiliser coordination, équilibre, planification ou attention. Derrière le jeu, une véritable évaluation est menée. Après avoir écouté la demande du patient, elle réalise un bilan à l'aide de tests standardisés, puis construit un projet personnalisé. Je dis toujours à mes petits patients qui sont des sportifs, les séances sont un temps d'entraînement, mais les progrès doivent aussi se poursuivre au quotidien. Le travail avec les familles occupe également une place importante. Chaque prise en charge nécessite une prescription médicale et peut s'inscrire comme un échange avec les autres professionnels qui accompagnent le patient avec son accord. Apolline Laurent souhaite enfin contribuer à la vie locale de Saint-Longy où elle réside. Avec la mairie, elle a lancé Babymo, trois ateliers expérimentaux destinés aux bébés et jeunes enfants autour du jeu et de l'expérimentation. D'autres projets sont envisagés, notamment autour de la parentalité et des alternatives aux écrans déjà sollicitées par des patients. Elle espère ainsi inscrire son activité dans le territoire. Mamers, une vente aux enchères au profit des jeunes du Belvédère. Enchères et solidarité seront réunies samedi 5 septembre à Mamers, où une vente à la criée financera un projet pour les jeunes du Belvédère. Samedi 5 septembre, l'association Le Passé Récréatif investira la salle des fêtes de la place Carnot à Mamers pour une nouvelle vente à la criée placée sous le signe de solidarité. Après une première édition réussie, l'association change de décor. La salle des fêtes offre un espace plus spacieux, une implantation centrale propice à accueillir aussi bien les chineurs avertis que les curieux. Dès 10h, les amateurs de brocante pourront découvrir près d'une centaine de lots rassemblés par l'association avec le concours de la ressourcerie Récup&Co et de plusieurs entreprises locales. Pendules, tableaux, lustres, statues, vaisselle, bibelots et autres objets anciens seront proposés aux enchères. Parmi les lots annoncés, une lithographie de César Baldassini, accompagnée d'une signature présentée comme authentique, devrait notamment retenir l'attention. À partir de 20h30, les enchères seront animées bénévolement et sans commission par un commissaire priseur de l'hôtel des ventes de Honfleur. Avant de passer aux enchères, les participants pourront se retrouver autour d'un repas à 19h, au menu paella et dessert pour 15€, uniquement sur réservation 06 78 08 18 35. Ceux qui souhaitent uniquement assister aux enchères pourront, eux, venir directement à partir de 20h30. Derrière cette soirée se cache surtout une ambition solidaire. Les bénéfices de la restauration de la vente serviront à financer une sortie prévue en 2027 pour les jeunes accueillis à la Maison des Enfants à caractère social Belvédère, avec une journée envisagée au parc Astérix. Bonne Étable, ouverture des recrutements à la Patriote Rugby. Enfants, débutants ou joueurs confirmés, la Patriote Rugby ouvre ses recrutements à Bonne Étable. École de rugby senior et nouveaux projets rythmeront la saison 2026-2027. Les entraînements ont repris à la Patriote Rugby de Bonne Étable avec une trentaine d'enfants, une vingtaine de seniors de la saison dernière. Le club veut poursuivre sa dynamique et étoffer ses effectifs. Ouverte aux filles et garçons dès 3 ans, l'école de rugby permet de découvrir la discipline et ses valeurs. Le rugby vie, c'est bien plus qu'un sport. Les enfants apprennent à jouer ensemble, à respecter les autres, à être solidaires et à trouver leur place dans le groupe tout en s'amusant. C'est cet état d'esprit que nous voulons leur transmettre, explique Lilith, responsable de la section. L'équipe souhaite aussi proposer davantage d'événements pour dynamiser l'école et créer des liens entre enfants et familles. Olivier Baucher assure les entraînements le samedi de 10h à 11h pour les U8, U10 et U12 et de 11h15 à 12h pour les bébés et U6. Pour découvrir ce sport, deux entraînements découvertes ouverts à tous sont programmés les samedis 12 et 19 septembre. Chez les seniors, Geoffrey Dervelois encadre les entraînements les mercredis et les vendredis de 19h30 à 21h. L'entente avec le rugby club Le Mans se poursuivra. Elle fonctionne bien et permet aux deux clubs de mutualiser leurs effectifs tout en permettant aux joueurs de continuer à évoluer et à prendre du plaisir sur le terrain, souligne Stéphane Morisseau. Trois membres du groupe partiront en formation d'entraîneur. Le club sera présent au Forum des associations le samedi 5 septembre de 9h30 à 12h30. Le championnat senior reprendra le 27 septembre. Le premier match à domicile est programmé le dimanche 11 octobre face au VSF Rugby de la Ferté-Bernard. Contact Lilith au 06 16 20 58 01, Olivier au 06 37 50 36 33 et Geoffrey au 07 61 62 01 88.

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Votre programme télé pour cette soirée du vendredi 28 août, le grand concours sur TF1 à 21h10 présenté par Arthur, spécial rentrée. Pour cette soirée spéciale, le plateau se transforme en arène avec Christophe Beaugrand, François Berléand, Boudère, Émilie Caen, Camille Cerf et bien d'autres. Et à 23h45, le grand concours continue avec une spéciale 20 ans. Sur France 2, série policière à l'instinct, en première partie à 21h10, le feu sacré. Après la découverte du corps calciné de Zoé, une lycéenne apparemment sans histoire, Oriane et Teva révèlent qu'elle était impliquée dans des pratiques ésotériques et de dons de guérison au sein de cette communauté rurale. Marquée par le secret et la méfiance, les investigations s'intensifient. Un deuxième épisode vous sera proposé à 22h45. Sur France 3, Corsou, Mézou, un soir au Vélodrome avec Patrick Fiori, concert à 21h10. Les plus belles voix corses débarquent à Marseille pour rencontrer les grands noms de la chanson française. Les artistes insulaires et les grandes voix du continent se retrouvent au stade Vélodrome pour un show hors norme avec 5000 choristes sur scène, une centaine d'artistes corses et continentaux anime une soirée placée sous le signe du partage. Sur France 5, un documentaire « Les routes de l'impossible ». En première partie, Bangladesh, duel à tombeau ouvert. Au Bangladesh, où la pauvreté touche 21% de la population, la lutte pour survivre commence souvent dès l'enfance. En deuxième partie, à 21h50, les autos, le royaume des neiges, une incursion dans le No Man's Land qui sépare l'Afrique du Sud du Lesotho sur une route en lacets semés d'embûches. Sur M6, votre magazine présenté par Julien Courbet, Arnaque, à 21h10. Derrière les promesses de voyages de rêve à prix cassé se cachent parfois de véritables escroqueries. C'est le cas de plus de 300 clients qui pensaient avoir réservé leurs vacances auprès d'une plateforme spécialisée à Périgueux. 70 propriétaires décident de vendre leur camping-car, mais les paiements n'arrivent jamais. Autre arnaque, celle des parkings sauvages près de l'aéroport d'Orly. Sur Arte, série policière Meurtre à Sandam à 20h55. En première partie, Nikki et Evelina, un groupe d'amis de longue date, se retrouvent sur une île alors que Anna, la fille de Nora, est de retour à la maison. Bruno, un vendeur de bateaux, est retrouvé gravement blessé. Evelina, son épouse, et Nikki, une amie d'enfance de celle-ci, font figure de principale suspecte. Alexander reprend le travail. Quelques suggestions pour les chaînes de la TNT. On va commencer par la chaîne TMC avec une comédie, Le gendre de ma vie, à 21h25. Stéphane, père de trois filles, a toujours rêvé d'avoir un garçon. Il est ravi quand Alexia, sa cadette, lui présente son copain Thomas, une star du rugby, et s'imagine un peu vite qui sera son gendre. Or, sa fille décide de rompre au grand désespoir de Stéphane qui va aider Thomas à la reconquérir. Sur TFX, film de science-fiction, Godzilla 2, roi des monstres. Godzilla, le colosse radioactif dont la simple marche fait trembler les continents, n'est plus seul partout dans le monde. Des créatures légendaires, longtemps reléguées au rang de mythes, émergentes dans une frénésie destructrice, Mothra, dont les ailes irisées obscurcissent le ciel, rôdant le prédateur volant, crachant des rivières de lave, et bien d'autres titans, chacun revendique sa suprématie sur un écosystème qu'il considère comme leur dû. Sur Gulli, film pour la jeunesse, Boule et Bill, à 20h50. En France, en 1976, la vie de Boule, un jeune garçon de 9 ans, prend un tournant inattendu lors d'une promenade dominicale avec ses parents. Leur visite au chenil les mène à croiser un adorable cocker dont le charme opère instantanément. Malgré la réticence de son père, Boule n'hésite pas à adopter le chiot qu'il prénomme Bill. Très vite, une complicité se tisse entre Boule et son nouvel ami, promettant des aventures éclatantes et mémorables. Cependant, Bill, bien qu'animé des meilleures intentions, se révèle être une source inépuisable de catastrophes, multipliant les gaffes et les mésaventures au sein de la famille. Lorsque la famille doit déménager à Paris, le père voit là une opportunité pour se débarrasser du chiot. Sans succès, dans cet élan de changement, la tortue Caroline fait son apparition et vient s'ajouter à la dynamique familiale. Sa tendre affection pour Bill ne fait qu'ajouter un nouvel élément de complication au quotidien déjà mouvementé de Boule. Chaque jour apporte son lot de surprises, rendant l'avenir de cette joyeuse tribu plus incertain que jamais. Et on termine par ces
Star qui vous propose un documentaire à 21h10 des écoles pas comme les autres. Pendant une année scolaire, une équipe s'est plongée au cœur de 5 établissements hors contrat aux pédagogies radicalement différentes. Écoles bilingues, établissements spécialisés pour les enfants porteurs de troubles d'apprentissage, écoles inclusives, enseignement traditionnel ou classes à effectifs réduits. Chacune a fait le choix d'une autre façon d'apprendre. Les élèves racontent leur réussite, leurs doutes, leurs moments de joie, mais aussi leur échec.

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2: Tout au long de l'été, le château de Montmirail ouvre ses portes au public et propose de nombreuses animations pour petits et grands, visites guidées, ateliers, spectacles ou encore événements historiques. Le programme permet de découvrir ce lieu emblématique sous un nouveau jour. Pour nous présenter ses activités estivales et nous faire découvrir les coulisses du château, nous recevons aujourd'hui son propriétaire, Philippe Herbelin. Alors monsieur Herbelin, bonjour.
3: Bonjour à vous.
2: Pour commencer, pouvez-vous vous présenter à nos auditeurs, nous raconter votre parcours et depuis quand vous êtes le propriétaire de ce château de Montmirail?
3: Oui, bien sûr. Eh bien, j'ai racheté le château il y a déjà maintenant 10 ans. Nous avons fait toute une série de transformations, de rénovations surtout, pour l'ouvrir plus largement au public. Et c'est maintenant un lieu qui est largement ouvert toute l'année, principalement pendant les vacances, mais en fait pendant toute l'année. Nous avons également des chambres d'hôtes et nous organisons des mariages, des séminaires, ainsi que des événements divers et variés. Nous venons de terminer par exemple la grande fête médiévale de Montmirail. Nous avons tout un programme pour le reste de la saison et notamment le mois d'août.
2: Justement, le château de Montmirail possède une histoire riche de plusieurs siècles. Pouvez-vous nous raconter les grandes étapes de son histoire et ce qui fait aujourd'hui sa particularité?
3: C'est effectivement un très vieux château qui a plus de 1000 ans. Il a été créé par quelqu'un qui s'appelait Guillaume Gouette. Et vous savez que nous sommes dans le Perche Gouette. Il a été détruit deux fois. Une fois après la célèbre rencontre entre le roi d'Angleterre, Henri II Plantagenet, le roi de France et également l'archevêque de Canterbury. Et il a été la propriété de très grandes familles françaises au cours des siècles. Voilà, il a une histoire riche et quand on visite le château, on a la possibilité de remonter l'histoire de France sur 1000 années.
2: Depuis votre arrivée, vous avez fait de nombreux travaux de restauration et de réhabilitation du château de Montmirail. Quels sont les principaux chantiers réalisés?
3: Eh bien, on a dû travailler un peu sur le chauffage, on a dû travailler un peu sur l'électricité. On a également rénové une grande partie des pièces humides pour avoir des chambres d'hôtes qui soient agréables et également pour permettre des mariages dans de bonnes conditions. Nous avions la chance d'avoir un château qui a toujours été habité, donc il était très bien entretenu. Et puis l'importante restauration qui a eu lieu, c'est celle des écuries que nous avons transformées pour pouvoir installer à la fois notre boutique et notre salon de thé qui est ouvert tous les jours. Nous sommes ouverts au public et que le public, je crois, aime beaucoup. On propose des gâteaux maison, des pâtisseries, mais également des planches du terroir et le plus possible avec des produits locaux, tout ça étant fait maison.
2: Le château de Montmirail est ouvert à la visite tout au long de l'année. Que découvrent les visiteurs lorsqu'ils franchissent ces portes? Quelles sont les différentes parties du château et les éléments incontournables à découvrir?
3: Alors on peut effectivement visiter le château, le bâtiment ainsi que le jardin. Le jardin est ouvert librement à la visite, sans difficulté. En revanche, nous proposons des visites guidées et lors de ces visites, on va découvrir d'abord les grandes salles d'armes du 15e siècle, les différents cachots dans lesquels on descend par un escalier à vis et puis ensuite on visite une grande partie du rez-de-chaussée, les salons classés, ce qui nous permet de remonter toute l'histoire dont je vous parlais tout à l'heure. C'est une visite sur environ une heure et donc elle est guidée avec nos guides qui peuvent aussi répondre à beaucoup de questions.
2: En plus des visites, vous proposez tout au long de l'été de nombreuses animations au château de Montmirail. Quel est le programme des prochaines semaines? Quels sont les rendez-vous à ne pas manquer?
3: Alors, effectivement, on essaie de proposer des choses diverses. Donc, on propose notamment pour les enfants un petit parcours dans le parc qui s'appelle Le sens perdu de Gulliver avec un petit livret que l'on propose aux enfants pour devoir résoudre des énigmes et se promener dans le parc. Donc ça, c'est quelque chose qui est possible tous les jours où nous sommes ouverts. Je vous ai parlé du salon de thé. Nous organisons aussi des apéros château les mercredis soirs à partir de 19h environ, où on peut profiter du parc du château à l'extérieur, normalement il fait beau, devant les écuries, et on peut profiter du coucher de soleil avec la vue imprenable sur la campagne Percheronne, puisque nous sommes un des points les plus hauts de la Sarthe et avec une vue à 360 degrés jusqu'à 60 km, c'est ce que l'on dit toujours. Donc c'est un bon moment pour découvrir le château et le parc du château autrement.
2: Quels sont les horaires pour les visites et les animations?
3: Alors, le parc est ouvert à partir de 11h le matin avec une première visite guidée à 11h30. La visite suivante est après déjeuner à partir de 14h30. Une dernière visite à 17h30. Et ce sont, comme je l'ai dit, des visites qui durent une heure environ. Et le petit jeu Le sens perdu de Gulliver est accessible pendant ses horaires d'ouverture, ainsi que notre salon de thé.
2: Jusqu'à quand sont proposées ces différentes animations au château de Montmirail?
3: Alors, en fait, les jours d'ouverture, nous avons beaucoup d'événements de mariage. Donc, les jours d'ouverture sont le lundi, mardi, mercredi, jeudi, certains vendredis. Il faut bien sûr vérifier sur notre site internet pour réserver en ligne, s'assurer de l'ouverture, c'est la meilleure façon pour visiter. On peut également téléphoner au château. Toutes ces informations figurent sur notre site internet et nous serons ouverts jusqu'aux journées du patrimoine. Donc ces mêmes jours, lundi, mardi, mercredi, jeudi et certains vendredis. Bien sûr, nous sommes ouverts pour les journées du patrimoine le samedi et le dimanche, le troisième week-end de septembre. Ce seront ensuite des visites qui seront le week-end et qui seront pendant les vacances scolaires où il y aura beaucoup d'activités pour les jeunes.
2: Quels sont les contacts pour ceux qui souhaitent plus de renseignements sur le château de Montmirail?
3: Eh bien, le plus simple est d'aller sur le site internet du château, châteaudemontmirail.com, où là, vous pouvez naviguer, trouver toutes les informations dont vous avez besoin.
2: Quels sont les projets à venir pour le château de Montmirail dans les prochains mois?
3: Oh, beaucoup de projets dans les prochains mois et les prochaines années. Et sans dévoiler trop de choses, nous allons essayer de rendre le parc du château, les 3 hectares du parc du château, beaucoup plus attractifs et intéressants à la visite. Voilà. Beaucoup de projets, y compris avec le restaurant de Louvain-Temps de Montmirail, le Chandelier, avec lequel nous avons plein d'idées. Donc voilà, ce sera très actif dans les prochaines années.
2: Pour conclure cette interview, quel message souhaiteriez-vous adresser à nos auditeurs?
3: Eh bien, venez profiter du patrimoine français et de la campagne française. Venez visiter les monuments historiques, c'est important pour l'entretien de notre patrimoine. Et puis, quand il fait très chaud, nous avons la chance d'avoir des salles d'armes qui sont très fraîches, très agréables. Donc cette année particulière, c'est une bonne occasion pour venir aussi passer un petit moment un peu plus au frais. Voilà.
2: Merci Monsieur Herbelin d'avoir accepté de répondre à nos questions et de nous avoir fait découvrir le château de Montmirail. À travers cet échange, nous avons pu en apprendre davantage sur l'histoire de ce monument emblématique, les travaux de restauration qui y sont menés et les visites proposées ainsi que les nombreuses animations organisées tout au long de l'été. Nous vous souhaitons une belle saison estivale et beaucoup de succès pour les projets à venir du château de Montmirail. Merci encore.
3: Beaucoup.
2: Et à bientôt.
3: Merci.
2: Au revoir.
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5: Reconversion réussie, circuit court et passion du terroir, c'est le cocktail gagnant de notre invité du jour, ancienne comptable agricole. Smaïa Trochery a décidé de quitter les chiffres pour faire parler la terre. Installée à Mont-Saint-Jean dans la Sarthe, elle a créé une huilerie à la ferme pour valoriser l'exploitation familiale. Aujourd'hui, elle fait partie des 15 finalistes du prestigieux concours Graines d'agriculteurs 2026 et nous la recevons sur l'antenne de Radio Alpes-Mancelles. Bonjour Smaïa.
6: Bonjour.
5: Donc tout d'abord, est-ce qu'on peut parler de votre parcours jusqu'ici? Donc quelles ont été vos principales motivations pour lancer cette huilerie et comment est née l'envie de créer cette nouvelle activité au sein de l'exploitation familiale?
6: Alors je suis titulaire d'un master de comptabilité, j'ai travaillé 15 ans dans un centre comptable qui s'occupait d'agriculteurs et on a décidé avec mon mari il y a 3 ans que je le rejoindrais, alors, depuis 3 ans, parce que le temps que le projet se mûrisse, donc il y a 3 ans je me suis installée avec lui en créant cet atelier de vente directe d'huile de colza et tournesol. Donc c'est un projet qu'on a réfléchi tous les deux. J'étais d'accord de le rejoindre, mais je voulais créer une activité avec lui, en gros qu'il soit notre bébé à nous, si on peut dire ça comme ça. Et donc on a réfléchi sur un ensemble, sur l'exploitation, quelle activité serait le mieux, et c'est pour ça qu'on a créé cette huilerie.
5: Donc une agriculture qui se réinvente, portée par une nouvelle génération. Pour cette 16e édition, le concours Graines d'agriculteurs organisé par Terre Innovante met à l'honneur 15 finalistes sélectionnés par un jury composé d'experts du monde agricole et des partenaires du concours. Parlez-nous des objectifs de ce concours et comment est-ce que vous avez été sélectionné parmi ces 15 finalistes?
6: Alors, l'objectif de ce concours, c'est pour mettre en avant les agriculteurs, leur activité. Et donc, moi, j'ai connu ce concours-là, si on peut dire ça, par les jeunes agriculteurs de la Sarthe. C'est eux qui nous ont fait la promotion de ce concours. Donc, j'ai participé via un dossier que j'ai déposé au mois de mai. Et en fait, ils ont fait une première sélection. Donc, je ne sais pas combien il y avait de concurrents avant. Ils ont fait une première sélection et ils ont pris 15 candidats dans 5 catégories. Et moi, je concours dans la catégorie diversification et nous sommes 3 participants dans cette catégorie-là.
5: Alors, est-ce qu'on peut expliquer en quoi votre activité donc, correspond pleinement à cette initiative?
6: Du coup, sur notre exploitation, la diversification a toujours été présente. Hein. C'est une exploitation familiale, donc les arrière-grands-parents de mon mari et les grands-parents et les parents ont toujours fait évoluer cette exploitation en créant d'autres activités. Mon mari, en fait, sur l'exploitation, a des vaches allaitantes, volailles de louer et culture. Et on a rajouté une autre activité, donc l'huile, lorsque je me suis installée. Donc, d'où ce concours dans cette catégorie-là.
5: Est-ce que vous pouvez nous emmener donc dans les coulisses de la fabrication de votre huile? Quelles sont les différentes étapes de fabrication? Quels sont vos choix de fabrication pour garantir la qualité et l'authenticité de votre production?
6: Nous, on a fait le choix de presser que ce qu'il y a chez nous, donc tournesol et colza. Donc, on s'occupe de tout, du semis jusqu'à l'assiette, on s'occupe de toutes les étapes de la production. Donc, je vais vous donner l'exemple pour le colza, par exemple. Donc, on sème le colza fin août, on le récolte au mois de juillet de l'année d'après. Bon, cette année, ça a été précoce vu la canicule. Ensuite, on le trie avant d'enlever tout ce qui est saleté pour qu'il soit le plus propre. Donc, on le trie de façon mécanique. Ensuite, on le met dans des big bags à stocker. On attend à peu près un mois avant de l'utiliser. Ensuite, on le presse. Donc, on a une machine qui aspire et qui vient mettre dans une presse mécanique. Donc, il n'y a pas du tout de chauffage. Hein. C'est vraiment le fait que c'est une vis sans fin. Donc, ça se compacte et du coup, ça fait sortir de l'huile qu'on met dans un fût pendant 4 à 6 semaines et en parallèle on a un sous-produit qui s'appelle le tourteau et c'est pour ça aussi qu'on avait choisi cette activité là et ben le tourteau on le donne à nos vaches, c'est assez nutritif pour eux et quand on a mis l'huile à décanter pendant 6 semaines on peut commencer à mettre en bouteille donc on fait ça chez nous avec une embouteilleuse et on met des étiquettes et on met ça dans le magasin où on vend ça à l'extérieur.
5: Côté charge de travail, donc est-ce qu'on peut en parler? Qu'est-ce que cela représente pour vous?
6: Eh ben, ça a été en fait le point, alors je dirais pas point négatif parce que c'est pas ça, ça a été un peu la surprise, on a un peu sous-estimé ce point-là. Alors sous l'exploitation, on est deux associés, mon mari et moi, on a un salarié et un apprenti, donc normalement je devais m'occuper de toute la production d'huile et de la commercialisation et j'ai aussi la partie administrative en parallèle, sauf que en création d'activité, on a un peu sous-estimé la commercialisation parce que quand on crée une activité ça prend du temps et donc en fait mon mari à la base ne devait pas me soutenir ou m'aider, on devait être assez autonome dans nos activités mais donc là on n'a pas trop choix pendant les premières années, il s'occupe un peu plus de la partie production pour laisser du temps pour la livraison et la commercialisation afin de se faire connaître.
5: Et est-ce qu'on peut dire justement que côté commercialisation donc les objectifs sont atteints ou de bonnes perspectives?
6: Alors du coup on a recul comme c'est notre troisième année de production, les deux premières années, j'ai pas encore fait le total pour cette année, mais les deux premières années, on a atteint nos objectifs, donc on est plutôt content.
5: Donc on va revenir sur ce concours. Donc qu'est-ce qui devrait donner envie à ceux qui nous écoutent de sortir leur téléphone et d'accorder leur vote à votre candidature?
6: C'est une aventure familiale, une aventure, c'est notre petit bébé, ça nous permet de faire voir notre métier. Si vous votez, ça permettra de soutenir une aventure familiale, un produit local où on est ancré dans notre territoire à Mont-Saint-Jean et de pouvoir mettre en avant notre produit, un produit de qualité, un produit qui a du goût.
5: On va leur expliquer maintenant donc comment participer, comment exprimer leur volonté de soutenir donc cette candidature et faire en sorte que le trophée de lauréat soit remis à la candidate du Nord-Sarthe, Smaïa Trochery. On va expliquer la démarche.
6: Alors, vous avez jusqu'au 7 septembre pour voter. Vous pouvez voter une fois par jour. Vous allez sur le site Graines d'agriculteurs dans la catégorie diversification et vous pouvez voter pour moi. Et si vous souhaitez que ce soit plus simple, vous pouvez aller sur nos réseaux sociaux, la ferme de Roulet, le lien est épinglé, vous tomberez directement sur la page de Graines d'agriculteurs.
5: Voilà, donc vous l'avez compris, la date de clôture, donc le 7 septembre, donc chaque personne peut voter chaque jour, c'est bien ça?
6: C'est bien ça, oui.
5: Donc ça veut dire qu'à chaque fois que vous entendez Smaïa sur l'antenne de Radio La Provençale, vous prenez vos téléphones et vous ajoutez un vote pour en faire en sorte que le Nord-Sarthe soit récompensé sur ce concours. Donc on rappelle la 16e édition du concours Graines d'agriculteurs. Merci à vous Smaïa pour cette participation sur l'antenne de Radio La Provençale. Si vous deviez ajouter encore quelques mots pour que votre projet de huilerie mérite ce coup de pouce de Graines d'agriculteurs, quel serait-il?
6: Merci, pensez à moi, votez tout l'été et on sera tous récompensés le 22 septembre à Paris à la remise des prix.
5: Merci à vous pour votre participation. À bientôt.
6: Merci à vous. Bonne journée. Au revoir.
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5: au long de cette semaine, des jeunes de 8 à 14 ans participent à un stage artistique inédit pour s'imprégner du monde poétique et singulier de Fernand Châtelain. Cet artiste autodidacte a transformé son jardin en un espace imaginaire de sculptures insolites. Entre jeux d'acteurs, théâtre d'ombre et manipulation d'objets, ces enfants préparent un spectacle unique qui sera présenté ce vendredi 28 août à la salle du presbytère, près de la salle polyvalente de Fier. Pour nous parler de cette aventure artistique, nous recevons Hubert Géga de la Créature Compagnie. Bonjour Hubert.
7: Bonjour.
5: Donc un projet qui s'inscrit dans le dispositif Vacances culturelles de la DRAC Pays de Loire. Est-ce qu'on peut tout d'abord parler de ce dispositif et des différents partenaires de cette initiative ?
7: Eh bien, les vacances culturelles, c'est le prolongement en fait de l'été culturel qui, depuis quelques années, permet des projets mêlant des artistes avec des publics, qu'ils soient jeunes ou adultes. Souvent, c'est avec des jeunes pour aller à la rencontre d'artistes, de pratiques artistiques. Et là, dans le cadre de cette année, c'est aussi pour mettre en valeur le patrimoine. Et il se trouve qu'on a quand même pas mal d'objets patrimoniaux intéressants sur le territoire. Et nous, étant installés à Fier, enfin moi, ça faisait plusieurs années que j'avais envie de faire quelque chose autour de Fernand Châtelain et de son jardin de sculptures insolites.
5: Alors justement, quelques mots sur cet artiste Fernand Châtelain.
7: Alors, est-ce que lui-même se définissait comme un artiste ? Je n'en suis pas sûr. En tout cas, il avait envie de s'occuper. Après une vie de labeur à la ferme, il s'est installé dans cette maison et il a commencé à faire des sculptures pour s'occuper aussi et puis pour s'amuser, se distraire et aussi amuser les gens qui passaient sur la route et qui voyaient déjà ces personnages. Donc c'est plutôt c'est ce qu'on appelle des artistes d'art brut. C'est quelqu'un qui faisait de l'art sans le savoir ou qui faisait ça uniquement parce que ça lui plaisait, il avait envie de le faire, il n'y avait pas de but lucratif, c'était simplement pour égayer le quotidien. Dans cette démarche-là, je trouve qu'il y a quelque chose d'intéressant, de créer quelque chose pour que les autres aient la vie, voient la vie de manière différente, pour enchanter un peu la vie, enchanter le quotidien qui parfois est un peu routinier. Effectivement, les gens qui passent sur la route, c'est toujours un peu pareil. Et puis là, il y avait ces petits personnages qui arrivaient au fur et à mesure. Et je trouvais intéressant de se plonger à la fois dans cette histoire-là, parce que c'est une histoire qui commence à dater, puisque le jardin, il l'a commencé dans les années 70, jusque dans les années 90, jusqu'à sa mort. C'est pour les enfants que nous, on accompagne, les jeunes qu'on accompagne, c'est un monde où ils n'étaient pas là. C'est un monde peuplé de références que Fernand Châtelain glisse dans ses sculptures, que ce soit un président de la République comme Giscard d'Estaing, des personnages de la télévision, Ambroise du Manège Enchanté, l'escargot, ou alors Toutou, qui était une série dans les années 70 aussi. Il y a plein de petites références et c'est aussi une occasion de parler de cette culture populaire avec les enfants. Eux en ont une, évidemment, mais leurs parents en ont une aussi, leurs grands-parents, donc c'est intéressant de partager tout ça.
5: Alors justement, concrètement, comment se passent ces jours de stage ? Comment est-ce qu'on fait découvrir l'art brut à des enfants des jeunes de 8 à 14 ans ?
7: On a commencé par aller dans le jardin de Fernand Châtelain avec François Robert du jardin. On a commencé par se balader au milieu des sculptures, essayer de les mettre en contact concrètement avec ce jardin insolite. Et puis ensuite, travail sur la sculpture, puisque avec de l'argile, ils essayaient aussi de reproduire un jardin miniature. Et puis on a travaillé avec un autre artiste, Serge Leduc, sur la construction de marionnettes découpées. Donc on est passé de la 3D en 2D. Donc les sculptures en volume, on les aplatit et puis on fabrique des petites silhouettes, des figures. Aujourd'hui, avec en plus les technologies d'aujourd'hui, on arrive à faire des choses assez exceptionnelles avec la découpe laser. On peut vraiment être sur des choses très fines. Donc le projet, c'était effectivement de faire parler ces sculptures de Fernand Châtelain, puisque ces sculptures sont muettes, même si elles parlent aussi d'elles-mêmes, mais de les faire parler dans leur contexte, de les mettre peut-être parfois en dialogue les unes les autres. Je pense que c'est un truc qu'il a dû s'amuser à faire lui-même, Fernand. Quand on travaille sur soit une marionnette, soit une sculpture, des fois on se raconte une petite histoire et lui il l'a fait. Et on les met un peu en dialogue entre elles, on imagine des petites. On fait des improvisations avec les enfants autour de ces sculptures en les mettant ensemble sur scène et puis en se disant tiens, qu'est-ce qu'ils pourraient se dire entre eux, qu'est-ce qui pourrait se passer. Et de ça, moi je tire des fils. style et puis j'écris une histoire au fur et à mesure, composée de plusieurs séquences avec les sculptures.
5: Combien de jeunes participent à cette aventure?
7: Ah, ils sont très jeunes, de 10 à 14 ans. On n'a pas trop des ouais, là, on a des jeunes qui ont déjà, pour certains, participé à d'autres créations. On avait travaillé il y a deux ans autour d'un projet avec les pattes de Chonfleur. On avait travaillé autour, effectivement, de la mémoire et de la question de comment on habitait un territoire rural. Il y a des jeunes qui sont à nouveau là. Donc, c'est vrai que c'est aussi pour eux une forme d'attention à l'environnement dans lequel ils vivent. Et je trouve que c'est en tout cas, on a un très beau groupe et puis je trouve que c'est assez chouette de pouvoir partager ça avec eux.
5: Est-ce qu'on peut parler du spectacle? Qu'est-ce que le public va découvrir donc sur scène lors de cette représentation vendredi 28 août à 19h à la salle du presbytère?
7: Eh ben, qu'est-ce qu'ils vont découvrir? Je pense qu'ils vont entendre, parce que moi j'ai essayé de récolter, de prendre les témoignages que Fernand Châtelain a pu faire, hein, dans des reportages à la télévision, par des courriers qu'il a pu écrire ou par des choses qui ont pu être retranscrites dans la presse. Donc moi j'ai essayé de capter un peu toutes tes paroles, de capter un peu toutes tes paroles et puis de les mettre dans la bouche des enfants pour certains, c'est-à-dire que

0: en miniature.
1: Quelle capacité d'accueil cette salle du presbytère, et qu'est-ce que vous pourriez dire donc aux familles, aux habitants de Fier, pour leur donner envie de partager ce moment avec vous?
0: Eh bien, il faut vraiment réserver, ça c'est important, parce que ça n'a pas une grande capacité, mais on jouera donc à 19h. On va aussi faire une petite représentation dans l'après-midi, ouverte effectivement aux familles et puis à quelques enfants et du centre social de Ouessant-le-Petit. Et c'est vrai que le mieux, en tout cas, c'est de réserver, parce qu'on risque d'être complet assez vite. Voilà.
1: Alors peut-être un numéro à communiquer pour les réservations, pour les personnes qui seraient intéressées?
0: Ouais, au 06 62 69 74 08.
1: Merci Hubert pour cette belle invitation. À bientôt.
0: Merci beaucoup, au revoir.
1: Au revoir.
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0: Qui ont traversé la France ces dernières heures. Selon le ministre de l'Intérieur, Laurent Nunez, 3 personnes ont été légèrement blessées dans la Loire, le Val-de-Marne et le Doubs. En fin de matinée, environ 1700 clients ont été privés d'électricité dans les départements de l'Est de la France et 500 dans l'Allier. Le département des Pyrénées-Orientales va-t-il changer de nom ? Réponse aujourd'hui après la consultation menée cet été par le département. 42 000 habitants ont voté, c'est un peu plus d'un sur 10. Ils avaient le choix entre 3 propositions, conserver le nom actuel des Pyrénées-Orientales ou bien changer pour Pyrénées-Catalanes ou pour Pyrénées-Méditerranée. Résultat attendu en début de soirée. Les heures passent et le bilan continue de s'alourdir après la crue meurtrière entre le Népal et le Tibet. On déplore au moins 552 morts. Les opérations de secours et d'évacuation se poursuivent. 3000 militaires ont été déployés pour participer aux recherches. Le gouvernement népalais confirme la disparition d'au moins 4 Français. Des milliers de maisons ont été détruites ou lourdement endommagées, tout comme des ponts et des routes. L'efficacité de la taxe sur les petits colis dans l'Union européenne. Depuis son entrée en vigueur début juillet, les importations en provenance de Chine affichent une forte baisse, moins 30 à 40% selon le ministère de l'Économie. Cette taxe de 3 euros visait à limiter l'arrivée massive de ces produits vendus par les plateformes comme Shein, Temu et AliExpress. Et puis un mot de tennis, à 48 heures de l'US Open, 2 Français jouent des demi-finales la nuit prochaine. D'abord Benjamin Bonzi face à l'Autrichien Ignacio Buse à Winston-Salem. Et puis un peu plus tard à Monterrey, c'est Diane Parry qui jouera pour une place en finale contre l'Américaine Anne Lee. Voilà pour l'info, excellente journée.
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1: Aujourd'hui, nous nous intéressons à la littérature française contemporaine et plus particulièrement à l'univers du romancier Bernard Martin, auteur de plusieurs ouvrages. Bernard Martin vient de nous présenter son dernier livre, Les commissions chez Martin. À travers cet ouvrage, il nous invite à découvrir une nouvelle histoire, son regard sur les personnages et les thèmes qui lui sont chers. Nous avons le plaisir de le recevoir aujourd'hui pour nous parler de ce nouveau roman, de sa genèse, de son écriture et de son parcours d'écrivain.

0: Alors, monsieur Martin, bonjour.
1: Bonjour, Joséphine.
0: Avant de parler de votre dernier livre, Les commissions chez Martin, pouvez-vous vous présenter à nos auditeurs? Qui êtes-vous? Quel a été votre parcours et comment vous êtes devenu romancier?
1: Alors, je m'appelle Bernard Martin, j'ai 75 ans. Donc, je suis né en 1951 dans un petit village de l'Orne qui s'appelle Tournay-sur-Dive et j'ai eu une carrière assez linéaire et assez banale. Et j'ai terminé ma carrière de travail comme cadre à la poste.
0: Alors, en effet, comment vous êtes mis à l'écriture? Qu'est-ce qui vous plaît le plus dans le travail d'écriture?
1: Eh ben, la retraite arrivant, je me suis dit que ce serait bien si je pouvais reproduire pour mes enfants et pour mes petits-enfants. C'était mon but en premier, de retracer de tout ce que je connaissais de l'histoire de mes parents, de mes grands-parents, pour que eux, ils aient un souvenir précis de ce qui s'est passé avant eux.
0: Alors, comment définiriez-vous votre genre littéraire? Dans quel univers aimez-vous inscrire vos histoires? Qu'est-ce qui caractérise votre façon d'écrire?
1: Oh ben, c'est plutôt de l'histoire familiale et de l'histoire régionale, en fait. Hein. Pratiquement tous mes ouvrages se situent en Basse-Normandie et concernent des gens que j'ai bien connus ou des gens de ma famille.
0: Vous avez écrit 5 romans. Avant de nous présenter plus en détail votre dernier ouvrage, hein, Les commissions chez Martin, pouvez-vous revenir sur vos 4 premiers romans? Pouvez-vous nous les présenter brièvement et nous expliquer ce qu'ils représentent dans votre parcours d'écrivain?
1: Oui, alors le tout premier s'appelle L'affaire Rutabaga. Alors c'est une histoire qui se passe en 1960. Dans mon village natal de Tournay-sur-Dive. C'est un petit garçon qui assiste à une fête foraine et puis tout d'un coup il disparaît. Alors on ne sait pas s'il a fugué, on ne sait pas s'il lui est arrivé quelque chose de grave, qu'il était blessé, qu'il a été enlevé. Pendant tout le bouquin, on va le rechercher et c'est un prétexte pour revenir dans les années 60 dans les villages avec tout ce que ça comporte. Et bon, à la fin, on va connaître le dénouement de cette histoire.
0: Ensuite?
1: Alors le deuxième, c'est une biographie de ma grand-mère maternelle. Ma grand-mère maternelle qui s'appelle Marie Bisson, donc c'est le titre de l'ouvrage, Marie Bisson, une épicière normande dans la tourmente, a acheté une épicerie en 1912, toujours dans le même village de Tournay-sur-Dive. Et en 1914, la première guerre est arrivée. Son premier mari a été tué à la guerre. Elle s'est remariée, le deuxième a été gazé, donc elle s'est retrouvée veuve très tôt. Elle a été obligée d'éduquer ses 3 enfants et de tenir en plus son commerce. Et puis, comme ce n'était pas suffisant, en 1944, la guerre est arrivée au pied de sa porte parce que le village se trouve en plein dans ce qu'on appelle la poche de Chambois. Et c'est là où s'est terminée la bataille de Normandie. Et ma grand-mère a encore connu de nombreux deuils et de nombreux chagrins à ce moment-là.
0: Le troisième roman?
1: Le troisième roman s'appelle Les Indégonflables de Mézeray. Donc là, ça se déroule dans la ville d'Argentan. Le collège Mézeray étant le principal collège de la ville. Et ce sont 3 pensionnaires qui sont encore des gamins, qui sont encore en classe primaire. Ils sont pensionnaires et ils tombent sur un écrit qui a laissé un ancien pion qui se trouve être à la guerre de 14. Cet écrit date de 1917. Ce militaire sait qu'il va mourir parce qu'il a été blessé très dangereusement et il sait qu'il va perdre la vie. Il ne sait pas qui va gagner la guerre. Il explique qu'il a mis la main sur un joyau et il ne veut pas que ce joyau tombe aux mains des Allemands. Et les gamins, donc 50 ans après, vont se mettre en quête de retrouver ce fameux joyau. Donc là aussi, c'est un prétexte pour revenir sur les années de pension de ces années-là et puis de faire un tour tout autour d'Argentan en visitant des lieux tout à fait insolites et historique.
0: Et le quatrième roman?
1: Le quatrième s'appelle Réfugié sous les fenêtres de la milice. C'est une tranche de vie de mes grands-parents paternels qui ont caché un tailleur juif et sa fille pendant l'occupation. Je l'ai appris bien après leur mort et je me suis mis en quête de retrouver cette famille juive. Je les ai retrouvés et eux nous ont raconté des choses que même mes propres parents ne savaient pas et que mes grands-parents leur avaient cachées. C'était une belle histoire parce qu'on a retrouvé donc la petite fille de ces fameux réfugiés et l'histoire se termine bien grâce à mes grands-parents.
0: Et pourquoi avoir mis en avant ces différentes histoires à travers ces 4 premiers romans?
1: Bah parce que c'est des sujets que je connais, que je maîtrise un petit peu, comme je vous l'ai expliqué. Donc, je n'avais pas du tout de base littéraire au début. Je suis un auteur autodidacte qui s'est fait pendant sa retraite. Il n'empêche que j'ai fait beaucoup de recherches pour illustrer mes ouvrages, pour ne pas commettre d'erreurs historiques. Mais il n'empêche qu'il est plus facile pour moi d'écrire sur des sujets que je connais ou que je maîtrise.
0: Parlons maintenant de votre dernier livre, hein, Les commissions chez Martin. De quoi parle cet ouvrage? Pouvez-vous nous présenter l'histoire et nous expliquer ce que le lecteur va découvrir en ouvrant ce roman?
1: Alors, le dernier roman, en fait, c'est une partie de mon enfance dans l'épicerie de ma mère. Comme je voulais des amis, ma grand-mère maternelle a acheté une épicerie à Tournai-sur-Dives. Quand elle est décédée en 1954, c'est ma fille en a hérité. Et moi, quand j'étais mouflet, j'ai passé beaucoup de temps dans cette épicerie. Et l'épicerie était le carrefour des gens du village qui racontaient leurs histoires, où on apprenait beaucoup de choses. Et ils venaient acheter des marchandises un petit peu diverses. En fait, l'épicerie vendait tout, hein, depuis les tabliers des colliers, jusqu'aux œufs, jusqu'aux liquides, jusqu'aux bouteilles de gaz. Enfin, tout ça, c'était un univers qui n'existe plus maintenant, mais qui était très, très intéressant à raconter. En plus de ça, il y avait des voyageurs de commerce qui venaient visiter ma mère. Tout ça fait qu'il y a beaucoup de choses à raconter. C'est une histoire qui concerne des moments intéressants qu'on ne peut plus connaître aujourd'hui dans les commerces modernes.
0: Pourquoi avoir choisi ce titre, Les commissions chez Martin? Que signifie-t-il et que souhaitez-vous évoquer à travers lui?
1: Alors, les mamans du village disaient à leurs gamins, va aux commissions chez Martin. En fait, on parlait des commissions pour parler des achats. On leur demandait d'aller aux commissions, on faisait des commissions. Alors, les gamins allaient aux commissions chez Martin. Voilà le pourquoi du titre.

0: Concrètement, comment est née l'idée de ce roman? Y a-t-il eu un événement, une rencontre ou une situation particulière qui vous a inspiré?
1: Non, pas vraiment. C'était un petit peu dans la suite de ce que je racontais. J'avais déjà donc raconté la vie de deux de mes grands-parents, un petit peu mon enfance au collège. Donc, il me restait cette partie de mon existence quand j'étais jeune, entre mes 9 ans et mes 14 ans, dans un petit village avec tout ce que ça représente de folklore rural.
0: Combien de temps vous a-t-il fallu pour écrire ce livre?
1: Alors, sur celui-là, ça a été relativement rapide parce que j'avais pas besoin de beaucoup de documentation. Toute la documentation était dans ma tête. Par contre, pour réfugier sous les fenêtres de la milice ou la biographie de ma grand-mère, là, j'ai passé plus de temps, c'est-à-dire environ 6-7 mois.
0: Alors, sinon, avez-vous d'ailleurs effectué des recherches particulières pour écrire les commissions chez Martin? Y a-t-il eu des lieux, des personnages, des événements ou des documents qui vous ont servi de source d'inspiration pour construire votre histoire?
1: En fait, les commissions chez Martin, ce sont vraiment des souvenirs très personnels. Donc, j'avais pas vraiment à faire de recherche. Tout était un peu dans ma tête et il fallait que je l'écrive pour que ça reste gravé quelque part, pour qu'on puisse savoir ce qui se passait dans une épicerie à la fin des années 50 et au début des années 60. J'ai fait beaucoup plus de recherches pour les autres ouvrages.
0: Sinon, avez-vous déjà reçu des retours de lecture sur les commissions chez Martin? Si oui, quels sont les commentaires ou les réactions qui vous ont le plus marqué depuis la sortie du livre?
1: Oui, alors j'ai reçu effectivement pas mal de retours de lecteurs, de gens un peu de ma génération qui m'ont remercié de leur avoir fait revivre beaucoup de choses de leur propre enfance à eux, parce que en fait, on voyait les mêmes lectures, on lisait les mêmes romans, les premières apparitions de la télévision, le cinéma qu'il y avait dans les campagnes à l'époque, et puis les tournées théâtrales, enfin, tout ça parle à beaucoup de gens.
0: Parlons maintenant de la couverture de votre livre, Les Commissions chez Martin. Pouvez-vous nous la présenter? Qu'est-ce qui a guidé ce choix? Et que représente cette couverture par rapport à l'histoire et à l'univers du roman?
1: En fait, c'est simplement une photo de moi quand j'ai 8 ans, au sein de l'épicerie maternelle.
0: Alors sinon, qui est l'éditeur de ce livre? Pourquoi avez-vous choisi de travailler avec cet éditeur pour la publication de ce livre? Qu'est-ce qui a motivé cette collaboration?
1: Alors en fait, j'étais édité auparavant chez un éditeur de Condé-sur-Sarthe, il s'appelle Corlay. L'éditeur Corlay a mis la clé sous la porte et je me suis retrouvé sans éditeur tout d'un coup. Et un éditeur alençonnais qui s'appelle Un Épigraphe Édition, Patrick Monteguero, est venu à ma rencontre et a été intéressé par ce que je faisais. Il m'a proposé de rééditer mes 3 premiers ouvrages et il a édité les 2 suivants à son tour. Et comme c'est un éditeur local et qu'il a eu la sympathie de rééditer mes anciens ouvrages, j'ai accepté tout de suite.
0: Concrètement, pourquoi faut-il lire les commissions chez Martin? Qu'aimeriez-vous dire à nos auditeurs pour leur donner envie de découvrir ce livre et de se plonger dans son univers?
1: Pour tous ceux qui ont un petit peu la nostalgie des commerces d'autrefois, des denrées d'autrefois, des marques d'autrefois qui n'existent plus, je pense que c'est un critère intéressant. Et pour retrouver à la fin des années 50 et le début des années 60, je pense que tous les enfants du baby-boom me comprendront et seront intéressés par ça.
0: D'ailleurs, pour celles et ceux qui souhaitent découvrir les commissions chez Martin, où peut-on se procurer votre livre?
1: Alors, dans toutes les bonnes librairies, où il suffit de le commander. Et je peux vous donner donc l'adresse mail de mon éditeur, Patrick, P-A-T-R-I-C-K, Monteguero, M-A-N-T-E-I-G-U-E-I-R-O, anepigraph-edition.fr.
0: Sinon, travaillez-vous déjà sur l'écriture d'un nouveau livre? Avez-vous un nouveau projet en préparation? Pouvez-vous nous en dire quelques mots sans trop nous en dévoiler?
1: Oui, absolument. J'ai écrit un nouveau livre en ce moment. Mon village a été libéré le 20 août 1944. Comme je vous l'ai expliqué tout à l'heure, il était en plein dans la poche de Chambois. Et c'est là où s'est terminée la bataille de Normandie. Il y a eu énormément de dégâts. Il y a même un ouvrage qui parle de cette guerre, qui parle de Stalingrad en Normandie. Donc vous pouvez imaginer les dégâts qu'il y a pu y avoir. Donc j'ai été bercé par ça pendant toute mon enfance et il y a une stèle dans mon village qui indique qu'un seul soldat canadien a fait à lui seul 2000 prisonniers allemands. Et depuis que je suis gamin, je suis bouleversé par cette phrase et aucune publication à ce jour n'a dévoilé le nom de ce soldat canadien. J'ai vu depuis 60 ans des tas de documents et d'écrits concernant la bataille de Normandie, la fin de la bataille de Normandie. On parle toujours d'un Canadien, mais il reste anonyme. Et il semblerait que j'ai retrouvé sa trace. Enfin, pas tout seul, mais qu'une équipe, nous avons retrouvé sa trace et on va essayer de raconter son histoire. Voilà, je travaille là-dessus en ce moment.
0: Pour terminer cette interview, quel serait votre mot de la fin? Qu'aimeriez-vous dire à nos auditeurs et aux lecteurs qui vont découvrir justement les commissions chez Martin?
1: Eh bien, que je serais honoré de les avoir comme lecteurs et que je serais heureux également d'avoir leur retour de lecture. Je peux vous donner mon adresse mail pour cette occasion. Donc, c'est Bernie, B-E-R-N-I-E, Tintin, T-I-N-T-I-N. Alors, tout ça se touche, Bernie Tintin, @orange.fr.
0: Merci, monsieur Martin, d'avoir été avec nous pour nous présenter votre parcours d'écrivain et surtout votre dernier ouvrage, Les Commissions chez Martin. Nous avons pu découvrir l'univers de ce nouveau roman, la manière dont vous avez construit votre histoire, ses personnages, mais aussi ce qui vous anime dans le travail d'écriture. On souhaite évidemment beaucoup de succès à ce livre et de belles rencontres avec les lecteurs. Je vous dis au revoir.
1: Au revoir, Joséphine.

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Aujourd'hui, nous allons partir à la rencontre d'une personne qui a décidé de transformer une passion en véritable projet de vie. Après avoir mûri son idée, travaillé pour concrétiser son ambition, il réalise aujourd'hui son rêve en lançant sa propre marque de vêtements, Reloopwear. Pour nous parler de cette aventure, de la naissance de cette marque, de son parcours et des ambitions, nous recevons aujourd'hui Stéphane Buisson.

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1: Alors, Monsieur Buisson, bonjour.
2: Bonjour, merci de me recevoir.
1: Pour commencer, pouvez-vous vous présenter? Quel âge avez-vous et quelle est votre profession et quel a été votre parcours jusqu'à aujourd'hui?
2: Alors, donc je suis Monsieur Buisson Stéphane, j'ai 49 ans. Alors, je suis responsable en restauration au Delarté de Saint-Saturnin. Auparavant, je vivais à Paris et je suis arrivé sur Le Mans il y a maintenant 8-9 ans.
1: Et en effet, pouvez-vous nous parler de votre formation de base?
2: Alors ma formation de base c'est la restauration, mais ensuite en parallèle j'ai fait une formation en e-commerce et en digital marketing pour justement faire mon projet.
1: Et il y a peu vous avez lancé votre propre marque de vêtements?
2: Oui, je l'ai lancé, alors c'était une idée que j'avais depuis quelques années, mais je l'ai vraiment lancé en janvier 2026.
1: Et concrètement, comment vous avez créé cette marque? Quelles ont été les différentes étapes de sa mise en place? Quel travail avez-vous réalisé en amont de l'idée de départ jusqu'à la conception des premiers vêtements et au lancement de la marque?
2: Déjà, l'idée est venue, c'est que j'ai toujours aimé les vêtements, hein, et particulièrement l'univers du streetwear. Et puis, je n'avais pas le temps à l'époque parce que j'étais vraiment très pris par mon travail. Donc, impossible de lancer ce projet. Et puis, peut-être que j'avais aussi une petite peur. Donc, du coup, le fait que je suis parti de Paris, que je suis arrivé au Mans, ça m'a fait un bien fou parce que c'est vrai qu'ici, ne serait-ce que la qualité de vie, c'est... Et puis j'ai plus le temps. C'est vraiment agréable, vraiment, de vivre au monde. Et du coup, dès là, je me suis dit, bon, maintenant que je suis posé, je suis dans une ville qui me plaît, où je me sens bien, pourquoi pas lancer ma marque. En fait, oui, je me disais, pourquoi porter les marques des autres toute ma vie, alors que je pourrais essayer de créer la mienne. Et puis, c'est parti comme ça. Et là, en n'ayant jamais le temps de le faire, et je me suis dit, allez, je me lance. Et c'est parti, quoi.
1: D'ailleurs, quels sont les articles proposés par la marque? Quel type de vêtements ou de collection peut-on découvrir?
2: Alors, c'est la saison d'été, donc ça va être principalement les collections de tout ce qui est t-shirt, casquette, débardeur et survêtements, sachant que c'est unisexe. Donc, t-shirt, débardeur, c'est vraiment autant pour femmes que pour hommes.
1: Mais où et comment sont fabriqués vos vêtements? Pouvez-vous nous expliquer les différentes étapes de fabrication, le choix des matières et le travail réalisé pour proposer des produits qui correspondent à l'esprit de votre marque?
2: Alors déjà, une fois que j'ai créé le nom et surtout le logo, j'ai commencé à faire un échantillon en print on demand, c'est-à-dire j'ai trouvé une boîte en Europe, c'était en Lituanie en fait, qui proposait ça. Donc je leur ai demandé de me créer un t-shirt avec ce que je voulais, le logo et le marquage derrière. Et donc ça a commencé comme ça, donc j'ai reçu l'échantillon, ça ne me plaisait pas. J'ai recommencé vraiment plusieurs fois avant d'avoir vraiment ce que je voulais. Et une fois que je l'ai reçu, cet échantillon, j'ai commencé à faire de la publicité en fait sur les réseaux, passage obligé, donc j'ai fait TikTok, Instagram, et ça commençait à plaire. Donc c'était juste une collection, un t-shirt, j'en avais pas créé plusieurs. J'avais fait le logo et le marquage, qui est d'ailleurs la collection principale de la marque. Et donc j'ai fait de la pub. Et puis de là, j'ai eu pas mal de contacts en message. Bon, alors c'était vraiment des boîtes qui venaient du Pakistan, Vietnam, Chine. Et moi, je voulais pas. Je voulais trouver un fournisseur français, en fait. Donc, je cherchais par moi-même. Et puis, un jour, j'ai une boîte qui m'a contacté sur Instagram. Et puis, ce que j'ai bien aimé chez eux, c'est qu'ils ont une approche assez cool. Je veux dire, ils se sont pas imposés. Vous voyez ce que je veux dire? Comme d'autres qui me diraient, écoutez, votre univers m'intéresse. Je peux vous proposer ça, à tel prix. J'ai discuté avec eux. Et puis, de là, ils m'ont dit que si je voulais, ils me proposaient un échantillon. J'ai dit, pourquoi pas? Ils m'ont fait un échantillon. Et donc, quand j'ai reçu l'échantillon, j'ai fait, waouh, quoi. Le tissu, le marquage, en plus ils font de la broderie et ça vient d'Auban, quoi, c'est fabriqué en France. Et donc j'ai dit, écoutez, c'est tout ce que je veux, quoi, en fait, que ça soit fabriqué en France, qu'au niveau de la barrière de la langue, on se comprend tout de suite. Ils ont tout de suite vu ce que je voulais, ils ont tout de suite compris, et puis c'est des petits jeunes qui font ça. Et ce sont des gens qui accompagnent des marques. C'est-à-dire qu'en plus ils me donnent des conseils, ils me disent, faudrait mieux mettre ça comme ça, comme ça. Enfin, ils sont habitués, quoi. Donc j'ai vraiment trouvé le fournisseur idéal pour l'opérer.
1: Alors, quelle est la spécificité des vêtements Reloop Wear? Qu'est-ce qui distingue votre marque des autres et quelles valeurs ou particularités souhaitez-vous mettre en avant à travers vos créations?
2: Écoutez, c'est que c'est fabriqué en France, hein, tout simplement. C'est un tissu qui est très qualitatif. Hein. Vous savez, il y a plusieurs grammages dans le tissu. Plus c'est fin, plus ça ne va pas durer dans le temps. Et moi, ce que je voulais, c'était aussi un vêtement qui dure dans le temps. Pas un t-shirt, par exemple, au bout de 5-6 lavages, qui soit déjà déformé ou que la couleur commence à partir ou que la broderie disparaît. Donc ça, c'est surtout dans le grammage. Eux, ils font un grammage du fait que ça tient dans le temps, quoi. Je travaille généralement entre 200 et 220 en épaisseur de tissu. Et eux, ils me proposent ça. Ça, c'est très intéressant.
1: Rappelez-nous à qui s'adressent vos vêtements, quel type de public vous touchez avec la marque Reloop Wear. Et quelle image souhaitez-vous transmettre à travers vos collections?
2: Et ben, du coup, Really Point, en fait, je voulais faire une marque où il y a deux générations qui se retrouvaient dedans, c'est-à-dire les jeunes et les ados dans le monde streetwear. Et ensuite, je vais faire la partie plus de mon âge, on va dire des gens à partir de 40 ans, avec plutôt un logo, bah, ça sera le même logo, mais façon signature, tout simplement. Voilà, juste un petit logo sympa qui fasse premium, mais plus pour les gens de 40 ans. Et donc, voilà, donc c'est deux générations, en fait. C'est les générations 15, on va dire jusqu'à 35 ans, et après les 40 et plus. Je vais développer bientôt.

0: Présentez-nous justement le logo de la marque.
1: Le logo, c'est tout simplement comme le nom Fiero Loopware. Donc j'ai récupéré le R et le W. Donc le logo, c'est tout simplement RW. En fait, c'est que le wear, pour moi, ça signifie le vêtement. Et puis le R de Reloop, je l'interprète comme l'idée de repartir, de continuer sa route et d'évoluer.
0: Et justement, d'où vous est venue l'idée de cette appellation pour votre marque?
1: Justement parce que moi, dans mon parcours personnel, j'ai eu beaucoup de hauts, j'ai eu beaucoup de bas, et il fallait absolument qu'à chaque fois je rebondisse et puis que je me relève et puis que je continue. En fait, ça vient de là, aussi de mon parcours personnel, d'où le nom Reloopware en fait.
0: Sinon, quels sont aujourd'hui les premiers retours sur la marque depuis son lancement? Quel accueil ont reçu vos créations auprès du public et quelles réactions vous ont particulièrement marqué?
1: Alors j'ai eu depuis peu vraiment de bonnes réactions. Alors déjà le fait d'être passé aussi dans le journal, ça m'a fait une grosse visibilité. J'ai eu pas mal de propositions aussi de partenariats ou de collaborations. J'ai actuellement deux acteurs qui jouent au théâtre au Festival d'Avignon, du coup qui m'avaient contacté parce que c'était aussi leur univers dans ce qu'ils faisaient en spectacle. Donc ils jouent tous les soirs avec mes t-shirts en fait. Donc ça m'a fait une grosse visibilité. J'ai eu aussi de même libre qui m'a donné une grosse visibilité. J'ai des gens qui me connaissent mais qui savaient pas, qui ont été étonnés aussi, en disant, tiens, tu m'avais caché ça. J'ai pas mal de retours, j'ai une grosse communauté qui s'est greffée à la marque et ça fait plaisir.
0: Et une petite histoire qui prouve justement que vos vêtements plaisent, le vol du t-shirt de votre fils.
1: C'est pas un t-shirt, c'est un sweatshirt. En fait, c'est une histoire un peu familiale aussi, Reloopware. C'est père et fils. Et mon fils, il joue un rôle vraiment très important dans la marque parce que il va me dire vraiment cash si ça lui plaît ou ça lui plaît pas. J'ai déjà fait des échantillons, il disait, papa, franchement, je porterai jamais ça. Et donc, ce fameux sweatshirt, j'ai fait un sweatshirt tout simple que je vais relancer d'ailleurs pour la fin de saison et puis pour l'automne. C'est un sweatshirt noir avec le logo blanc devant, tout simplement. Et celui-là, il l'adorait. Il avait vraiment craqué dessus, donc je lui avais donné. Et puis, il portait pour aller à l'école. Il le mettait assez souvent. Et puis, un jour, il faisait chaud. Enfin, voilà, il était en fin de cours. Et puis, il l'enlève avant. Il le met derrière sa chaise. Et puis, en fait, la sonnerie sonne. Le sonnerie d'école. Et puis, il se lève. Et puis, quand il regarde sa chaise, le sweatshirt, il avait été volé. Et donc, il est rentré en pleurs et il m'a expliqué l'histoire. Mais je lui dis, c'est pas grave, Ethan, en soi. Il s'expliquait que quelque part, j'étais content. Puis, il a pas compris. Il m'a dit, pourquoi t'es content? Je sais pas ce que ça veut dire qu'il plaît. Mais sachant qu'avant, il y avait des potes à lui qui lui avaient demandé où il avait eu le sweatshirt. Et il avait dit fièrement, c'est la marque de mon papa. Et non, c'est une anecdote.
0: Concrètement, pourquoi choisir les vêtements Reloopware? Qu'est-ce qui peut donner envie aux clients de découvrir votre marque et de porter vos créations plutôt qu'une autre?
1: C'est une histoire familiale déjà, et je travaille aussi avec du coton bio, donc je peux mettre ça en avant que c'est du coton bio, que c'est français, et puis que voilà, c'est moderne, c'est nouveau, ça change un peu des marques qu'on connaît tous. Puis il y a une histoire derrière quand même, il y a une histoire. Je fais beaucoup de posts avec mon fils sur les réseaux où on a créé un duo, où on fait des choses assez humoristiques, et j'ai beaucoup de personnes qui me suivent en parlant de la marque, bien sûr, mais qui aiment ça, qui aiment ce côté père et fils.
0: Sinon, peut-on se procurer les articles de la marque? Les clients peuvent-ils acheter vos vêtements en ligne, dans des points de vente ou lors d'événements particuliers?
1: Alors pour le moment, je ne fais pas de vêtements, je compte en faire plus tard. Là, pour le moment, j'ai une boutique en ligne, donc c'est sur reloopware.fr. Après, tout le monde peut me retrouver sur les réseaux et puis m'envoyer des messages s'ils ont une demande particulière. Mais pour le moment, c'est vraiment une boutique en e-commerce. Après, je suis en train de voir pour placer justement les vêtements de la marque dans des boutiques indépendantes pour la visibilité, mais ça c'est dans le futur.
0: Justement, quelles sont les ambitions pour la marque? Quels objectifs vous êtes-vous fixés pour les prochains mois ou pour les prochaines années?
1: Alors pour les prochains mois justement, ça va avoir une plus grosse visibilité, mais ce coup-ci en physique, donc pouvoir placer justement la marque dans des magasins indépendants. Alors déjà, ce qu'il faut savoir, c'est pas une marque éphémère, c'est vraiment une marque que je travaille et que je vais continuer à travailler à fond. C'est une marque que je travaille pour qu'elle dure dans le temps, c'est pas une marque que j'ai créée pour arrêter au bout de 3-4 mois. Voilà. C'est une marque que je vais pousser pour qu'elle dure dans le temps. Mais mon rêve ultime, bien sûr, c'est la place de monter un magasin.
0: Pour conclure cette interview, quel message souhaitez-vous adresser aux personnes qui découvrent aujourd'hui la marque? Quel est votre mot de la fin?
1: Ça peut-être faire peur parce qu'en fait, je vends pas en boutique physique, certes, je vends en boutique en ligne. Donc c'est vrai qu'en boutique en ligne, on peut pas toucher le tissu, on voit juste des photos. Alors ça peut-être faire peur, mais ce que je peux dire aux personnes qui découvrent, qui veulent acheter, de ne pas avoir peur. Parce que franchement, la qualité, elle est vraiment top. Vous ne serez pas déçus. Mais voilà, franchement, n'hésitez pas à tenter. Achetez Reloopware.
0: Merci, Monsieur Buisson, d'avoir pris le temps de répondre à nos questions et nous avoir fait découvrir l'histoire de Reloopware, de sa naissance jusqu'à ses ambitions pour l'avenir. À travers cette marque, c'est avant tout une passion, une envie d'entreprendre et la volonté de proposer des vêtements qui proposent une identité et des valeurs fortes. Nous vous souhaitons beaucoup de réussite avec cette aventure.
1: Beaucoup.
0: Espérons que le public sera nombreux à découvrir vos créations.
1: Merci, et merci de m'avoir invité. C'était vraiment une conversation agréable et constructive.
0: Au revoir.
1: Au revoir.

Bonjour à tous. Plus de 550 personnes tuées dans la crue au Népal. On compte aussi plus de 1400 disparus, parmi lesquels au moins 4

Raphaël Glucksmann, fraîchement déclaré candidat à la primaire en vue de la présidentielle, est sur place cet après-midi. Le premier secrétaire du PS, Olivier Faure, prononcera un discours demain. Olivier Faure qui appelle François Hollande à participer à la primaire. Pour l'instant, l'ancien chef de l'État n'est pas entré dans la course. L'inflation continue de grimper en France, 2,4% sur un an en août. Selon l'INSEE, cette hausse semble s'expliquer essentiellement par l'accélération des prix de l'énergie, près de 17% d'augmentation. À Marseille, les conditions de détention à la prison des Baumettes dans le viseur de la justice. Le tribunal administratif de Marseille examine aujourd'hui en urgence un recours déposé par plusieurs organisations. L'Observatoire international des prisons parle d'une urgence absolue avec 200% de taux d'occupation au quartier arrivant. Homme. Et puis en foot, après la Ligue des Champions, les clubs français en Ligue Europa sont fixés. Le tirage au sort avait lieu en début d'après-midi. Parmi les rencontres des clubs tricolores, Marseille recevra l'Olympiakos et ira à Leverkusen. Les Allemands se rendront également à Lyon. Rennes jouera aussi contre l'Olympiakos, mais aussi contre la Juventus Turin. Voilà pour l'info, excellent après-midi.

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Kir, rillettes et leurs croutons, moules frites ou jambon grillé frites, dessert, café, menu enfant pour une participation de 6 euros, chipot frites, yaourt à boire. Les réservations et renseignements se font auprès de Claire au 06 29 68 33 34 ou Alexia au 06 62 36 41 72. Venez nombreux faire la fête avec le comité des fêtes de Doucelles le samedi 29 août pour la grande soirée guinguette moule frite de Doucelles. Dimanche 30 août de 6h à 18h, le comité Meursain vous invite à participer nombreux à sa journée bric-à-brac, brocante, bonnes affaires, convivialité au programme, restauration prévue sur place, emplacement à 1 euro le mètre linéaire pour les particuliers, 3 euros le mètre linéaire pour les professionnels. Pour tout renseignement, vous pouvez contacter le 06 19 60 09 19 ou le 06 32 42 87 18. À l'occasion de cette journée bric à brac du comité Meursain sur la commune de Meursain le dimanche 30 août, vous pourrez venir rencontrer l'association Ingold 4L Trophy. Deux jeunes, un rêve, une 4L, des milliers de kilomètres et une belle aventure. Venez les rencontrer. Ils partent de France, traversent l'Espagne et finissent au Maroc pour apporter du matériel scolaire aux enfants. Venez rencontrer Corentin et Mehdi sur ce bric-à-brac du comité Meursain le dimanche 30 août. Annulation du vide-grenier du dimanche 30 août. En raison des prévisions météorologiques très défavorables annoncées pour ce dimanche 30 août, le comité des fêtes de Roissy-Fontaine a pris la décision d'annuler son vide-grenier. C'est avec un grand regret que toute l'équipe de bénévoles a dû faire ce choix pour le confort et la sécurité de tous. Merci de votre compréhension. Annulation du vide-grenier du dimanche 30 août à Roissy-Fontaine. Le dimanche 30 août, l'association Accordéon Musette vous invite à son thé dansant qui se déroulera de 14h à 19h à la salle Maison du Temps Libre de Bazoches-sur-Ouenne. L'orchestre Marcel Pelletier animera ce rendez-vous dansant à Bazoches-sur-Ouenne le dimanche 30 août. Plus d'informations au 06 72 14 73 79. Le lundi 31 août, les randonneurs frénois vous proposent une sortie pédestre sur Beaumont-sur-Sarthe par les nuits sur un circuit de 6 ou 9 km. Le

Comice agricole de Douillet, l'association Douillet en fête vous invite à son comice agricole qui se déroulera sur 3 jours. Vendredi 28 août, grand loto doté de 6000 euros de lot. Ce loto est sans réservation. L'ouverture des portes se fera à 18h. Début du loto à 20h. Ce loto sera animé par Annick Dutertre. Le samedi 29 août, au programme de cette journée, à partir de 7h, les tripes, concours agricole, à 11h, inauguration du comice en fanfare. Au long de la journée, venez rencontrer les exposants artisans et commerçants, animation par les jeunes agriculteurs, exposition et démonstration de vieux matériel agricole, démonstration et initiation à la danse country, structures gonflables et taureaux mécaniques. Soirée de ce samedi 29 août, sur réservation, repas dansant sous chaumière animé par Jean-Noël Faure, participation de 25 euros. Le numéro pour réserver cette soirée, le 06 75 75 87 32. Extérieur, à partir de 20h, DJ Restauration Rapide et à 23h, le grand feu d'artifice. Le dimanche 3 août, le comice agricole de Douillet se poursuit toute la journée avec un vide-grenier à partir de 7h à emplacement gratuit. À 11h, la messe du comice, marché de producteurs locaux. En après-midi, jeu intervillage, venez défendre votre village. Venez nombreux en famille ou entre amis à ces festivités du comice agricole de Douillet le vendredi 28 août, samedi 29 et dimanche 30 août. Tout le week-end, restauration sur place et animation

témoin, le comité des fêtes organise son concours de pétanque le 5 septembre. Le comité des fêtes de Vivoin invite tous les passionnés amateurs de pétanque à son concours annuel qui se déroulera le samedi 5 septembre au parc de loisirs de Vivoin. Proposé en formule doublette, cet événement est ouvert à tous. Les inscriptions débuteront à 13h30 pour un jet du but prévu à 14h30. La participation financière fixée à 6 euros par joueur. À l'issue du concours, chaque joueur repartira récompensé grâce à un lot attribué à l'ensemble des participants. Venez nombreux partager ce moment chaleureux.

Marché du terroir, animation à Beaumont-sur-Sarthe. L'association Animation Belmontaise vous donne rendez-vous le samedi 5 septembre de 10h à 18h, place Dufour, pour une journée festive.

Programme de la journée à 11h, démonstration dynamique de danse country. De 14h à 15h, impressionnante démonstration de désincarcération par les sapeurs-pompiers de Beaumont-sur-Sarthe. 16h, 18h, concert en live en plein air avec le duo Alter Ego pour finir l'après-midi en musique. Restauration sur place tout au long de la journée pour régaler petits et grands. L'entrée est libre, on vous attend nombreux à Beaumont-sur-Sarthe le samedi 5 septembre pour le marché du terroir et nombreuses animations à Beaumont-sur-Sarthe proposées par l'association Animation Belmontaise. Le dimanche 6 septembre, l'association Accordéon Musette vous invite à son thé dansant qui se déroulera de 14h à 19h à la salle Maison du Temps Libre de Bazoches-sur-Ouenne. L'orchestre Marcel Pelletier animera ce rendez-vous dansant à Bazoches-sur-Ouenne le dimanche 6 septembre. Plus d'informations au 06 72 14 73

14h à la salle des fêtes de Saint-Pierre-sur-Orthe. L'ambiance sera assurée par l'orchestre Royal Musette. L'entrée est fixée à 8€. Un délicieux pain au chocolat et le verre de l'amitié. Venez nombreux faire bouger la piste de danse dans une ambiance festive et chaleureuse le dimanche 6 septembre à Saint-Pierre-sur-Orthe. Le lundi 7 septembre, les randonneurs frénois vous proposent une sortie pédestre sur Saint-Aubin-de-Locnay par Carouge sur un circuit de 6 ou 9 km. Le départ se fera parking de la Grenouillette, route de Beaumont à Saint-Aubin-de-Locnay ou à 14h place Carnot de Fresnay-sur-Sarthe pour un départ voiture groupée. Envie de passer un après-midi dynamique et convivial sous le signe de la danse et de la bonne humeur, rendez-vous à Bonne Étable lundi 7 septembre sur une invitation du club Génération Mouvement du Pays de Bonne Étable qui vous donne rendez-vous pour son grand prochain bal à la salle Mélusine de Bonne Étable de 14h à 19h. L'ambiance sera assurée par l'orchestre de Nicolas Devoir. Ce rendez-vous est ouvert à tous, que vous soyez danseur, chevronné ou simplement amateur de bonne musique, venez partager un moment chaleureux rythmé à Bonne Étable lundi 7 septembre. L'association Bourg-le-Roi Animation et Patrimoine organise son 21e rassemblement de voitures anciennes et de collection moto-tracteurs. Le dimanche 13 septembre à Bourg-le-Roi, de 9h à 18h, bourse d'échange pièces de voitures anciennes et de collection, les passionnés de voitures anciennes pourront trouver la pièce qui manque ou qui pourrait servir, de la documentation, des revues techniques et des voitures miniatures, le rêve en petit. De 10h à 18h, rassemblement de voitures anciennes et de collection, voitures, motos, camions, tracteurs, véhicules récents d'exception, etc. Vers 16h, concours d'élégance, présentation des véhicules avec conducteurs et passagers en costume de l'époque du véhicule, description des véhicules, travail de restauration effectué. Vers 17h, remise des coupes, différents classements seront effectués avant 1955, après 1955, youngtimer, voiture récente d'exception, moto et le concours d'élégance. Une tombola est organisée, de nombreux lots à gagner, en particulier le premier lot, une voiture Renault Mégane Cabriolet. Les billets au prix de 2€ sont vendus en carnet de 5, un lot par carnet, en vente avant le jour de la manifestation et pendant le rassemblement. Le tirage aura lieu le dimanche 13 septembre en fin d'après-midi vers 17h30. Les lots seront à retirer le jour même ou au plus tard le 22 septembre. En raison de la proximité du parc animalier, les chiens sont interdits sur le site de la manifestation. L'entrée est gratuite pour ce 21e rassemblement de voitures anciennes et de collection moto tracteur le dimanche 13 septembre à Bourg-le-Roi. Plus d'informations auprès de monsieur Gérard Lafosse au 06 83 59 65 75 ou monsieur Rago au 06 71 38 33 77.

septembre, Marolles-les-Braux, commissaire agricole, fête de la vie associative. Au programme des festivités sur le terrain communal, exposition commerciale et artisanale, fête de la vie associative. À 10h, arrivée des animaux, 12h30, repas ouvert à tous, 15h, visite des officiels, le midi, restauration sans réservation ouvert à tous à la salle Jean de la Fontaine. L'après-midi sera animé par la fanfare Anime Musique et la fanfare La Bande d'Amigos. Diverses animations seront proposées par Cascade, structure gonflable pour les enfants, espace petite enfance, tatouage éphémère, stand caisse à savon, jeux de rôle, quiz à la découverte des associations et jeux collectifs. À partir de 20h dans le centre-bourg, grande soirée musicale, 4 groupes musicaux de style varié animeront cette soirée et le soir, une restauration vous sera proposée pour tous les goûts et tous les budgets. Le commis agricole et la fête de la vie associative de Marolles-les-Braux le samedi 5 septembre se clôturera à 22h30 par le grand feu d'artifice sur fond musical derrière le boulodrome et à 22h45 reprise des festivités. Journée et soirée entièrement gratuites.

Chanter dansant le dimanche 13 septembre de 14h à 19h à la salle socio-culturelle de Courcité. Venez passer un après-midi convivial et festif au rythme de l'orchestre Royal Musette. Tarif de l'entrée 8 euros. Un pain au chocolat vous sera offert. Le verre de l'amitié pour clôturer le bal ensemble. Les tables sont sans réservation. Venez nombreux partager ce moment chaleureux à Courcité le dimanche 13 septembre. Dansant à Bazoches-sur-Ouenne, l'amicale des retraités de Mortagne a le plaisir de vous inviter à son grand thé dansant pour un après-midi placé sous le signe de la convivialité et de la bonne humeur. Venez guincher et danser sur tous vos airs préférés avec ce thé dansant animé par Nicolas Devoir. Rendez-vous le dimanche 13 septembre de 14h à 19h à la maison du temps libre de Bazoches-sur-Ouenne. Les réservations sont conseillées auprès de Cathy au 07 80 08 11 37. Thé dansant de l'amicale des retraités de Mortagne le dimanche 13 septembre à Bazoches-sur-Ouenne. Thé dansant à Sainte-Scolas-sur-Sarthe. Envie de passer un après-midi convivial et en musique, le club de l'amitié vous invite à entrer dans la danse le mardi 15 septembre à la salle polyvalente de Sainte-Scolas-sur-Sarthe. L'animation sera assurée par Bruno Leblanc. L'ouverture des portes se fera à 13h15 pour un début du thé dansant à 14h. L'entrée fixée à 9 euros. Un goûter sera offert à tous les participants. Chaussez vos plus belles chaussures de bal et venez partager un bon moment d'échange et de convivialité. On vous attend nombreux à ce thé dansant à Sainte-Scolas-sur-Sarthe le matin.

14h précise, participation de 8€ par joueur. Un lot sera attribué à chaque participant. Une assiette anglaise vous est proposée au tarif de 8€ uniquement sur réservation. Contactez Chantal Métivier au 06 22 61 72 83. Concours de belote et de 17 à la mêlée le mercredi 16 septembre organisé par le club Génération Mouvement des Portes du Maine Normand. Bal de l'été à Assédouane. Génération Mouvement vous invite à célébrer la fin de la belle saison en musique. Rendez-vous le mercredi 16 septembre à la salle Henri Bizot dès 14h pour un après-midi dansant plein de convivialité et de bonne humeur. L'animation musicale sera orchestrée par Bruno Leblanc.

proposé le soir pour une participation de 15 euros. Attention, réservation obligatoire des plateaux repas avant le 12 septembre au 06 82 08 45 06.

0: petite guinguette de 14h à 19h à la salle des fêtes de Conly. L'ambiance sera assurée par Nicolas Devoir. Venez nombreux, n'hésitez pas à venir avec vos amis, cet après-midi est pour vous. L'entrée est fixée à 8€, un goûter vous sera offert, boisson et pain au chocolat. Pour plus d'informations, contactez Martine au 02 43 24 86 19 au 06 37 99 47 40.
1: J'annonce.
0: Le samedi 19 septembre, à la salle polyvalente de Sougé-le-Ganon, l'auto organisé par le club de moto, l'association Roule Molo de Saint-Georges-le-Gautier. Ouverture des portes à 18h, début du loto à 20h. Ce loto sera animé par Annick

Cocorico avec à gagner une tireuse à bière, une trottinette électrique. Une petite restauration vous sera proposée sur place à l'occasion de ce loto organisé par l'association des Roule-Molos à Saint-Georges-le-Gautier le samedi 19 septembre. Marolles-les-Braux, le club Génération Mouvement de Marolles-les-Braux organise son thé dansant, amateur de danse et de convivialité à vos agendas. Le club Génération Mouvement de Marolles-les-Braux vous donne rendez-vous le lundi 21 septembre à 14h pour son bal animé par l'orchestre royal Musette. Les portes ouvriront dès 13h15, tarif de l'entrée 9 euros, une pâtisserie vous sera offerte, une tombola sera organisée au cours de l'après-midi. Pour tout renseignement sur ce thé dansant du club Génération Mouvement de Marolles-les-Braux le lundi 21 septembre, s'adresser au 06

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0: Un repas champêtre vous sera proposé le midi au tarif de 15 euros entrée chipou, boudin noir, frites, fromage, dessert sur réservation obligatoire avant le 3 septembre auprès de Stéphane Simon au 07 55 58 61 28, Chantal Herter au 06 47 98 84 80, Daniel Pancher au 02 43 33 21 24 et Aurélie Lemoine au 06 70 90 35 62.
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Bonjour à tous, comme un goût de fin de vacances du monde sur les routes aujourd'hui dans le sens des retours. Bison futé, voie rouge sur toute la France. Demain, la circulation sera un peu moins compliquée, ce sera orange. Encore beaucoup d'interrogations autour de la mort du petit Émile au Auvernais il y a 3 ans. Il y a quelques mois, plus d'une centaine d'ADN avaient été prélevés auprès des habitants et vacanciers présents au moment de la disparition de l'enfant de 2 ans et demi. On apprend aujourd'hui qu'aucun ADN ne correspond à ceux trouvés sur les vêtements d'Émile. La piste intrafamiliale est toujours au cœur de l'enquête. Le début des universités d'été du PS à Blois. Les militants se retrouvent jusqu'à dimanche. Un rassemblement à l'importance particulière cette année à quelques mois de l'élection présidentielle. La primaire de la gauche, elle, se tiendra en octobre. Le premier secrétaire du Parti Socialiste, Olivier Faure, appelle François Hollande à participer à cette primaire. Le département des Pyrénées-Orientales va-t-il changer de nom? Réponse aujourd'hui après la consultation menée cet été par le département. 42 000 habitants ont voté, c'est un peu plus d'1 sur 10. Ils avaient le choix entre 3 propositions, conseil

0: d'une pelouse parisienne trop impactée par la canicule. Voilà pour l'info, passez une excellente après-midi.
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1: Des stages de pré-rentrée qui rassurent les élèves. Proposés depuis quelques années, ces stages sont perçus comme une bonne solution pour les écoliers en difficulté afin d'amortir le choc de la rentrée après 2 mois de vacances. Les divisions sont compliquées, se plaint un jeune écolier devant ses exercices de mathématiques. Pas de doute, c'est la rentrée avant l'heure à l'école Albert Camus à Coulaines. Ouvert aux élèves volontaires désireux de prendre de l'avance avant la rentrée prévue mardi, ces stages de réussite organisés en demi-journée connaissent le succès. Lucie, professeure volontaire d'une petite classe de 3 élèves, précise les bienfaits de ce mode d'apprentissage. Ça permet de réactiver les connaissances parfois oubliées pendant l'été et ça permet de les relancer dans l'école. Ils gagnent vraiment en confiance en septembre. Au programme de ce matin, du français et des maths avec du calcul mental rapide. Les élèves sont concentrés, studieux, dans un rythme qui leur permet de s'épanouir avec un professeur directement à leur côté. Sur la période 2025-2026, ce sont plus de 1982 élèves qui ont rejoint les 340 stages.

Proposé dans 188 écoles du département. Pour Dominique Chevrinet-Poglio, la directrice académique des services de l'éducation nationale, tout est fait pour mettre l'élève dans les meilleures conditions possibles. Le professeur peut s'asseoir près des élèves, les aider, parler avec eux. Ces stages se déroulent pendant les vacances d'automne, de printemps et surtout pendant l'été. Pour cette période estivale, entre juillet et août, on a 722 élèves inscrits pour 125 stages. Une proposition académique jumelée à une proposition plus sportive disponible l'après-midi, organisée par l'Union sportive de l'enseignement du premier degré. Des stages savoir rouler à vélo sont proposés pour les élèves à partir du CM1. Le but, les accompagner sur la prise en main d'un deux roues. Trois blocs différents sont mis en place, comme l'explique Pierre Pecchioli, délégué départemental de l'UCEP en Sarthe. Dans un premier temps, on initie les élèves débutants à savoir pédaler, puis on les entraîne à savoir circuler dans un milieu routier fermé, et enfin, dans le dernier bloc, on les met en conditions réelles sur le secteur routier accompagné d'éducateurs. Les quelques élèves présents sont plutôt satisfaits de ces activités qui, pour certains, rompent avec leur quotidien. Bref, si cette rentrée arrive assez tôt, elle n'enlève pas pour autant les sourires des jeunes écoliers. Après la cyberattaque, une grève en vue. Hier, le syndicat FSU, par sa branche des Pays de Loire, a envoyé un communiqué mettant principalement en avant l'inquiétude du personnel scolaire face à une date de rentrée imminente sans aucun outil numérique fonctionnel. Geoffrey Gaylor-Remaud, co-secrétaire de la section académique SNES FSU Nantes, estime que rien ne se débloque depuis de nombreux jours. On a des services qui ne fonctionnent pas. Rien que pour inscrire de nouveaux élèves, les chefs d'établissement ne peuvent plus les mettre sur les bases de données. C'est un retour de 20 ans en arrière. Cette réunion avec le rectorat ne nous a pas montré qu'ils prenaient le problème à bras le corps. Ils n'ont pas été en capacité de nous donner du concret, de la temporalité des dates, explique l'enseignant au collège Simone Veil à Sablé-sur-Sarthe. Une prochaine réunion est fixée ce vendredi en fin d'après-midi, ce qui rend perplexe les syndicats. On a l'impression que l'on nous promène avec des réunions à la suite. Seul motif de satisfaction, la paix de la plupart des agents de l'éducation nationale est tombée, même si pour certains, il manque une centaine d'euros, notamment pour les AESH. Face à cette situation, le syndicat a déposé un préavis de grève à partir du 3 septembre. Au 24 heures du Mans Vélo, il roule pour la bonne cause. La 17e édition des 24 heures vélo se déroule ce week-end. Parmi les quelques 3000 cyclistes engagés, certains portent les couleurs d'associations. Autant de combats à faire connaître. Qu'y a-t-il de mieux que de rouler 24 heures à vélo autour du circuit Bugatti du Mans, le faire pour une bonne cause? Chaque année, à l'occasion des 24 heures du Mans Vélo qui se dérouleront ces 29 et 30 août, plusieurs équipes choisissent de s'engager sous les couleurs d'associations afin de porter haut les couleurs de leur engagement. Cette équipe de 4 jeunes Sartois représente Ping Pong Parkinson France. J'avais déjà participé une première fois en 2022 sous les couleurs du don du sang, raconte Lilian Demestre, éducateur pour l'association Arnage. Si je peux passer un message, en plus de réaliser ce projet sportif, je me dis pourquoi pas. Pourtant, l'idée au départ était simplement de participer avec ses amis. Lorsque Lilian m'a parlé de leur projet, on a voulu les soutenir, se rappelle Catherine Dely, présidente du comité Sarthe de France Parkinson. Et puis, c'est une occasion de faire connaître le ping Parkinson. C'est en cas la volonté de Lilian Demestre et de ses équipiers âgés de 17 à 24 ans. Si des bénévoles ou salariés portent parfois les couleurs de leur propre association, certains choisissent simplement de représenter une organisation en accord avec leurs valeurs. C'est le cas d'Hortense Droguet. Pu donner une dimension plus engagée à notre projet sportif, pas simplement courir juste pour finir la course, mais porter un projet solidaire plus grand qu'elle. Donc, on s'est rapproché de la Banque Alimentaire, puisque c'est un organisme qui porte des valeurs qui nous sont chères. Ils nous ont tout de suite acceptés, se réjouit celle qui participera au sein d'une équipe mixte composée de 6 coureurs. Venus de toute la France, 8 coureurs vont former une équipe singulière. Ils ne se connaissaient pas et pourtant ils vont courir ensemble sous les couleurs de France Sclérose en Plaques. L'équipe est composée de 5 cyclistes atteints de cette maladie neurologique dégénérative.
élèves, deux accompagnants et d'un coureur plus expérimenté, énumère Christine Grouard, déléguée départementale de l'association. Charlotte Cher fait partie de ce groupe. En plus du message qu'elle véhicule, l'équipe a voulu offrir une contribution plus palpable à l'association. Nous avons mis en place une cagnotte pour aider France Sclérose en Plaques et financer la course. Et aujourd'hui, nous avons récolté un peu moins de 7000 euros, annonce Charlotte Cher, ou quand le défi sportif rejoint l'engagement humain. 17e édition des 24 heures vélo, ce samedi 29 et dimanche 30 août, ce circuit Bugatti, départ à 15h, entrée gratuite pour les visiteurs, restauration sur place. Le corbeau freux reste sur la liste des nuisibles. Le corbeau freux fait toujours partie de la liste des espèces susceptibles d'occasionner des dégâts. Les syndicats d'agriculteurs et de chasseurs sont soulagés, la LPO un peu moins. Le corbeau freux reste bel et bien considéré comme nuisible. Depuis le mois de mai, le ministère de la Transition écologique réfléchissait à déclasser ces corvidés de la liste des espèces susceptibles d'occasionner des dégâts dans le cadre d'une consultation publique. Pourtant, à la suite d'un nouvel arrêté ministériel publié vendredi dernier dans le journal officiel, le corbeau freux reste parmi les espèces susceptibles d'occasionner des dégâts au moins jusqu'en 2029. Les chasseurs peuvent continuer à chasser, tirer ou piéger l'espèce en dehors des périodes de chasse. En France, le Code de l'environnement prévoit que le ministère de l'écologie chargé de la chasse détermine trois listes d'espèces susceptibles d'occasionner des dégâts. Le corbeau freux fait partie de la catégorie 2, les animaux présents localement sur le territoire. Il se retrouve aux côtés de 8 autres espèces, sa fausse cousine, la corbeille noire, la pie bavarde, le jet des chênes, les tourneaux sans sonner, mais aussi les mammifères que sont le renard, la belette, la martre et la fuine. Les corbeaux freux mangent de tout, mais ont un faible pour les graines fraîchement semées par les agriculteurs. Tous les ans, les corbeaux s'attaquent aux semis de maïs. Ils savent exactement où le grain est enterré et comme ils viennent en groupe, ça occasionne de gros dégâts, explique Annabelle Chartrain, présidente de FDSEA 72. À l'inverse, si les corbeaux freux sont retirés de la liste des espèces susceptibles d'occasionner des dégâts, les chasseurs ne peuvent plus toucher à ces oiseaux qui dévorent les semis, l'étape charnière pour les exploitants de maïs et de tournesol. Comme le rappelle la Fédération des chasseurs de la Sarthe, le but n'est pas d'éradiquer l'espèce, mais de la réguler et de la faire fuir. En Sarthe, la chasse, comme l'agriculture, s'accorde sur un point, l'inefficacité des moyens d'effarouchement. Les corbeaux ne sont plus perturbés par les répulsifs sonores et les classiques cerfs-volants qu'on voit fleurir dans les champs à chaque printemps. La Ligue de la protection des oiseaux a déposé un recours en justice à l'échelle nationale pour invalider la décision. Le problème est que le corbeau freux, c'est qu'il y a peu de prédateurs. Il y a bien le renard, mais lui aussi est régulé en étant classé espèce susceptible d'organiser des dégâts, soupire le président de la LPO. La part de l'homme dans la régulation animale est-elle de trop? Du moins, les véritables solutions ne sont pas encore trouvées selon la LPO. Peut-être qu'on pourrait se pencher sur l'électronique ou sur l'intelligence artificielle pour faire peur aux corbeaux. Bonne étable, plongée dans l'histoire fascinante des fossiles. L'association Découverte de la Nature, en partenariat avec l'association culturelle intercommunale de Bonne Étable, donne rendez-vous au public ce dimanche pour une conférence consacrée à la paléontologie, aux fossiles et à l'évolution des espèces. Animée par Jean Hichler et Dominique Langevin, cette rencontre permettra de remonter le fil de l'histoire de la vie et de mieux comprendre l'évolution des espèces au cours de millions d'années. Les deux intervenants expliqueront notamment ce que les fossiles révèlent sur des êtres vivants qui ont autrefois peuplé la Terre et comment ces précieux témoins du passé permettent de retracer leurs évolutions. Membre actif de l'association ADN, Jean Hichler partage régulièrement ses connaissances lors des sorties animations de l'association, notamment autour de la géologie. Dominique Langevin, paléontologue, amateur passionné, possède à Brionne-les-Sables une importante collection de fossiles glanés au fil de ses recherches. Il en présentera plusieurs pièces lors de la conférence offrant au public l'occasion de les observer de près. Sa collection peut également être découverte sur rendez-vous en le contactant au 02 43 52 07 90. Dimanche 30 août, de 14h30 à 16h30, au 18 rue du Maréchal Joffre à Bonne Étable, conférence gratuite et ouverte à tous. Un contact pour plus d'informations, le 06 77 72 62 43.
Ma mère, Apolline Laurent, installe son cabinet. Apolline Laurent a choisi Ma mère pour installer son cabinet de psychomotricité. Originaire de la région nantaise, elle s'est tournée vers ce territoire proche de son domicile à la frontière de la Sarthe et de l'Orne, dont elle apprécie les paysages et les habitants. Psychomotricienne depuis 2024, elle exerce jusqu'ici en structure. Le libéral lui permet aujourd'hui de diversifier son activité, de recevoir des bébés, enfants, adolescents, adultes et personnes âgées. Son cabinet, situé au 5 boulevard Victor Hugo, a ouvert ses portes le 25 août. Elle y reçoit les patients les jeudis et le vendredi. Pour cette professionnelle, le jeu est un véritable outil de soin. Une partie de badminton peut ainsi mobiliser coordination, équilibre, planification ou attention. Derrière le jeu, une véritable évaluation est menée. Après avoir écouté la demande du patient, elle réalise un bilan à l'aide de tests standardisés, puis construit un projet personnalisé. Je dis toujours à mes petits patients qui sont des sportifs, les séances sont un temps d'entraînement, mais les progrès doivent aussi se poursuivre au quotidien. Le travail avec les familles occupe également une place importante. Chaque prise en charge nécessite une prescription médicale et peut s'inscrire comme un échange avec les autres professionnels qui accompagnent le patient avec son accord. Apolline Laurent souhaite enfin contribuer à la vie locale de Saint-Longy où elle réside. Avec la mairie, elle a lancé Babymo, 3 ateliers expérimentaux destinés aux bébés et jeunes enfants autour du jeu et de l'expérimentation. D'autres projets sont envisagés, notamment autour de la parentalité et des alternatives aux écrans déjà sollicités par des patients. Elle espère ainsi inscrire son activité dans le territoire. Ma mère, c'est une vente aux enchères au profit des jeunes du Belvédère. Enchères et solidarité seront réunies samedi 5 septembre à Ma mère, où une vente à la criée financera un projet pour les jeunes du Belvédère. Samedi 5 septembre, l'association Le Passé Récréatif investira la salle des fêtes de la place Carnot à Ma mère pour une nouvelle vente à la criée placée sous le signe de solidarité. Après une première édition réussie, l'association change de décor. La salle des fêtes offre un espace plus spacieux, une implantation centrale propice à accueillir aussi bien les chineurs avertis que les curieux. Dès 10h, les amateurs de brocante pourront découvrir près d'une centaine de lots rassemblés par l'association avec le concours de la ressourcerie Récup&Co et de plusieurs entreprises locales. Pendules, tableaux, lustres, statues, vaisselle, bibelots et autres objets anciens seront proposés aux enchères. Parmi les lots annoncés, une lithographie de César Baldassini, accompagnée d'une signature présentée comme authentique, devrait notamment retenir l'attention. À partir de 20h30, les enchères seront animées bénévolement et sans commission par un commissaire priseur de l'hôtel des ventes de Honfleur. Avant de passer aux enchères, les participants pourront se retrouver autour d'un repas à 19h, au menu paella et dessert pour 15€, uniquement sur réservation 06 78 08 18 35. Ceux qui souhaitent uniquement assister aux enchères pourront, eux, venir directement à partir de 20h30. Derrière cette soirée se cache surtout une ambition solidaire. Les bénéfices de la restauration de la vente serviront à financer une sortie prévue en 2027 pour les jeunes accueillis à la Maison des Enfants à caractère social Belvédère, avec une journée envisagée au parc Astérix. Bonne étape, ouverture des recrutements à la Patriote Rugby. Enfants, débutants ou joueurs confirmés, la Patriote Rugby ouvre ses recrutements à Bonne Étape. École de rugby senior et nouveaux projets rythmeront la saison 2026-2027. Les entraînements ont repris à la Patriote Rugby de Bonne Étape avec une trentaine d'enfants, une vingtaine de seniors de la saison dernière. Le club veut poursuivre sa dynamique et étoffer ses effectifs. Ouverte aux filles et garçons dès 3 ans, l'école de rugby permet de découvrir la discipline et ses valeurs. Le rugby, c'est bien plus qu'un sport. Les enfants apprennent à jouer ensemble, à respecter les autres, à être solidaires et à trouver leur place dans le groupe tout en s'amusant. C'est cet état d'esprit que nous voulons leur transmettre, explique Lilith, responsable de la section. L'équipe souhaite aussi proposer davantage d'événements pour dynamiser l'école et créer des liens entre enfants et familles. Olivier Baucher assure les entraînements le samedi de 10h à 11h pour les U8, U10 et U12 et de 11h15 à 12h pour les babies et U6. Pour découvrir ce sport, 2 entraînements découvertes ouverts à tous sont programmés les samedis 12 et 19 septembre. Chez les seniors, Geoffrey Dervelois encadre les entraînements les mercredis et les vendredis de 19h30 à 21h. L'entente avec le rugby club Le Mans se poursuivra. Elle fonctionne bien et permet aux deux clubs de mutualiser leurs effectifs tout en permettant aux joueurs
joueur de continuer à évoluer et à prendre du plaisir sur le terrain, souligne Stéphane Morisseau. Trois membres du groupe partiront en formation d'entraîneur. Le club sera présent au Forum des associations le samedi 5 septembre de 9h30 à 12h30. Le championnat senior reprendra le 27 septembre. Le premier match à domicile est programmé le dimanche 11 octobre face au VSF Rugby de la Ferté-Bernard. Contact Lilith au 06 16 29 58 01, Olivier au 06 37 50 36 33 et Geoffrey au 07 61 62 01 88.

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Votre programme télé pour cette soirée du vendredi 28 août, le grand concours sur TF1 à 21h10, présenté par Arthur, spécial rentrée. Pour cette soirée spéciale, le plateau se transforme en arène avec Christophe Beaugrand, François Berléand, Boudère, Émilie Caen, Camille Cerf et bien d'autres. Et à 23h45, le grand concours continue avec une spéciale 20 ans. Sur France 2, série policière à l'instinct, en première partie à 21h10, le feu sacré. Après la découverte du corps calciné de Zoé, une lycéenne apparemment sans histoire, Oriane et Teva révèlent qu'elle était impliquée dans des pratiques ésotériques et de dons de guérison au sein de cette communauté rurale. Marquée par le secret et la méfiance, les investigations s'intensifient. Un deuxième épisode vous sera proposé à 22h45. Sur France 3, Corsou, Mézou, Mézou un soir au Vélodrome avec Patrick Fiori, concert à 21h10. Les plus belles voix corse débarquent à Marseille pour rencontrer les grands noms de la chanson française. Les artistes insulaires et les grandes voix du continent se retrouvent au stade Vélodrome pour un show hors norme avec 5000 choristes sur scène, une centaine d'artistes corses et continentaux anime une soirée placée sous le signe du partage. Sur France 5, un documentaire « Les routes de l'impossible ». En première partie, Bangladesh, duel à tombeau ouvert. Au Bangladesh, où la pauvreté touche 21% de la population, la lutte pour survivre commence souvent dès l'enfance. En deuxième partie, à 21h50, les autos, le royaume des neiges, une incursion dans le No Man's Land qui sépare l'Afrique du Sud du Lesotho sur une route en lacets semés d'embûches. Sur M6, votre magazine présenté par Julien Courbet, Arnaque, à 21h10. Derrière les promesses de voyages de rêve à prix cassé se cachent parfois de véritables escroqueries. C'est le cas de plus de 300 clients qui pensaient avoir réservé leurs vacances auprès d'une plateforme spécialisée à Périgueux. 70 propriétaires décident de vendre leur camping-car, mais les paiements n'arrivent jamais. Autre arnaque, celle des parkings sauvages près de l'aéroport d'Orly. Sur Arte, série policière Meurtre à Sandam à 20h55. En première partie, Nikki et Evelina, un groupe d'amis de longue date, se retrouvent sur une île alors que Anna, la fille de Nora, est de retour à la maison. Bruno, un vendeur de bateaux, est retrouvé gravement blessé. Evelina, son épouse, et Nikki, une amie d'enfance de celle-ci, font figure de principale suspecte. Alexander reprend le travail. Quelques suggestions pour les chaînes de la TNT. On va commencer par la chaîne TMC avec une comédie, Le gendre de ma vie, à 21h25. Stéphane, père de trois filles, a toujours rêvé d'avoir un garçon. Il est ravi quand Alexia, sa cadette, lui présente son copain Thomas, une star du rugby, et s'imagine un peu vite qui sera son gendre. Or, sa fille décide de rompre au grand désespoir de Stéphane qui va aider Thomas à la reconquérir. Sur TFX, film de science-fiction, Godzilla 2, roi des monstres. Godzilla, le colosse radioactif dont la simple marche fait trembler les continents, n'est plus seul partout dans le monde. Des créatures légendaires, longtemps reléguées au rang de mythes, émergentes dans une frénésie destructrice, Mothra, dont les ailes hérissées obscurcissent le ciel, rôdant le prédateur volant, crachant des rivières de lave, et bien d'autres titans, chacun revendique sa suprématie sur un écosystème qu'il considère comme leur dû. Sur Gulli, film pour la jeunesse, Boule et Bill, à 20h50. En France, en 1976, la vie de Boule, un jeune garçon de 9 ans, prend un tournant inattendu lors d'une promenade dominicale avec ses parents. Leur visite au chenil les mène à croiser un adorable cocker dont le charme opère instantanément. Malgré la réticence de son père, Boule n'hésite pas à adopter le chiot qu'il prénomme Bill. Très vite, une complicité se tisse entre Boule et son nouvel ami, promettant des aventures éclatantes et mémorables. Cependant, Bill, bien qu'animé des meilleures intentions, se révèle être une source inépuisable de catastrophes, multipliant les gaffes et les mésaventures au sein de la famille. Lorsque la famille doit déménager à Paris, le père voit là une opportunité pour se débarrasser du chiot. Sans succès, dans cet élan de changement, la tortue Caroline fait son apparition et vient s'ajouter à la dynamique familiale. Sa tendre affection pour Bill ne fait qu'ajouter un nouvel élément de complication au quotidien déjà mouvementé de Boule. Chaque jour apporte son lot de surprises, rendant l'avenir de cette joyeuse tribu plus incertain que jamais. Et on termine par ces
Star qui vous propose un documentaire à 21h10, des écoles pas comme les autres. Pendant une année scolaire, une équipe s'est plongée au cœur de 5 établissements hors contrat, aux pédagogies radicalement différentes, écoles bilingues, établissements spécialisés pour les enfants porteurs de troubles des apprentissages, écoles inclusives, enseignement traditionnel ou classe à effectifs réduits. Chacune a fait le choix d'une autre façon d'apprendre. Les élèves racontent leur réussite, leurs doutes, leurs moments de joie, mais aussi leur échec.

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1: Aujourd'hui, nous partons à la découverte du Mans d'une manière un peu différente. Caroline Gauthier a lancé UrbaWiz, une application qui propose un jeu de pistes connectées pour explorer la ville tout en s'amusant. Une façon originale de redécouvrir les rues, le patrimoine et les lieux emblématiques du Mans en famille ou entre amis. Pour nous présenter cette application, nous recevons aujourd'hui Caroline Gauthier à l'origine du projet UrbaWiz. Alors Madame Gauthier, bonjour.
2: Bonjour Joséphine.
1: Pour commencer, pouvez-vous vous présenter? Quel a été votre parcours professionnel?
2: Eh bien, en fait, je suis nantaise d'origine et j'ai élu domicile à Angers il y a une quinzaine d'années. Mais je suis mancelle, je suis née au Mans. Donc, j'ai évolué dans la communication pendant une dizaine d'années, mais j'ai toujours eu à cœur, en fait, de monter un projet entrepreneurial. Et donc, en 2022, j'ai lancé UrbaWiz, une application de jeu de piste qui permet de découvrir la ville autrement.
1: En effet, vous avez créé cette application. D'où vous est venue l'idée de lancer ce projet? Qu'est-ce qui vous a donné envie d'imaginer un jeu de piste connecté pour découvrir la ville du Mans autrement?
2: Eh bien, en fait, j'ai toujours aimé jouer. Depuis ma tendre enfance, j'ai été biberonnée aux jeux de piste, chasse au trésor en tout genre. Je suis une fan inconditionnelle du géocaching et en fait, ça a été naturel pour moi de choisir cette voie et de créer ma propre application de jeux de piste par la suite.
1: En effet, avant de créer UrbaWiz, vous êtes parti d'un constat. Quel était-il? Qu'est-ce qui, selon vous, manquait pour permettre aux habitants comme aux visiteurs de découvrir ou redécouvrir la ville du Mans de façon plus ludique et originale?
2: Eh bien, moi, j'avais à cœur vraiment de mettre en valeur le petit patrimoine, le patrimoine devant lequel on passe tous les jours sans vraiment s'en rendre compte. Il y a eu une histoire depuis peut-être 10, 20, 30, même beaucoup plus d'années. Et je voulais rendre vraiment accessible ce patrimoine. Et je trouvais qu'en fait, dans l'offre actuelle, il manquait cette dimension vraiment ludique pour découvrir ce petit patrimoine. Donc voilà, j'ai mis ma touche et j'ai créé UrbaWiz.
1: Justement, pourquoi avoir choisi la ville du Mans pour lancer UrbaWiz? Qu'est-ce qui vous a donné envie de faire découvrir cette ville à travers un jeu de pistes connectées?
2: En fait, c'est une suite logique. J'ai implanté UrbaWiz dans un premier temps à Angers. Le Mans étant tout près d'Angers, l'idée c'était de construire un maillage assez proche et le Mans m'a semblé vraiment une destination intéressante puisque on connaît beaucoup le Mans pour les 24 heures, les rillettes, mais il y a un passé industriel hyper intéressant, la cité des Plantagenêts. Enfin, il y a vraiment énormément de choses à dire autres que ce qu'on connaît aujourd'hui traditionnellement sur le Mans. Et voilà pourquoi. Et puis j'y suis un petit peu attachée aussi historiquement puisque j'y ai vécu quelques années quand j'étais petite. Donc voilà.
1: Mais concrètement, comment fonctionne UrbaWiz? Comment se déroule un jeu de piste lorsque l'on décide de partir à la découverte du Mans avec l'application?
2: Bien, c'est très simple. Vous prenez votre smartphone. Une fois après avoir téléchargé l'application et créé votre compte, vous allez avoir une carte qui va apparaître. Sur cette carte, vous allez avoir 80 balises qui se matérialisent sur le terrain par des QR codes. Et ensuite, c'est à vous de créer votre propre itinéraire. Vous n'avez pas d'itinéraire imposé. C'est-à-dire, vous partez pas d'un point A pour arriver à un point B. Si vous avez un quart d'heure, vous faites une balise. Si vous avez une demi-journée, vous en faites 20. C'est votre choix. Donc, une fois que vous avez votre carte, vous choisissez une balise, vous vous y rendez. Donc, dans l'application, vous avez une jauge de distance qui va se rétrécir au fur et à mesure que vous avancez. Et un petit indice qui va vous permettre de retrouver le QR code une fois sur place. Ils sont généralement assez cachés pour éviter d'une part de polluer visuellement le centre-ville et puis bah, pour donner une petite dimension un petit peu de jeu quand même, c'est le principe. Et une fois que vous avez scanné ce QR code, vous allez avoir une énigme qui s'offre à vous et si vous avez la réponse juste à cette énigme, vous avez de l'information sur le patrimoine devant lequel vous vous trouvez puisque aucun QR code n'a été choisi au hasard. Ils ont tous été placés devant un lieu de patrimoine remarquable.
1: Alors à qui s'adresse justement cette application?
2: Eh bien, j'ai tendance à dire qu'elle s'adresse à tous les gens qui aiment jouer et qui aiment l'histoire. Car vous pouvez jouer en famille, vous pouvez jouer en couple, entre amis, vous pouvez jouer tout seul, vous pouvez jouer avec des enfants. Enfin voilà, c'est-à-dire que c'est vraiment une application qui est accessible à tous aujourd'hui. Même souvent on me pose la question, est-ce que c'est accessible pour les petits-enfants? Eh bien, j'ai tendance à répondre que c'est un travail d'équipe. Souvent, les enfants adorent trouver les QR codes, l'image d'une chasse à l'œuf de Pâques. Et le rôle des parents derrière, c'est de résoudre les énigmes qui des fois sont peut-être un petit peu plus complexe pour les plus petits. Donc chacun a son rôle, c'est vraiment adapté à tout le monde.
1: Sinon, pour celles et ceux qui souhaitent tenter l'expérience, où peut-on télécharger l'application UrbaWiz?
2: Eh bien, l'application, elle est disponible sur les deux plateformes, donc sur Apple et sur Android, soit directement en cherchant sur les stores. Donc UrbaWiz, c'est U-R-B-A WEA2Z, soit sur le site internet d'UrbaWiz où vous avez un lien direct pour télécharger sur les deux plateformes.
1: Justement, pourquoi ce nom, UrbaWiz ?
2: Eh bien, chercher un nom qui faisait penser à l'exploration de la ville. Pour moi, l'animal totem un peu qui recherche, qui fouine, eh ben, c'est la fouine. En anglais, une fouine se dit whistle. Donc, j'ai gardé le début du mot et j'y ai accolé Urba pour urbain, exploration de la ville. D'où est né, du coup, UrbaWiz.
1: Concrètement, pourquoi télécharger UrbaWiz ? Qu'est-ce que l'application apporte de plus ?
2: Eh bien, d'une part, c'est gratuit. Ça, c'est hyper important de le dire parce qu'aujourd'hui, pour tout ce qui est, on va dire, activité de loisirs, que ce soit pour des familles ou pour même déco des amis, il n'y a plus beaucoup d'activités gratuites. Donc là, c'est 100% gratuit. Et pourquoi la télécharger ? Eh bien, pour passer un bon moment, découvrir la ville de façon plus ludique. Voilà, que ce soit pour les manceaux et mancelles d'origine ou pour les visiteurs et touristes de passage. Je pense qu'il y a aussi beaucoup de manceaux qui vont peut-être découvrir des choses ou redécouvrir des choses devant lequel ils passent tous les jours.
1: Et pour les personnes qui souhaitent en savoir plus sur UrbaWiz, obtenir davantage d'informations, suivre l'actualité du projet, comment peuvent-elles vous contacter ?
2: Eh bien, vous avez toutes mes coordonnées d'écho qui sont sur le site internet, donc UrbaWiz, UrbaWeA2Z.fr. Donc là, vous avez toutes mes coordonnées, vous pouvez me joindre par téléphone et par mail. Et sinon, on est aussi sur les réseaux sociaux avec Instagram, Facebook et nouvellement TikTok.
1: Quelles sont les ambitions pour UrbaWiz ? Avez-vous de nouveaux parcours, de nouvelles énigmes ou d'autres villes que vous aimeriez faire découvrir à travers l'application ?
2: Bien, aujourd'hui, UrbaWiz est implanté au Mans, donc depuis cet été, à Saumur et à Angers, donc dans le Maine-et-Loire, juste à côté. Et bien, l'idée, c'est d'aller implanter UrbaWiz un peu partout en France, que ce soit dans les grands centres urbains, comme les trois villes que j'ai citées, ou dans les prochains mois, je l'espère, dans les plus petites communes, pour vraiment rayonner et valoriser le patrimoine de notre région des Pays de la Loire et j'espère au-delà, car c'est vraiment un beau patrimoine qu'on a autour de nous.
1: Pour terminer, quel est votre mot de la fin ?
2: Eh bien, jouez à UrbaWiz, allez découvrir la ville autrement et laissez-vous porter à travers ces différentes petites balises. D'ailleurs, petite subtilité, aucune balise n'a été implantée à l'intérieur de la cité Plantagenet, vraiment dans la ville historique. C'est volontaire. Aujourd'hui, beaucoup de supports et d'éléments me valorisent en fait cet endroit de la ville et moi, j'ai vraiment voulu montrer le petit patrimoine des différents quartiers autour. Donc, allez explorer ce patrimoine qui vous attend et qui ne demande qu'à être connu.
1: Merci Madame Gauthier d'avoir répondu à nos questions et nous avoir fait découvrir UrbaWiz, une application qui propose une manière ludique et originale de découvrir ou redécouvrir la ville du Mans tout en relevant des défis et en s'amusant. Alors si vous avez envie de partir à l'aventure et de voir le Mans autrement, vous savez désormais quoi faire. Encore merci et à très bientôt pour de nouvelles découvertes. Au revoir.
3: Au revoir.
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1: Aujourd'hui, nous allons parler d'un rendez-vous proposé par l'Office de tourisme ensonois qui se déroule sur la date du 4 septembre. Pour nous présenter ce rendez-vous, son programme et nous donner toutes les informations pratiques, nous recevons Fabien Katic, conseiller en séjour et guide conférencier à l'Office de tourisme ensonois. Alors Fabien, bonjour.
6: Bonjour Joséphine, bonjour à toutes et tous.
1: Pour commencer, pouvez-vous nous présenter cet office de tourisme ensonois ? Quelles sont ses principales missions et quel rôle joue-t-il auprès des visiteurs, mais aussi auprès des habitants et des acteurs touristiques du territoire ?
6: Oui, bien sûr. Alors l'Office de tourisme ensonois existe depuis de très nombreuses années. Son objectif principal est de valoriser le territoire du ensonois, qui représente en fait une communauté de communes de 51 communes. Nous avons deux antennes, une antenne principale à Mamers qui est ouverte tout au long de l'année, de janvier à décembre, et puis une antenne secondaire aussi qui est à Bonnétable, ouverte de juin à septembre en saison estivale. Donc les principales animations, visibilité, actions en termes de billetterie et d'exposition sont destinés à la fois pour les habitants locaux et aussi pour les personnes de passage qui souhaitent à la fois découvrir ou redécouvrir aussi le patrimoine, l'histoire locale, mais également aussi les activités artistiques et culturelles qui sont sur l'ensemble de ce territoire du ensonois. Donc on a vraiment diverses missions, vraiment, on va dire, toutes axées sur la valorisation du territoire, que ce soit à la fois sur le patrimoine, mais aussi sur d'autres actions telles que les acteurs locaux, les gens qui font vivre aussi le territoire. Voilà. Donc c'est une action au quotidien.
1: Et vous, quelle est votre fonction au sein de l'Office de tourisme ensonois ? En quoi consiste votre quotidien ?
6: Alors moi, mes missions en fait principales sont de plusieurs ordres. La principale, c'est que je suis à la fois conseiller en séjour, donc je suis amené à faire de l'accueil et à renseigner les visiteurs qui viennent dans les différents points d'information de notre office de tourisme. Je suis également aussi guide conférencier, donc je suis en charge non seulement de la création de toutes les visites guidées, mais également aussi des autres animations qu'on peut faire en partenariat avec des intervenants extérieurs également aussi. Donc ça, c'est une programmation qui se fait, on va dire, de février jusqu'en décembre, en passant par valorisation du patrimoine classique, tel que visite guidée, mais aussi visite découverte, etc. Il y a vraiment pas mal de choses. Et puis, j'ai une autre casquette également aussi, puisque je suis chargé des expositions tout au long de l'année qui se font donc non seulement à Mamers tout au long de l'année, de janvier à décembre, mais aussi à Marolles, au niveau du centre social 4x4 de Marolles-les-Braux, puisqu'on a aussi également, par cette association, eh bien, la possibilité de pouvoir exposer dans le hall d'accueil pour les mois de février, juin et novembre, eh bien, des expositions artistiques, et puis également aussi des expositions qui se font évidemment en parallèle à l'antenne au Jardin Potager de Bonnétable, donc de juin à septembre. J'ai également aussi en charge le réseau des Glitters, donc qui sont des bénévoles en fait qui font des balades thématiques que nous organisons essentiellement en saison avec eux, et puis aussi lorsque les journées, on va dire, des visites d'entreprise des Pays de la Loire se font dans notre territoire au mois d'octobre, eh bien d'organiser aussi et de chapeauter des visites guidées des entreprises qui sont proposés par les entreprises durant cette manifestation. Donc j'ai vraiment pas mal de choses à faire.
1: Alors vous proposez un rendez-vous le vendredi 4 septembre. Qu'est-ce qui attend les participants lors de cette sortie ? Pouvez-vous nous en dire un peu plus sur le programme et sur l'originalité de ce rendez-vous ?
6: Oui, bien sûr. Alors cette soirée-là est consacrée en fait à venir faire une sortie nature en forêt de Persègne, puisque nous serons accompagnés d'un garde de l'ONF qui va nous expliquer dans un premier temps eh bien, ce que nous sommes venus écouter, puisqu'en fait c'est une sortie sur le brame du cerf. C'est la période de début de la saison des amours chez les animaux des cerfs qui peuplent nos forêts. Et donc, ce sera l'occasion d'écouter un peu ce cri emblématique. Donc, comme je le disais, effectivement, nous serons accompagnés d'un garde ONF qui va, dans une première partie de l'animation, nous présenter eh bien, la vie de ces animaux, pourquoi ils font ça, quel est l'intérêt pour ces animaux de pouvoir eh bien se manifester par ce fameux brame du cerf, et puis un petit peu connaître aussi également leur manière de vie tout au long de l'année, puisque là, ça correspond vraiment à une période particulière précise, c'est le début de l'automne et c'est là que le début de la saison des amours commence. Mais les cerfs vivent en permanence dans les forêts et parfois font des petites excursions un peu ailleurs. Donc c'est l'occasion de découvrir eh bien, la vie du cerf et des biches en général. Et puis ensuite après, ce qui nous attendra, c'est que le garde, en fonction de ce qu'il aura remarqué et repéré dans la forêt, eh bien, ce sera d'indiquer et de les accompagner en voiture jusqu'aux endroits où on sera susceptible d'entendre le brame du cerf.
1: Avant de participer à cette sortie, y a-t-il quelques recommandations à connaître ? Faut-il prévoir des chaussures adaptées ou une tenue particulière en fonction du parcours et des conditions de la visite ?
6: Oui, bien sûr. Alors, effectivement, l'inscription est obligatoire puisque les places sont limitées. Déjà, je voulais le préciser par rapport à ça. Après, il y a quelques consignes de sécurité, évidemment. Non seulement il ne faudra pas faire de bruit pour éviter que les animaux ne soient, on va dire, arrêtés dans leur progression du brame du cerf. Et puis, quelques conditions de sécurité que le garde nous rappellera, évidemment. Mais pour venir, donnons rendez-vous effectivement à un lieu précis dans la forêt. Il faudra venir avec une tenue adaptée, des chaussures évidemment de marche. Même si on ne va pas faire de randonnée, on va quand même marcher un petit peu dans certaines parcelles pour pouvoir se mettre vraiment dans le silence et écouter le brame du cerf. Ne pas venir parfumer, ça c'est important parce que les cerfs ont un très bon odorat, donc du coup ça peut perturber la cérémonie du brame du cerf. Et puis évidemment pour des questions de sécurité, bien écouter les consignes du garde ONF. Donc pour ce faire, eh bien, il faut respecter le silence, etc. Et ne pas mettre de lampe torche pour éviter de perturber aussi les animaux. Et puis j'ai envie de dire, après, ne pas s'habiller aussi en tenue claire, si possible, parce qu'ils les voient aussi. Mais en tout cas, voilà, ce sera l'occasion de découvrir un petit peu dans le silence, dans une ambiance très particulière, cette cérémonie amoureuse finalement, qui est très importante et qui rythme finalement la vie de nos forêts.
1: Si l'on souhaite profiter de cette sortie, comment faut-il s'inscrire ?
6: Alors, profiter de cette sortie, il ne faut tout simplement pas hésiter à nous appeler directement à l'office de tourisme ou à nous envoyer un petit mail. Bon, au vu de la date, le plus simple, ça reste de nous passer un petit coup de fil directement, comme ça nous vous inscrirons sur notre liste. Et puis ensuite, une fois que ce sera fait, eh bien, on donnera le lieu de rendez-vous, évidemment, pour pouvoir se retrouver sur place, et ce sera sans souci. Donc la sortie est de 10 euros par personne, donc ça c'est important, quel que soit l'âge en fait, hein, c'est 10 euros par personne, et nous donnons rendez-vous à 20h, évidemment, pour profiter, on va dire, de bonnes conditions lors de cette soirée.
1: Les contacts ?
6: Alors pour évidemment nous appeler, n'hésitez pas à nous appeler 02 43 97 60 63 ou par mail à contact@tourisme-maine-senoy.com ou bien aussi vous pouvez regarder notre site internet www.tourisme-maine-senoy.com et sinon vous pouvez aussi également vous abonner à nos réseaux sociaux sur Facebook, sur le compte Balade en Maine-Senoy ou bien sur notre compte Instagram Osez Maine-Senoy.
1: Sinon, quels sont les prochains rendez-vous et projets à venir pour l'Office de tourisme Maine-Senoy?
6: Oui, bien sûr. Alors, nous avons des animations qui continuent. Et bien, effectivement, les prochaines animations seront les Journées du patrimoine pour le samedi 19 septembre. Donc, nous aurons l'occasion sans doute d'en reparler. Et puis, au mois d'octobre, nous avons une conférence sur le climat qui sera organisée à la commune de Marolles-les-Braux dans la salle communale de Dissé-sous-Ballon. Une sortie champignon qu'on fait chaque année en partenariat aussi avec l'association mycologique de la Tarte qui aura lieu le 14 octobre. Et évidemment aussi, j'invite également les personnes qui seraient intéressées à visiter quelques entreprises qui participent à l'événement des journées régionales de la visite d'entreprise en Pays de la Loire et que nous faisons également nous sur notre territoire du Maine-Senoy. Donc n'hésitez pas à nous consulter aussi pour avoir eh bien, le programme concernant cet événement.
1: Un dernier mot pour nos auditeurs?
6: Ben, écoutez, je vous remercie de votre écoute et puis je suis toujours ravi de vous accueillir avec grand plaisir sur notre charmant territoire du Maine-Senoy qui nous cache bien des surprises et bien des facettes tout au long de l'année.
1: Merci Fabien d'avoir répondu à nos questions, de nous avoir présenté ce rendez-vous du vendredi 4 septembre pour partir à la découverte du brame du cerf au cœur de la forêt de Persaigne. À très bientôt pour de nouvelles découvertes avec l'Office de tourisme Maine-Senoy. Au revoir.
6: Au revoir, merci Joséphine, au revoir à toutes et tous.

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3: Reconversion réussie, circuit court et passion du terroir, c'est le cocktail gagnant de notre invité du jour, ancienne comptable agricole. Smaïa Trocherie a décidé de quitter les chiffres pour faire parler la terre. Installée à Mont-Saint-Jean dans la Sarthe, elle a créé une huilerie à la ferme pour valoriser l'exploitation familiale. Aujourd'hui, elle fait partie des 15 finalistes du prestigieux concours Graines d'agriculteurs 2026 et nous la recevons sur l'antenne de Radio Alpes-Mancelles. Bonjour Smaïa.
4: Bonjour.
3: Donc tout d'abord, est-ce qu'on peut parler de votre parcours jusqu'ici? Donc, quelles ont été vos principales motivations pour lancer cette huilerie et comment est née l'envie de créer cette nouvelle activité au sein de l'exploitation familiale?
4: Alors, je suis titulaire d'un master de comptabilité. J'ai travaillé 15 ans dans un centre comptable qui s'occupait d'agriculteurs. Et on a décidé avec mon mari il y a 3 ans que je le rejoindrais. Alors, depuis 3 ans, parce que le temps que le projet se mûrisse. Donc, il y a 3 ans, je me suis installée avec lui en créant cet atelier de vente directe d'huile de colza et tournesol. Donc c'est un projet qu'on a réfléchi tous les deux. J'étais d'accord de le rejoindre, mais je voulais créer une activité avec lui, en gros qu'il soit notre bébé à nous, si on peut dire ça comme ça. Et donc on a réfléchi sur un ensemble, sur l'exploitation, quelle activité serait le mieux. Et c'est pour ça qu'on a créé cette huilerie.
3: Donc une agriculture qui se réinvente, portée par une nouvelle génération. Pour cette 16e édition, le concours Graines d'agriculteurs organisé par Terre Innovante met à l'honneur 15 finalistes sélectionnés par un jury composé d'experts du monde agricole et des partenaires du concours. Parlez-nous des objectifs de ce concours et comment est-ce que vous avez été sélectionné parmi ces 15 finalistes?
4: Alors, l'objectif de ce concours, c'est pour mettre en avant les agriculteurs, leur activité. Et donc, moi, j'ai connu ce concours-là, si on peut dire ça, par les agriculteurs, les jeunes agriculteurs de la Sarthe. C'est eux qui nous ont fait la promotion de ce concours. Donc, j'ai participé via un dossier que j'ai déposé au mois de mai. Et en fait, ils ont fait une première sélection. Donc, je ne sais pas combien il y avait de concurrents avant. Ils ont fait une première sélection et ils ont pris 15 candidats dans 5 catégories. Et moi, je concours dans la catégorie diversification et nous sommes 3 participants dans cette catégorie-là.
3: Alors, est-ce qu'on peut expliquer en quoi votre activité donc, correspond pleinement à cette initiative?
4: Du coup, sur notre exploitation, la diversification a toujours été présente. Hein. C'est une exploitation familiale, donc les arrière-grands-parents de mon mari et les grands-parents et les parents ont toujours fait évoluer cette exploitation en créant d'autres activités. Mon mari, en fait, sur l'exploitation des vaches allaitantes, volailles de louée et culture, et on a rajouté une autre activité, donc l'huile, lorsque je me suis installée, donc d'où ce concours dans cette catégorie-là.
3: Est-ce que vous pouvez nous emmener donc dans les coulisses de la fabrication de votre huile? Quelles sont les différentes étapes de fabrication? Quels sont vos choix de fabrication pour garantir la qualité et l'authenticité de votre production?
4: Nous, on a fait le choix de presser que ce qu'il y a chez nous, donc tournesol et colza. Donc, on s'occupe de tout, du semis jusqu'à l'assiette, on s'occupe de toutes les étapes de la production. Donc, je vais vous donner l'exemple pour le colza, par exemple. Donc, on sème le colza fin août, on le récolte au mois de juillet de l'année d'après. Bon, cette année, ça a été précoce vu la canicule. Ensuite, on le trie avant d'enlever tout ce qui est saleté pour qu'il soit le plus propre. Donc, on le trie de façon mécanique. Ensuite, on le met dans des big bags à stocker. On attend à peu près un mois avant de l'utiliser. Ensuite, on le presse. Donc, on a une machine qui aspire et qui vient mettre dans une presse mécanique. Donc, c'est y a pas du tout de chauffage. Hein. C'est vraiment le fait que c'est une vie sans fin. Donc, ça se compacte et du coup, ça fait sortir de l'huile qu'on met dans un fût pendant 4 à 6 semaines et en parallèle on a un sous-produit qui s'appelle le tourteau et c'est pour ça aussi qu'on avait choisi cette activité là et ben le tourteau on le donne à nos vaches, c'est assez nutritif pour eux et quand on a mis l'huile à décanter pendant 6 semaines on peut commencer à mettre en bouteille. Donc on fait ça chez nous avec une embouteilleuse et on met des étiquettes et on met ça dans le magasin où on vend ça à l'extérieur.
3: Côté charge de travail, donc est-ce qu'on peut en parler? Qu'est-ce que cela représente pour vous?
4: Eh ben, ça a été en fait le point. Alors, je dirais pas point négatif parce que c'est pas ça. Ça a été un peu la surprise. On a un peu sous-estimé ce point-là. Alors, sous l'exploitation, on est deux associés, mon mari et moi. On a un salarié et un apprenti. Donc, normalement, je devais m'occuper de toute la production d'huile et de la commercialisation. Et j'ai aussi la partie administrative en parallèle. Sauf que, en création de l'activité, on a un peu sous-estimé la commercialisation parce que quand on crée une activité, ça prend du temps. Et donc en fait, mon mari à la base ne devait pas me soutenir ou m'aider. On devait être assez autonome dans notre activité, mais donc là, on n'a pas trop choix pendant les premières années. Il s'occupe un peu plus de la partie production pour laisser du temps pour la livraison et la commercialisation afin de se faire connaître.
3: Et est-ce qu'on peut dire justement que côté commercialisation, donc les objectifs sont atteints ou de bonnes perspectives?
4: Alors du coup, on a un recul comme c'est notre troisième année de production. Les deux premières années, j'ai pas encore fait le total pour cette année, mais les deux premières années, on a atteint nos objectifs, donc on est plutôt content.
3: Donc on va revenir sur ce concours. Donc qu'est-ce qui devrait donner envie à ceux qui nous écoutent de sortir leur téléphone et d'accorder leur vote à votre candidature?
4: C'est une aventure familiale, une aventure, c'est notre petit bébé, ça nous permet de faire voir notre métier. Si vous votez, ça permettra de soutenir une aventure familiale, un produit local où on est ancré dans notre territoire à Mont-Saint-Jean et de pouvoir mettre en avant notre produit, un produit de qualité, un produit qui a du goût.
3: On va leur expliquer maintenant donc comment participer, comment exprimer leur volonté de soutenir donc cette candidature et faire en sorte que le trophée de lauréat soit remis à la candidate du Nord-Sarthe, Smaïa Trocherie. On va expliquer la démarche.
4: Alors, vous avez jusqu'au 7 septembre pour voter. Vous pouvez voter une fois par jour. Vous allez sur le site Graines d'agriculteurs dans la catégorie diversification et vous pouvez voter pour moi. Et si vous souhaitez que ce soit plus simple, vous pouvez aller sur nos réseaux sociaux, la ferme de Roulé, le lien est épinglé, vous tomberez directement sur la page de Graines d'agriculteurs.
3: Voilà, donc vous l'avez compris, la date de clôture, donc le 7 septembre, donc chaque personne peut voter chaque jour, c'est bien ça?
4: C'est bien ça, oui.
3: Donc ça veut dire qu'à chaque fois que vous entendez Smaïa sur l'antenne de Radio Alpes-Mancelles, vous prenez vos téléphones et vous ajoutez un vote pour en faire en sorte que le Nord-Sarthe soit récompensé sur ce concours. Donc on rappelle la 16e édition du concours Graines d'agriculteurs. Merci à vous Smaïa pour cette participation sur l'antenne de Radio Alpes-Mancelles. Si vous deviez ajouter encore quelques mots pour que votre projet de huilerie mérite ce coup de pouce de Graines d'agriculteurs, quel serait-il?
4: Merci, pensez à moi, votez tout l'été et on sera tous récompensés le 22 septembre à Paris à la remise des prix.
3: Merci à vous pour votre participation. À bientôt.
4: Merci à vous, bonne journée, au revoir.
5: Bonjour à tous. Près de 500 millions d'euros, c'est le coût des incendies qui ont touché la Gironde cet été. Selon un premier bilan de France Assureur qui a enregistré environ 25 000 sinistres, les dommages aux biens des particuliers représentent la grande majorité des dossiers, frais de relogement compris. Ce bilan dépasse très largement celui des incendies de l'été 2022. L'Union européenne débloque 2 millions d'euros d'aide humanitaire aux victimes de la crue au Népal. On déplore au moins 579 morts. Les opérations de secours et d'évacuation se poursuivent. 3000 militaires ont été déployés pour participer aux recherches. Le gouvernement népalais confirme la disparition d'au moins 4 Français. Des milliers de maisons ont été détruites ou lourdement endommagées, tout comme des ponts et des routes. Une enquête ouverte dans la Drôme après la découverte du corps d'un homme décapité et partiellement calciné à Châteauneuf-de-Galaure hier dans un champ.

regrouper l'ensemble des aides. Et puis en foot, après la Ligue des Champions, les clubs français en Ligue Europa sont fixés. Le tirage au sort avait lieu en début d'après-midi. Parmi les rencontres des clubs tricolores, Marseille recevra l'Olympiakos et ira à Leverkusen. Les Allemands se rendront également à Lyon. Rennes jouera également contre l'Olympiakos, mais aussi contre la Juventus Turin.

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0: 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Rendez-vous sur les ondes de Radio Alpes-Mancelles avec Vanessa à l'office de tourisme qui vous propose de nombreuses idées de sortie pour cette dernière période de la saison estivale avant la rentrée. Bonjour Vanessa.
1: Bonjour à vous et bonjour à tous vos auditeurs. Alors effectivement, comme vous venez de le dire, petite manifestation avant la rentrée et on va pouvoir encore profiter de beaux moments et notamment je vous propose le vendredi 28 août une nouvelle visite guidée mais cette fois-ci à Fresnay-sur-Sarthe et elle est un peu particulière puisqu'elle se fera à la lueur des lampes torches. C'est proposé par la municipalité de Fresnay avec bien sûr en guide Lorena. Le départ se fera à 21h30 devant la porte du château. Ces visites sont gratuites, il est quand même fortement conseillé de réserver car vous êtes très nombreux à apprécier ces visites-là. Donc vous pouvez contacter Lorena au 07 56 43 06 34. Donc dernière visite guidée à la lueur des lampes torches de la saison le vendredi 28 août. Le samedi 29 août, vous aurez un concert organisé par l'association Frénésique. Ce concert se déroulera à Fresnay-sur-Sarthe à la cale des tanneries à 19h avec de la buvette et de la petite restauration sur place. Frénésique vient clôturer une belle saison à Fresnay-sur-Sarthe avec une proposition de deux chanteurs et plus précisément une chanteuse bien connue des Frénois Muchacha et un chanteur Marcon Cruz qui vous proposera de la musique brésilienne. Donc ça c'est le 29 août à la cale des tanneries à 19h. Le dimanche 30, vous vide-grenier de cette journée du 30 août, eh bien ce sera à Assel-Riboul avec des emplacements gratuits. Donc si vous êtes intéressé, cette fois-ci il est possible de réserver votre emplacement auprès de Christophe au 06 60 82 82 63 37 et c'est organisé par le comité des fêtes. Sur cette même date du 30 août, eh bien direction Saint-Léonard-des-Bois pour le dimanche de caractère. La thématique c'est entre nature et poésie. La municipalité de Saint-Léonard-des-Bois vous propose une déambulation dans le village avec des pauses poétiques et patrimoniales. Cette visite commencera à 15h, place de l'église, et elle est entièrement gratuite. Tout ce week-end du 28, 29 et 30 août, c'est la fête à Douillet avec son grand comice agricole. Je vous rappelle que le vendredi, c'est un loto. Le loto qui sera animé par Annick Dutertre. Les jeux débuteront à 20h. Puis le samedi, la grande fête avec bien sûr pour les plus chevronnés, tripes à partir de 7h, mais aussi concours agricole, fanfare, exposition d'artisans et commerçants, exposition de vieux matériel agricole, mais aussi de l'initiation danse country. Donc tout un tas d'animations. Vous avez bien sûr le traditionnel repas du soir, mais malheureusement il est déjà complet. Vous aurez également le feu d'artifice à 23h, où là chacun pourra bien évidemment en profiter. Le dimanche, vous aurez un vide grenier à partir de 7h, bien sûr la traditionnelle messe à 11h et puis toute la journée différentes animations autour d'un marché de producteurs locaux et tout un tas de jeux et d'animations. Donc surtout profitez de ce comice agricole sur la commune de Douillet du vendredi 28 avec le loto au dimanche 30. Passons maintenant au mois de septembre et le mois de septembre va débuter le samedi 5 septembre avec différents forums des associations. Déjà le forum des associations sur la commune de Beaumont-sur-Sarthe qui sera proposée à la salle loisirs et culture de 10h à 16h. Vous aurez également le forum des associations proposé à Fresnay-sur-Sarthe au gymnase de 9h à 13h. En parallèle à Beaumont-sur-Sarthe, vous aurez Beaumont Fête sa rentrée avec différentes animations qui seront proposées, notamment un marché du terroir, place du four, mais aussi d'autres animations et de la restauration sur place. Tout ça sera organisé en différents partenariats avec le centre social Georges Rouault, mais aussi l'association d'animation Belle Montaise. le mois de septembre et aussi le retour du cinéma, et c'est le cinéma à Fresnay-sur-Sarthe, donc le samedi soir, avec une séance à 20h30. Attention, les tarifs vont un tout petit peu évoluer, ce sera désormais 5,50. Par contre, on ne change pas les habitudes, c'est toujours salle André Voisin à Fresnay, et vous aurez pour la première séance un film de science-fiction. Le 5 septembre sera marqué aussi et surtout par la grande fête de la patate. C'est une tradition désormais à Saint-Ouen-de-Mimbré. Sur le site Pierre Morin, cette traditionnelle fête de la patate se déroulera de 7h à 17h avec tout un tas d'animations bien sûr, dont un marché artisanal, une guinguette et un repas champêtre, mais c'est surtout que vous aurez le deuxième championnat de France de lancer de patates. Donc si vous êtes intéressé, surtout ne manquez pas cette très belle fête aujourd'hui inclue dans le programme des animations de Saint-Ouen-de-Mimbré. Le dimanche 6 septembre, vous aurez un vide-grenier à Saint-Germain-sur-Sarthe, au stade. Les emplacements sont gratuits de 7h à 18h. Le 6 septembre, vous aurez également l'assemblée communale à Montreuil-le-Chétif qui se déroulera principalement salle des associations, avec notamment un repas sur réservation, les réservations se faisant à l'épicerie communale, mais aussi avec de nombreuses activités et animations tout l'après-midi. Vous aurez du cinéma en fin de journée à Fresnay-sur-Sarthe avec une séance toujours à 17h et toujours à la salle André Voisin avec le film Les Caprices de l'Enfant Roi. À partir du 5 septembre et tout au long du mois de septembre, vous aurez la traditionnelle grande exposition au manoir de Couëm, qui accueille encore une fois deux artistes, un peintre et un sculpteur. Donc surtout, ne manquez pas cette très belle exposition intitulée Écho. Elle sera visible, cette exposition, tous les jours de 10h à 18h, avec le vernissage qui se déroule le 4 septembre à partir de 19h. Vous aurez aussi plusieurs visite guidée du manoir. Ce sera à l'occasion des journées du patrimoine un petit peu plus tard dans le mois de septembre, mais surtout profitez de cette très très belle exposition organisée par les amis du manoir de Couëm. Je vous fais justement quelques petits rappels d'expositions qui se termineront soit fin août ou voire un petit peu plus tard. Parmi ces expositions, vous avez celle qui se déroule à Vivoin, au Prieuré, l'exposition Apocalypse 1-14-21, qui est présentée tous les week-ends, samedi et dimanche, de 14h à 18h, avec une entrée à 5€. Vous avez également le parcours artistique, organisé par Frénésic et le collectif Lourd. Ce parcours artistique se déroule jusqu'au 15 septembre dans plusieurs lieux de Fresnay-sur-Sarthe, et notamment je pense à la médiathèque, à la librairie, à l'épicerie Bocalpe-Mancel, mais aussi chez nous à l'office de tourisme. Et sachez que plusieurs œuvres sont d'ailleurs en vente de ce collectif Lourd. Donc n'hésitez pas à profiter de cette belle exposition jusqu'au 15 septembre. Vous avez également jusqu'au 30 août l'exposition Les Frénois et la Légion d'honneur qui sera visible à l'espace culturel COFEA. Je vous rappelle que la visite de l'exposition est gratuite. C'est à l'étage de l'espace culturel COFEA et jusqu'au 30 août, c'est visible tous les après-midi de 14h30 à 18h. Toujours à l'espace COFEA, vous avez cette fois-ci dans la partie du musée une exposition L'art de la céramique qui est proposée par Chantal Verdier-Sablé. Cette fois-ci, l'accès est payant puisqu'il inclut la visite du musée de la coiffe, et là aussi jusqu'au 30 août, sachez que le musée est ouvert tous les après-midi de 14h30 à 18h. Autre exposition, c'est bien évidemment au domaine du Gasso avec la grande exposition de sculptures de l'artiste Fanny Ferré. Cette exposition est visible dans la grande salle du domaine tous les jours, sauf le lundi. Donc surtout, n'hésitez pas, c'est gratuit. Également, autre exposition au domaine du Gasso qui se terminera à la fin août, c'est l'exposition de photographie des insectes pollinisateurs qui, elle, est visible dans le pigeonnier du Gasso. Là, cette fois-ci, cette exposition, elle est ouverte tous les après-midi de la semaine. Je termine avec une dernière exposition qui est visible à la galerie Arsart, c'est bien évidemment à Fresnay-sur-Sarthe. C'est une exposition de poterie de Nathalie Gelée. Sachez que la galerie Arsart est ouverte les vendredis, samedis et dimanches. Donc surtout, profitez de cette belle exposition. C'est une entrée libre. Avant de vous quitter, je vous rappelle que l'Office de tourisme propose un bel espace boutique, mais fait aussi de la billetterie pour les associations locales. Et nous allons débuter la billetterie pour le très beau concert d'orgue et voix proposé en l'église de Fresnay le dimanche 4 octobre. Et nous continuons la vente de billets pour la tombola des 30 ans de l'école de peinture des Alpes-Mancelles. Je vous rappelle que grâce à un seul ticket, vous pouvez avoir la chance de récupérer, si je puis me permettre, une belle œuvre d'un artiste local. Donc voilà, si vous n'avez pas pu tout noter, bien sûr, n'hésitez pas à passer nous voir.
0: Merci Vanessa pour ces nombreuses informations. Effectivement, on n'hésite pas à faire un petit tour du côté de l'Office de tourisme des Alpes-Mancelles et on rappelle d'ailleurs donc les jours et horaires d'ouverture.
1: Oui, alors il est effectivement bien de le rappeler puisqu'on arrive à une période un peu charnière. Donc on va à partir du tout début septembre, nous modifierons les horaires d'ouverture. Donc jusqu'au 30 août, au bureau de Fresnay sur Sarthe, vous pouvez venir nous rencontrer du lundi au dimanche midi. Attention, à partir de la semaine suivante, ce sera nos horaires traditionnels du mardi au samedi. Pour notre bureau de Beaumont-sur-Sarthe, toujours du mardi au vendredi. Et pour notre bureau de Saint-Léonard-des-Bois, là aussi jusqu'au 30 août, eh bien vous pouvez venir nous voir du lundi au dimanche, inclus toute la journée. Et ensuite, ce sera les mercredis, vendredis, samedis et dimanches.
0: Merci à vous, je vous souhaite une belle journée, à bientôt.
1: À bientôt, merci.

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3: Bonjour Jacqueline et bonjour à toutes et à tous. L'été joue les prolongations en mensonois et il faut bien reconnaître qu'il a encore beaucoup de choses à nous proposer. Exposition, cinéma en plein air, commissaire agricole, patrimoine, musique, nature, histoire. Les prochains jours seront encore bien remplis sur le territoire. Alors que vous soyez plutôt culture, grand air, produits locaux ou petites découvertes insolites, sortez votre agenda parce qu'il y a beaucoup à voir et à faire. Et pour commencer, impossible de ne pas mettre à l'honneur les deux expositions actuellement visibles en mensonois. À Bonnétable, tout d'abord, direction le jardin potager pour une véritable plongée dans le Second Empire. Jusqu'au 29 août, Nicole Lecaille y présente son exposition « Bicentenaire de l'impératrice Eugénie ». Couturière costumière depuis 27 ans, Nicole est passionnée par la reconstitution historique. Au fil de ses recherches, elle s'est spécialisée dans la création de costumes féminins du XVIIIe siècle jusqu'à la Belle Époque. Pour cette exposition, elle nous invite à découvrir des reconstitutions inspirées de la garde-robe de l'impératrice Eugénie, épouse de Napoléon III. Des costumes qui permettent de retrouver l'élégance et le raffinement du Second Empire, mais aussi de découvrir tout le travail de recherche, de documentation et de savoir-faire nécessaire pour reproduire fidèlement les vêtements d'une autre époque. Et l'exposition ne se contente pas de nous faire admirer de magnifiques robes, non, non, non. Nicole propose également aux visiteurs de mener une véritable enquête historique autour d'une robe du 19e siècle. Une robe mystérieuse dont certains secrets n'ont encore aujourd'hui toujours pas été résolus. Alors, si vous avez l'âme d'un enquêteur, ouvrez l'œil. Et pour prolonger cette immersion dans le passé, Nicole sera elle-même présente en costume, accompagnée d'une amie également vêtue d'une tenue d'époque, les 23 et 29 août. Rendez-vous à 15h pour la scène d'habillage. L'occasion d'échanger directement avec elle sur la reconstitution historique et de découvrir les coulisses de ce travail passionnant. L'exposition est visible au jardin potager de Bonnétable, à l'Office de tourisme mensonois, du mercredi au dimanche de 14h30 à 18h. Et si l'histoire vous plaît, mais que vous préférez les couleurs et la création contemporaine, direction maintenant Mamers. L'Office de tourisme accueille jusqu'au 31 août l'exposition de Martine Pitard. Et là, autant vous prévenir tout de suite, vous pouvez oublier tout ce que vous pensez savoir sur la peinture. Car Martine Pitard ne peint pas avec des pinceaux. Cette ancienne couturière, aujourd'hui jeune retraitée, s'est lancée dans la peinture acrylique en autodidacte et a développé une technique pour le moins original. Chaîne à billes, sèche-cheveux, verre à whisky, plateau tournant, passoire, entonnoir. Ah, j'en passe et des meilleurs, tous ces objets du quotidien peuvent devenir des outils de création. À partir d'une toile blanche, elle fait se rencontrer peinture, mouvements et objets pour créer des formes uniques. Une part d'imprévu intervient dans chaque réalisation, ce qui donne à ses œuvres un caractère très singulier. Et les couleurs, elles, sont vives, pétillantes et pleines d'énergie. Et là encore, vous pouvez rencontrer l'artiste directement sur place puisqu'elle viendra présenter sa technique et commenter ses œuvres les 22, 26 et 29 août. L'exposition est visible à l'Office de tourisme mensonois sur Mamers, l'entrée libre. Place maintenant aux événements qui vont rythmer les prochains jours. Le dernier week-end d'août s'annonce particulièrement animé. Les samedis 29 et dimanche 30 août, direction Roupérou-le-Coquet pour le comice agricole cantonal. Le samedi soir à partir de 19h, place à une soirée festive avec repas convivial, cracheur de feu, soirée dansante avec DJ et feu d'artifice. Puis dimanche, à partir de 10h, place au comice agricole avec notamment battage à l'ancienne, tonte de mouton, chasse à cour, sculpture à la tronçonneuse et bien d'autres animations. Un repas champêtre sera également proposé sur réservation. Et le dimanche 30 août, les rendez-vous ne manqueront pas ailleurs sur le territoire. À Saint-Rémy-des-Monts, Art et Fléchir fait sa fête proposera dès 11h de nombreuses animations. Musique avec le groupe Aucune Idée, tournoi de pétanque, animation autour du cirque, jeux en bois, présence des handichiens, des ventes de miel, le tout gratuitement avec buvette et petite restauration. À bonne étable, les amateurs de science pourront quant à eux assister à une conférence consacrée aux fossiles et à l'histoire de la vie. Jean Hirschler et Dominique Langevin parleront de l'évolution des espèces et présenteront plusieurs échantillons de fossiles. La conférence aura lieu de 14h30 à 16h30. Elle est ouverte à tous et sans préinscription. Et si vous avez plutôt envie de calme et de nature pour terminer le week-end, direction le belvédère de la forêt de Persaigne. Dimanche 30 août, de 15h à 17h, la médiathèque Le Lien vous propose une sieste musicale. Installez-vous confortablement, fermez les yeux et laissez-vous porter par les instruments de Cécile Branche. Harpe, bol tibétain, flûte et chant. Une véritable parenthèse de calme en pleine forêt. Une parenthèse gratuite et sur réservation auprès de la médiathèque. Le samedi 5 septembre sera également une journée très animée. Et ce sera aussi l'occasion de préparer la rentrée. À Beaufay, tout d'abord, de 9h à midi, le forum des associations vous permettra de rencontrer les associations de la commune et de découvrir les activités proposées pour l'année à venir. Sport, culture, loisirs, peut-être est-ce là l'occasion de trouver une nouvelle activité, de découvrir une passion ou tout simplement de faire connaissance avec les bénévoles qui font vivre la commune. À Bonne Étable également, les associations seront à l'honneur avec le forum des associations de 9h30 à 12h30 autour et dans la salle Mélusine. Vous cherchez une activité pour vos enfants, un sport pour vous, une activité culturelle ou un loisir pour occuper vos mercredis ou vos week-ends? Eh bien, c'est le moment de venir rencontrer les associations et de préparer tranquillement votre rentrée. Et à Mamers, la journée sera aussi placée sous le signe du sport et des associations. De 10h30 à 17h, la fête du sport et des associations permettra de rencontrer les représentants des associations mamertines, mais aussi de participer à des initiations sportives, d'assister à des démonstrations et d'échanger avec les bénévoles. Vous pourrez même tester différentes activités avant de faire votre choix pour l'année. À midi, chacun peut prévoir son pique-nique, mais il y aura également la possibilité sur place de se restaurer au profit de l'association Vaincre la mucoviscidose. Et pour ajouter une petite dose de défi à cette journée, un quiz sportif avec des lots à gagner sera proposé. Toujours le samedi 5 septembre, direction Courcival cette fois-ci, pour un rendez-vous beaucoup plus aquatique. Enfin, façon de parler puisque vous n'aurez pas besoin de maillot de bain. De 16h à 18h, l'association culturelle de Courcival vous invite à une conférence intitulée « L'eau ». D'où vient-elle et où va-t-elle? Une rencontre pour mieux comprendre le parcours de cette ressource essentielle, son cycle, son origine et son devenir. Une conférence accessible à tous, que vous soyez curieux de nature ou simplement intéressé par cet élément indispensable à notre quotidien. Et pendant ce temps-là, à Marolles-les-Braux, toujours le samedi 5 septembre, place au comice agricole et à la fête de la vie associative. Une grande journée d'animation attend les visiteurs avec de nombreux exposants, des animations proposées par cascade, une structure gonflable pour les enfants, des tatouages éphémères, un stand de caisse à savon et bien d'autres surprises. Et parce qu'une grande fête se termine rarement avant la tombée de la nuit, une grande soirée musicale viendra prolonger la journée. De la restauration sera également proposé sur place toute la journée, sans réservation. Enfin bon, vous l'aurez compris, le samedi 5 septembre, il faudra choisir entre plusieurs rendez-vous parce qu'une voiture, même très rapide, ne pourra pas tout faire. Parmi toutes ces activités, n'oublions pas les escapades en Maine-Saunois organisées par l'Office de tourisme Maine-Saunois. Le vendredi 28 août, une soirée particulièrement originale vous attend à Saint-Longy avec la nuit des chauves-souris. Au départ d'une grotte, vous découvrirez le monde fascinant de ces petits mammifères nocturnes, leur mode de vie, leurs habitudes et leur rôle essentiel dans la nature. Puis la soirée se poursuivra par une balade nocturne avec du matériel permettant d'écouter leurs ultrasons. Une expérience plutôt insolite pour découvrir la nature autrement. Le rendez-vous est fixé à 19h, place de l'église à Saint-Longy, pour un départ en covoiturage. La soirée est au tarif de 10€ par personne et les places sont limitées. Alors merci de réserver auprès de l'Office de tourisme. Et si vous aimez les sorties nocturnes, sachez que le mois de septembre aura lui aussi son rendez-vous. Le vendredi 4 septembre, ce sera cette fois le Brame du Cerf qui sera à l'honneur. À la tombée de la nuit, accompagné d'un agent de l'ONF, vous partirez à l'écoute de ce cri emblématique de la forêt et découvrirez les secrets de cette période fascinante. Une sortie à 20h, au tarif de 10€ par personne, et là encore, les places sont limitées, donc il faudra réserver. Et pour terminer, quelques mots sur les balades Gritters, ces rendez-vous qui permettent de découvrir le Maine saônois autrement, aux côtés d'habitants passionnés qui partagent leurs connaissances, leurs souvenirs et leurs coups de cœur. Le samedi 22 août, Jean vous invitera à Neufchâtel en Saônois pour découvrir l'histoire de la restauration de l'église Saint-Étienne et les trésors retrouvés derrière ses murs, notamment d'anciennes fresques. Et si vous avez manqué cette balade, bonne nouvelle, elle sera de nouveau proposée le mardi 1er septembre. Le jeudi 3 septembre, Thierry vous emmènera dans les pas d'un soldat américain à Saint-Côme-en-Véret, sur les traces de Robert Lloyd Hall, jeune aviateur américain dont l'avion fut abattu dans la campagne cosméenne pendant la Seconde Guerre mondiale. Et le dimanche 6 septembre, Yvette vous proposera de partir sur les traces des pionniers de la Nouvelle-France, toujours à Saint-Côme-en-Véret, pour découvrir l'histoire de ses habitants partis vers la Nouvelle-France au XVIIIe siècle. Les balades Gritters sont à réserver auprès de l'Office de tourisme et elles sont gratuites. Alors vous l'aurez compris, même si les vacances commencent doucement à toucher à leur fin pour certains, le Maine saônois, lui, n'a visiblement pas l'intention de ralentir. Il y a encore 1000 façons de profiter du territoire. Admirer des costumes d'exception, découvrir une peinture qui se fait sans pinceau, écouter le brame du cerf ou les ultrasons des chauves-souris, assister à un comice, voyager dans l'histoire ou simplement s'installer dans une forêt pour écouter de la musique les yeux fermés. Et c'est peut-être ça finalement le charme du Maine saônois. Pouvoir passer en quelques kilomètres d'une exposition à une soirée cinéma, puis d'un comice à une balade en forêt. Pour retrouver toutes les informations pratiques, les horaires, les tarifs et les modalités de réservation, rendez-vous auprès de l'Office de tourisme Maine saônois ou sur tous nos supports habituels. Très belle journée à toutes et à tous sur Radio Alpes-Mancelles et surtout, profitez bien de cette fin d'été en Maine saônois. À bientôt!
2: Merci à vous Sophie. Avant de se quitter, je propose de vous fassiez un petit rappel des jours et horaires d'ouverture de l'Office de tourisme.
3: L'Office de tourisme Maine saônois est ouvert du lundi au vendredi de 10h à 12h30 et de 14h30 à 18h, le samedi de 10h à midi et de 14h30 à 17h, les dimanches et jours fériés de 10h à midi. Vous pouvez contacter l'Office de tourisme au 02 43 97 60 63. L'Office de tourisme sur Bonne Étable est quant à lui ouvert du mercredi au dimanche de 14h30 à 18h.
2: Merci Sophie, bonne journée.

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2: Terminons notre balade sur le territoire Maine-Cœur de Sarthe où nous attend Harmonie pour vous proposer quelques idées de sortie pour bien profiter de cette fin de saison estivale. Bonjour Harmonie.
3: Bonjour. Alors nous commençons avec le dernier week-end avant la rentrée scolaire. À Ballon-Saint-Marc, le comité des fêtes vous invite à célébrer la fête de la fin de l'été ce dimanche 30 août. Trois spectacles rythmeront la journée. Rendez-vous d'abord à 11h dans la cour de la mairie pour découvrir Henriette et les garçons. Vous pourrez ensuite profiter d'un repas sur place avant de poursuivre l'après-midi avec un deuxième spectacle à 15h dans les jardins du donjon. Enfin, retour dans la cour de la mairie à 16h30 pour 4 fois rien, présenté par la compagnie Joe et Satur et ses joyeux osselets. Lundi marque la rentrée des classes, mais aussi celle des activités. Vous cherchez de nouvelles passions, un sport à découvrir ou une activité pour vos enfants? Alors ne manquez pas le grand rendez-vous des associations du territoire, le samedi 5 septembre à Saint-James-sur-Sarthe. Cette journée se déroulera sur le site de la fonderie d'Antoigné à partir de 10h. Au programme de la matinée, démonstration de karaté, de danse contemporaine, de roller et de handball, ainsi qu'une rencontre avec des athlètes de haut niveau. L'après-midi, place à la line dance, au judo et aux démonstrations du club élite de la Sarthe. Une table ronde consacrée au sport est prévue à 15h30, avant de clôturer la journée par un spectacle familial à 16h15. Sur place, vous trouverez également une buvette, de quoi vous restaurer le midi et un espace pique-nique. Les plus jeunes pourront profiter d'un château gonflable et bien sûr, l'office de tourisme Maine-Cœur de Sarthe sera présent tout au long de la journée. Autre rendez-vous à noter, le forum des associations de la Basoge, le samedi 5 septembre également, de 14h à 18h à la salle de l'Envol. L'occasion parfaite pour découvrir les associations locales et préparer votre saison 2026-2027. Enfin, le dimanche matin, ce sera au tour de Neuville-sur-Sarthe de mettre ses associations à l'honneur. Rendez-vous de 10h à 13h à la salle Omnisport pour rencontrer les bénévoles et découvrir toute la richesse de la vie associative locale.
2: Voilà, vous l'aurez compris, on pense rentrer. Donc, merci Harmonie pour toutes ces informations. Quelques infos donc complémentaires pour nous préciser les jours et horaires d'ouverture de l'office de tourisme.
3: Alors, nous retournons aux horaires hors été. Les mercredis et vendredis de 9h à 12h30 et de 14h à 17h30 et les samedis matins de 9h à 12h30.
2: Merci à vous, je vous dis à très bientôt.
3: À très bientôt, au revoir.

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2: De cette semaine, des jeunes de 8 à 14 ans participent à un stage artistique inédit pour s'imprégner du monde poétique et singulier de Fernand Châtelain. Cet artiste autodidacte a transformé son jardin en un espace imaginaire de sculptures insolites. Entre jeux d'acteurs, théâtre d'ombre et manipulation d'objets, ces enfants préparent un spectacle unique qui sera présenté ce vendredi 28 août à la salle du presbytère près de la salle polyvalente de Fier. Pour nous parler de cette aventure artistique, nous recevons Hubert Géga de la Créature Compagnie. Bonjour Hubert.
3: Bonjour.
2: Donc un projet qui s'inscrit dans le dispositif Vacances culturelles de la DRAC Pays de Loire. Est-ce qu'on peut tout d'abord parler de ce dispositif et des différents partenaires de cette initiative?
3: Eh bien, les vacances culturelles, c'est le prolongement en fait de l'été culturel qui, depuis quelques années, permet des projets mêlant des artistes avec des publics, qu'ils soient jeunes ou adultes. Souvent, c'est avec des jeunes pour aller à la rencontre d'artistes, de pratiques artistiques. Et là, dans le cadre de cette année, c'est aussi pour mettre en valeur le patrimoine. Et il se trouve qu'on a quand même pas mal d'objets patrimoniaux intéressants sur le territoire. Et nous, étant installés à Fier, enfin moi, ça faisait plusieurs années que j'avais envie de faire quelque chose autour de Fernand Châtelain et de son jardin de sculptures insolites.
2: Alors justement, quelques mots sur cet artiste Fernand Châtelain.
3: Alors, est-ce que lui-même se définissait comme un artiste? Je n'en suis pas sûr. En tout cas, il avait envie de s'occuper. Après une vie de labeur à la ferme, il s'est installé dans cette maison et il a commencé à faire des sculptures pour s'occuper aussi et puis pour s'amuser, se distraire et aussi amuser les gens qui passaient sur la route et qui voyaient déjà ces personnages. Donc c'est plutôt c'est ce qu'on appelle des artistes d'art brut. C'est quelqu'un qui faisait de l'art sans le savoir ou qui faisait ça uniquement parce que ça lui plaisait, il avait envie de le faire, il n'y avait pas de but lucratif, il n'y avait pas de... Voilà, c'était simplement pour égayer le quotidien. Dans cette démarche-là, je trouve qu'il y a quelque chose de, en tout cas d'intéressant, de créer quelque chose pour que les autres aient la vie, voient la vie de manière différente, pour enchanter un peu la vie, enchanter le quotidien qui parfois est un peu routinier. Effectivement, les gens qui passent sur la route, c'est toujours un peu pareil. Et puis là, il y avait ces petits personnages qui arrivaient au fur et à mesure. Et je trouvais intéressant de se plonger à la fois dans cette histoire-là, parce que c'est une histoire qui commence à dater, hein, puisque le jardin, il l'a commencé dans les années 70, jusque dans les années 90, jusqu'à sa mort. Et voilà, c'est pour les enfants que nous, on accompagne, les jeunes qu'on accompagne, c'est un monde où ils n'étaient pas là. Et c'est un monde peuplé de références que Fernand Châtelain glisse dans ses sculptures, que ce soit un président de la République comme Giscard d'Estaing, des personnages de la télévision, Ambroise du Manège Enchanté, l'escargot, ou alors Toutou, qui était une série dans les années 70 aussi. Il y a plein de petites références et c'est aussi une occasion de parler de cette culture populaire avec les enfants. Eux en ont une, hein, évidemment, mais leurs parents en ont une aussi, leurs grands-parents, donc c'est intéressant de partager tout ça.
2: Alors justement, concrètement, comment se passent ces jours de stage? Comment est-ce qu'on fait découvrir l'art brut à des enfants, des jeunes de 8 à 14 ans?
3: On a commencé par aller dans le jardin de Fernand Châtelain avec François Robert du jardin. On a commencé par se balader au milieu des sculptures, essayer de les mettre en contact concrètement avec ce jardin insolite. Et puis ensuite, travail sur la sculpture, hein, puisque avec de l'argile, ils essayaient aussi de reproduire un jardin de miniature. Et puis on a travaillé avec un autre artiste, Serge Leduc, sur la construction de marionnettes découpées. Donc on on est passé de la 3D en 2D. Voilà, donc les sculptures en volume, on les aplatit et puis on fabrique des petites silhouettes, des figures. Aujourd'hui, avec en plus les technologies d'aujourd'hui, on arrive à faire des choses assez exceptionnelles avec la découpe laser. On peut vraiment être sur des choses très fines. Donc le projet, c'était effectivement de faire parler ces sculptures de Fernand Châtelain, puisque ces sculptures sont muettes, même si elles parlent aussi d'elles-mêmes, mais de les faire parler dans leur contexte, de les mettre peut-être parfois en dialogue les unes les autres. Je pense que c'est un truc qu'il a dû s'amuser à faire lui-même, Fernand, voilà, quand on travaille sur soit une marionnette, soit une sculpture, bah, des fois on se raconte une petite histoire et lui il l'a fait et voilà, on les met un peu en dialogue entre elles, on imagine des petites, on fait des improvisations avec les enfants autour de ces sculptures en les mettant ensemble sur scène et puis en se disant tiens, qu'est-ce qu'ils pourraient se dire entre eux, qu'est-ce qui pourrait se passer et de ça, moi je tire des fils et puis j'écris une histoire au fur et à mesure. Composé de plusieurs séquences avec les sculptures.
2: Combien de jeunes participent à cette aventure ?
3: Ah, ils sont très jeunes, de 10 à 14 ans. On n'a pas trop des... Ouais, là, on a des jeunes qui ont déjà, pour certains, participé à d'autres créations. On avait travaillé il y a deux ans autour d'un projet avec les pattes de Chonfleur. On avait travaillé autour, effectivement, de la mémoire et de la question de comment on habitait un territoire rural. Il y a des jeunes qui sont à nouveau là. Donc, c'est vrai que c'est aussi, pour eux, une forme d'attention à l'environnement dans lequel ils vivent. Et je trouve que c'est en tout cas, on a un très beau groupe et puis je trouve que c'est assez chouette de pouvoir partager ça avec eux.
2: Est-ce qu'on peut parler du spectacle ? Qu'est-ce que le public va découvrir donc sur scène lors de cette représentation vendredi 28 août à 19h à la salle du presbytère ?
3: Eh ben, qu'est-ce qu'ils vont découvrir ? Je pense qu'ils vont entendre, puisque moi j'ai essayé de récolter, de prendre les témoignages que Fernand Châtelain a pu faire, hein, dans des reportages à la télévision, par des courriers qu'il a pu écrire ou par des choses qui ont pu être retranscrites dans la presse. Donc moi j'ai essayé de capter un peu toutes tes paroles et puis de les mettre dans la bouche des enfants pour certains. C'est-à-dire que voilà, il y a des moments où on entend des choses que Fernand Châtelain a pu dire. Donc c'est un spectacle choral, donc ils sont tous sur scène et puis ils rentrent dans la tête de Fernand et par ce biais-là, par le biais du théâtre qui est un biais magique, effectivement, on peut tout se permettre. On peut rentrer dans la tête de quelqu'un et puis faire émerger des personnages, donc ces personnages qu'il a inventés. Et puis on va travailler à la fois sur du théâtre, on va dire, de comédiens, donc ils sont là, les enfants sont sur scène, et puis en même temps sur du théâtre d'ombre, donc on recrée une petite scène où les figures, les sculptures apparaissent et puis peuvent aussi se matérialiser dans un jardin miniature. Donc là on est proche du théâtre d'objets avec des petites figures qui viennent se poser sur ce jardin en miniature.
2: Quelle capacité d'accueil cette salle du presbytère, qu'est-ce que vous pourriez dire donc aux familles, aux habitants de Fier, pour leur donner envie de partager ce moment avec vous?
3: Eh bien, il faut vraiment s'y réserver. Ça, c'est important, parce que ça, elle n'a pas une grande capacité, mais on jouera donc à 19h. On va aussi faire une petite représentation dans l'après-midi, ouverte effectivement aux familles et puis à quelques enfants et du centre social de Ouessant-le-Petit. Et c'est vrai que le mieux, en tout cas, c'est de réserver, parce qu'on risque d'être complet assez vite. Voilà.
2: Alors peut-être un numéro à communiquer pour les réservations, pour les personnes qui seraient intéressées ?
3: Ouais, au 06 62 69 74 08.
2: Merci Hubert pour cette belle invitation. À bientôt.
3: Merci beaucoup, au revoir.
2: Au revoir. 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
4: Bonjour Fernand.
5: Salut mon Joël, salut.
4: Alors, nous voilà repartis pour une chronique. Je voudrais que tu nous parles d'une histoire de lavoir que peut-être à Neuchâtel ou à côté. Et je voudrais prendre des nouvelles de ce lavoir. Est-ce qu'il est réparé ?
5: Eh ben écoute, je me le demande. C'est une petite histoire que j'avais entendu la chute quelque part et je l'ai un petit peu modifiée pour en faire une histoire un peu plus longue. Voilà de ça quelques années, on a changé de curé à Neuchâtel. Notre vieux prêtre, l'abbé des Saintes, ça s'invente pas un nom comme ça, Vindieu. Il était à 70 ans en âge de prendre sa retraite à la résidence Saint-Aldric au Mans. C'était un bon curé. Hein. Ah, tout le monde l'aimait bien. Jamais de Castille avec lui. Toujours prêt à rendre service à n'importe qui, surtout aux plus démunis et même à ceux-là qui ne croyaient pas au bon Dieu. Vraiment un curé d'extra. Sa dernière messe, ça a été quelque chose. Les gamins de la maîtresse de l'école laïque, s'il vous plaît, ils ont si bien chanté le cantique de Jean Racine de Forêt qu'ils n'en étaient tout émoyants. Et c'était tellement bio que les femmes, elles ont banin. Même la Célestine qui faisait ben du mot à l'harmonium et qui bagoulait la musique, eh ben, ce jour-là, elle a drôlement ben joué. On a eu droit au discours du député ou du conseiller général. C'est le même, mais ça y permet de causer de fouet. Ah, les ceux qui font de la politique, ils en rentrent pas une. Et puis un discours du maire, ben adouméché, et tout en l'honneur de l'abbé des Saintes. Il n'y a qu'une chose qui l'a goussé notre curé. C'était quand il y avait les femmes au confessionnal qui y disaient « Pardonnez-moi mon père, j'ai trompé mon mari ». Eux là qu'il aimait point ça, il avait trouvé une ficelle pour plus l'entendre. Et je dis à toute celle-là, vous direz à cette heure, j'ai tombé dans le lavoir. Près du séminaire. Ah, il connaissait un peu la salterie. Il avait fait son petit séminaire à la chapelle du Chêne près de Sablé. Il avait pour nom Claude Dalongue. Quand on a su son nom, il y a un berlot qui est ben explité quand même, qui a dit « Bon Dieu, l'abbé des Saintes est remplacé par l'abbé Dalongue. » Eh ben, il y en a qui ont rien compris pour ce que ça voulait dire. Eh, tout le monde n'est pas explité, ma foi. Hein. L'ancien curé, il donne toutes les consignes au nouveau, mais sapristi, il oublie l'histoire du lavoir. Quant aux confessionnaux, la première femme qui allait faire voir son petit divertisseur à d'autres que son bonhomme, elle y dit « Pardonnez-moi mon père, je suis tombé dans le lavoir. » Il comprit rien du tout. C'est que de faire des bêtises. Oh, il ne sait pas que faire. Il donne l'absolution. Allez, un ave de pater. Mais bon sang de bonsoir, il en entend deux, puis trois, puis toute une belle dansée. En sortant du confessionnal sur le parvis de l'église, il voit monsieur le maire. Ah, je suis bien de vous voir, monsieur le maire. Il y a un gros problème au lavoir. Il y a je ne sais combien de paroissiennes qui sont tombées dedans. Le maire qui était au courant du petit arrangement de l'ancien curé, il dit, c'est pas grave, monsieur l'abbé, il n'y a pas de mots là-bas. Ben, peut-être bien qu'il n'y a pas de mots, mais votre femme, elle est quand même tombée trois fois cette semaine.
4: Toute nouvelle n'est pas bonne à dire.
5: Vrai ou pas vrai, mais je touche ça un petit peu, ça. Hein. Je sais pas s'il est réparé le lavoir. Faudrait que je demande à monsieur le maire de Neuchâtel, tiens.
4: Pourquoi il y aurait plus de femmes qui iraient au lavoir. Ça se fait plus, ça, maintenant.
5: Des femmes qui vont au lavoir de la façon dont que je le raconte, oui. Là. Je suis pas si sûr
4: t'es,
5: que ça, moi, que ça se fait plus.
4: T'es de Banksy.
5: C'est pas une génération carrée de ce genre de choses.
4: Tiens, dis-moi, là, j'ai une petite phrase, la fois que tu m'expliques ça, mais elle t'est si saoule qu'elle a chu sur le dos, la bonde en l'air.
5: Tu veux que je raconte ça? C'est vrai, ça, que c'est quelque chose qu'on disait quand que on allait avec des copines à pied, dans le temps, on allait à pied, on allait à l'Assemblée, quand on le venait, des fois, il y en avait des filles qui buvaient. Hein. Et moi, on connaît une qui était un jour ben saoule, c'est vrai, et qu'elle a chu dans le fossé, non, sur le dos, la bonde en l'air. J'ai pas besoin d'expliquer, je crois bien que les auditeurs, ils ont tout compris.
4: Oui. Hein? Et après, elle a été faire courtine et chapelle.
5: Ah. Ça, c'est autre chose.
4: Faut rentrer à la maison.
5: Non, faire courtine ou faire chapelle, c'est autre chose. Ça, c'est quelque chose. Moi, je regrette qu'à nuit, les femmes, elles font plus courtine ou elles font plus chapelle. Faire chapelle, c'était une femme, quand elle rentrait l'hiver, qu'elle avait frais, elle allait vers la cheminée, elle soulevait ses jupes par derrière et elle se réchauffait. Je vous le donne en mille, hein? Vous avez deviné. Eh ben, ça c'était faire chapelle. Ben moi je trouve, elle faisait par derrière et elle faisait par devant.
4: Oui, si.
5: Eh ben aussi. Et, mais à Stoll, les femmes elles font plus chapelle. Faut dire que dans les maisons, il n'y a plus de cheminée alors.
4: Bon, eh ben, là-dessus.
5: Là-dessus, on va se dire.
4: Rien de plus.
5: On va se dire à bientôt. Hein?
4: À bientôt.
5: Allez, bon son de bonsoir.
4: Allez.
5: Bonsoir.
4: À la voyure.
6: 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Il est 18h.

0: Bonsoir à tous. Le Parti Socialiste lance ses universités d'été. Jusqu'à demain, les militants et les cadres du PS se réunissent dans le Loir-et-Cher, à Blois. Les contours de la primaire en octobre en vue de la présidentielle sont désormais connus. Mais François Hollande n'en sera pas. Il y a quelques minutes, l'ancien chef de l'État a indiqué qu'il ne souhaitait pas y participer.
1: J'ai jamais été favorable à cette procédure. Même quand j'y ai participé en 2011, c'est que j'en ai été victorieux. Pourquoi ? Parce que cette procédure par elle-même suscite plus de division que propose le rassemblement. Mais c'est vrai, quand il y a 3 millions de lecteurs qui viennent, c'était le cas en 2011, ça crée forcément une dynamique. Là, et quoi qu'on en pense, il y aura peut-être 10 fois moins de participants. Donc la primaire, non seulement risque de diviser, mais je peux comprendre ceux qui ne pensent pas comme moi, mais n'aura pas forcément la dynamique que nous avons connue à d'autres époques.
0: Pour l'instant, 4 candidats se lancent dans cette primaire. Raphaël Glucksmann, Ségolène Royal, Jérôme Guedj et Philippe Brun. Les incendies qui ont touché la Gironde, les Landes et le Var cet été ont coûté près de 500 millions d'euros. Selon un premier bilan de France Assureur, les dommages aux biens des particuliers représentent la grande majorité des dossiers, frais de relogement compris. Ce bilan dépasse très largement celui des incendies de l'été 2022. Près de 600 personnes tuées dans la crue au Népal. On compte aussi plus de 1900 disparus, parmi lesquels au moins 4 Français. Les opérations de sauvetage ont repris dans la zone sinistrée pour tenter de retrouver des survivants. L'Union européenne débloque 2 millions d'euros d'aide humanitaire. Le département des Pyrénées-Orientales va-t-il changer de nom ? Réponse aujourd'hui, après la consultation menée cet été par le département. 3 propositions : conserver le nom actuel des Pyrénées-Orientales, ou bien changer pour Pyrénées-Catalanes ou pour Pyrénées-Méditerranée. Et puis le foot, le début ce soir de la 2e journée de Ligue 1. Lille reçoit le Paris Saint-Germain à 20h45 au stade Pierre-Mauroy. Voilà pour l'info, excellente soirée.
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2: Bonjour et bienvenue sur les ondes de Radio Alpementcel, votre radio du Nord-Sarthe. Aujourd'hui, c'est en compagnie de Patricia, Marilyn, Michel et Jean-Pierre que nous allons vous présenter cette émission de chansons souvenirs. Au programme, des clins d'œil, des hommages et surtout des chansons en veux-tu, en voilà.
3: Nous allons commencer par un homme, sans doute beaucoup plus connu pour son métier de présentateur que de chanteur, c'est François-Simon Bessy, qui tout simplement... Fabrice, qui a vu le jour le 20 août 1941 à Nice. Il est le fils du comédien René Simon, fondateur des Cours Simon, et le fils adoptif de Maurice Bessy, critique de cinéma. Mais ne voulant pas que son nom doive quoi que ce soit à sa famille, il prend le pseudonyme de Fabrice.
2: Fabrice fut lié à de très près à de nombreuses émissions comme animateur, surtout sur RTL, avec la fameuse valise. Mais pas que, on peut citer aussi la case Trésor, Casino Parade et bien d'autres. Pour la télévision, Fabrice... officier dans La Classe sur France 3, Jeux sans frontières sur Antenne 2, Interville sur TF1 et sa présence régulière dans Les Grosses Têtes de Bouvard.
3: Mais avant d'en arriver à ce métier de présentateur, Fabrice fut chanteur de variété dans les années 60, en composant même quelques morceaux de musique, comme en 1965 pour sa chanson « Si tu pouvais me voir ».

0: En 1971, la meilleure vente de l'année, c'est un titre signé par Jean-Michel Riva, Éric Chardin et Franck Thomas. En effet, ce trio écrit et compose une chanson qui sera chantée en duo par Stone et Chardin lui-même, c'est l'Aventura, qui sera la chanson qui fera accéder le couple à la notoriété. Et c'est ce titre que Patricia nous propose aujourd'hui. Bonjour Patricia.
1: Bonjour Jean-Maurice.
0: Je vais préciser que le 45 tours s'était vendu à plus d'un million d'exemplaires.
1: C'est...

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1: Merci Patricia pour ce titre de Stone et Chardin qui ont eu à leur actif une bonne dizaine de chansons à grand succès, dont en 1972 le prix des allumettes.

0: Un couple peut en cacher un autre, car pour ma chanson en duo, je vous propose Sylvie Vartan, née le 15 août 1944, et Johnny Hallyday, ensemble en 1973. Ils interprètent un titre signé par Michel Mallory pour les paroles et Jean Renard pour la musique. J'ai un problème.
1: C'est la période où sur les ondes déferlent les duos Stone et Chardin avec la Ventura ou encore la chanson que nous venons d'écouter. Sheila et Ringo avec les gondoles à Venise ou encore Dalida et Alain Delon avec Parole, Parole. Ne voulant pas être en reste, Johnny Hallyday et Sylvie Vartan enregistrent la chanson présentée par Stéphane. J'ai un problème. Un titre qui dépassera les ventes de plus de 700 045 tours.

0: 1960 pour le film Jamais le dimanche, Manos Hadjidakis compose une chanson qui sera interprétée par Mélina Mercouri en grec. Cette chanson sera reprise par Dalida la même année. C'est Les enfants du Piri. Et c'est ce titre que Marilyn a choisi de chanter aujourd'hui. Bonjour Marilyn.
1: Bonjour Jean-Maurice.
0: Il faut savoir que ce titre avait obtenu l'Oscar de la meilleure chanson originale à la sortie du film. Non.

Merci Marilyn pour ce titre que Dalida avait enregistré en 1960 sur son 7e album en français. Sur ce même album, il y avait aussi T'aimer follement.

0: Il a vu le jour à Neuilly-sur-Seine le 18 août 1929. C'est Hugues Jean-Marie Auffray, figure majeure de la chanson française. Si célèbre par ses chansons d'inspiration poétique qui abordent les voyages, l'amitié ou encore la fraternité.
1: En 1961, Hugues Auffray interprète une chanson dont l'adaptation est de Jacques Plante. Elle restera l'une de ses chansons phares de son répertoire. C'est « Santiano », qui fut l'adaptation d'un chant marin, Santiana, d'origine irlandaise.

0: 21 août, nous fêtons les Christophe. Saint Christophe signifie littéralement celui qui porte le Christ, issu du grec Christos. Selon la tradition chrétienne, ce géant a aidé un enfant à traverser une rivière avant de comprendre qu'il portait Jésus et le poids du monde. Il est le saint patron des voyageurs.
1: Les Christophe sont des partenaires stables, fidèles et profondément protecteurs. Ils cherchent à bâtir des relations durables et un foyer solide. Pour illustrer nos propos, il fallait bien sûr un Christophe. Alors retrouvons celui qui en 1974 chantait « Les mots bleus » écrit par Jean-Michel Jarre.

0: Avec le titre suivant, nous allons rester dans le bleu. Mais là, il ne s'agit pas de mots, mais de Java. Et où cette chanson est... Et oui, cette chanson, écrite par Géo Cogère et Noël Renard en 1938, ne se démode pas. Elle a traversé le temps en étant bien souvent reprise après Fréhel. Et pour se chanter cette Java bleue, aujourd'hui nous avons Michel. Bonjour Michel.
1: Bonjour Jean-Maurice.
0: On t'écoute interpréter cette Java bleue qui en réalité est une valse.

Merci Michel d'avoir chanté cette Java bleue qui fut endisquée par Fréhel en 1940. Et ce fut là son dernier disque, le premier ayant été enregistré en 1908. Parmi tous les titres qu'elle a chantés, il y avait « Il n'est pas distingué », paru en 1935.

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1: Après les mots bleus et la Java bleue, je vous propose les bleus au cœur. Pour faire un clin d'œil à Patrick Juvet, né le 21 août 1950 à Montreux. Sa carrière a couru de 1971 à 2018 et il nous a quittés le 1er avril 2021 à Barcelone en Espagne. Les bleus au cœur sont arrivés dans son répertoire en 1977 et là encore, le bleu de la chanson fut signé par Jean-Michel Jarre, tout comme les mots bleus de Christophe.

0: Fin août 1848, arrive un événement en France. En effet, la création du timbre POS découle des décrets des 24 et 30 août 1848, portés par Étienne Arago, directeur des postes de la Deuxième République.
1: Cette réforme majeure a posé les bases de l'affranchissement payé par l'expéditeur avant une circulation officielle le 1er janvier 1849. S'il y a un timbre, il y a forcément une lettre. Alors, c'est le moment d'écouter celle de Marc Arian.

Gérard Manset est né le 21 août 1945 à Saint-Cloud, dans les Hauts-de-Seine. Auteur-compositeur, c'est en 1968 qu'il enregistre son premier 45 tours. Et tout en menant sa carrière, il écrit et compose pour Dick Rivers, Herbert Léonard et d'autres encore. En 1975, un titre va marquer un tournant dans sa carrière, c'est « Il voyage en solitaire » qui se vendra à plus de 300 000 exemplaires. Et c'est ce titre que Jean-Pierre, accompagné de sa guitare, nous propose aujourd'hui. À toi Jean-Pierre.

0: Nous allons remonter l'histoire jusqu'au 27 août 1860. En effet, cette date marque le début du voyage officiel et triomphal de l'empereur Napoléon III et de l'impératrice Eugénie à travers la Savoie, tout juste rattaché à la France pour le traité de Turin et le plébiscite du printemps 1860.
1: En effet, ce rattachement ainsi cédé par le royaume Piémont-Sardaigne, le territoire savoyard devenait officiellement français à l'été 1860. Pour évoquer la Savoie, retrouvons Claude Robin qui interprète Ma

28 août 1936 disparaissait Jeanne Paquin. Elle avait 67 ans. C'était une grande couturière française et fut l'une des premières femmes à avoir acquis une renommée internationale dans le domaine de la mode, en ouvrant sa propre maison de couture. En 1912, elle retrouve le nom de Jeanne Paquin dans une chanson écrite par Paul Marinier et Léo Lelièvre, c'est La Biaiseuse, que Annie Cordy avait mis à son répertoire en 1953.

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1: Le 12 août 2026, un événement a eu lieu et de nombreuses personnes avaient levé les yeux vers le ciel. Alors écoutons, pour faire un clin d'œil à cet événement, Charles Trenet qui, en 1939, interprétait Le Soleil à rendez-vous avec la Lune, bien sûr.
2: Eh oui les amis, c'est avec ce titre que se termine cette émission de chansons souvenirs sur Radio Alpes-Mancel. Merci à Patricia et Marilyn, Michel et Jean-Pierre d'y avoir participé en chantant. Bisous à tous et à bientôt.

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3: Bonjour à tous et bienvenue dans notre émission sur Radio Bon 16.6.3 FM. Aujourd'hui, nous allons parler des toutous. Et oui, cet animal tant chéri en France, que j'aimerais bien d'ailleurs. Et pour commencer, je vous propose d'écouter Gaston Ouvrard, oui, qui nous quitte, qui nous interprète le chien de Sacha.
4: Être chansonnier, c'est un bien fichu métier. Moi je sais que ça me donne la trouille et je bafouille. Quand j'arrive en scène, aussitôt je deviens blême. Je n'ai pas le culot de dire tac et j'ai le trac. Mais maintenant j'ai un petit truc épatant. Et je chante au début de mon tour de chant une chanson faite pour ça que j'appelle le chien de Sacha. Écrite exprès pour poser ma voix. Mon trac se pince, ma voix se dilace. En chantant sur Sacha ma petite histoire de chasse. 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On m'a dit que Sacha n'aimait pas cette chanson-là, il l'a trouvée moche comme tout, mais je m'en fous. Je ne cherche pas de vice, ce n'est pour moi qu'un exercice, une façon de poser ma voix, ça se voit.

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1: Oui, oui, effectivement, ce chien de Sacha date de 1937 et la musique était de Ouvreur lui-même. Parmi les chiens célèbres, on peut citer dans le domaine médiatique Mabrouk, qui fut la mascotte de 30 millions d'amis, ou encore Z, mascotte d'un célèbre magazine télé. Et dans la chanson, je vous propose le Yuki de Richard Gottaner.

Suyuki de Gotener date de 1984. Et bien avant lui, en 1965, Nino Ferré avait écrit et composé Mirza, un titre qui met en scène un toutou, un tantinet têtu, qui le propulse vers le succès avec la vente de 75 000 exemplaires et lui offre la 10e place des ventes en France. Allez, cherchons Mirza.

Et oui, il fallait bien que ça arrive. Avec le chien de Sacha, le Yuki et Mirza, eh bien, il y a un pipi. Et oui, pipi toutou, ça arrive. Mais c'est surtout une chanson du répertoire de Fernand Sardou qui interprétait cette chanson-là dans la comédie Impasse de la fidélité en 1960. Alors, on écoute Pipi toutou, chanté par Fernand Sardou.

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1: Eh bien, la chanson que je vous propose est chantée par Maurice Chevalier. C'est un titre peu connu. C'est une belle histoire d'amour, une belle histoire qui a ici toute sa place dans notre émission où les chiens sont à l'honneur. Et il y a eu Yuki, Mirza. Eh bien, je vous propose maintenant de suivre ma pamplemousse.

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1: L'histoire de Maurice Chevalier ne dit pas s'il avait eu le coup de cœur pour sa pamplemousse en la regardant dans une vitrine, comme dans le titre écrit par Louis Gastier et Bob Merrill. En 1953, elle fut chantée par Lynn Renault, mais aussi par Doris Marnier. Et c'est cette version que je vous propose sur un air d'orgue de Barbarie. On écoute le chien dans la vitrine.

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1: Si le chien que vient de nous chanter Doris Marnier avait été tout blanc, cela aurait pu être un loulou de Poméranie. Car, par contre, dans la chanson suivante, là, il n'y a pas de doute. C'est l'histoire d'un loulou que nous chante Gaston Gabaroche, enregistré en 1926, et on écoute le petit loulou de Poméranie.
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chien que je vous propose maintenant en chanson peut être blanc lui aussi, ou abricot, gris, noir ou marron, il peut être toy ou royal. C'est un chien joyeux qui jappe beaucoup et Francis Lemarque l'a mis en chanson. Alors écoutons Le Caniche et l'Oiseau, sorti en 1962.

0: le disait Martine avec la chanson de Fernand Sardou, et oui, avec nos amis les chiens, il y a des pipis. Mais pas que. Il y a aussi, parfois, des puces. Ce n'est pas drôle pour les chiens, ni pour les maîtres d'ailleurs. Pierre Perret en a fait une chanson, et ça donne « Sale puce à chien ».
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1: Cette émission s'achève, quelle que soit sa couleur, sa race, qu'il ait fait pipi ou tant pis, s'il a des puces. Aimons nos amis les chiens, ils nous le rendent bien. Et je vous propose de terminer avec le petit chien noir de Petula Clark. À bientôt à tous sur le 106.3 FM, Radio Alpes-Mancelles.

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2: Bonjour à tous et bienvenue dans cette émission des refrains de chez nous sur Radio Alblancel 106.3 FM. Il me semble, Martine, que nous partons tous en voyage.
3: C'est bien ça, Stéphane. Et pour cette émission, nous prenons le train. D'ailleurs, vous entendez ? Non, eh bien moi, oui, j'entends siffler le train.

0: Cette chanson de Richard Anthony date de 1962. Les paroles sont de Jacques Plante, la musique de Eddie West. Et Martine, on poursuit le voyage ?
1: Oui, cette fois-ci avec le petit train de André Claveau, celui qu'il chantait en 1952.

0: Ce petit train chanté par André Claveaux, nous le devons paroles et musique à Marc Fontenoy et fut très présent sur les ondes des radios durant une bonne partie des années 50.
1: Le train suivant est bleu et il fut chanté par Luis Mariano en 1959 avec des paroles françaises écrites par Pierre Delanoë. Alors sans plus attendre, partons avec ce train bleu dans la nuit.

0: Ce train bleu, chanté par Luis Mariano, est un hommage au train bleu officiellement baptisé Calais Méditerranée Express. Lancé en 1886 par la compagnie des wagons-lits, il s'agissait d'un train de luxe, bien sûr.
1: Je vais aller beaucoup moins loin, car je vous invite à monter dans le petit train départemental de Claude Pajot.
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0: Claude Pinjot, en plus de chanter ce petit train, en avait écrit la musique. Pour les paroles, elles sont signées Tristan Richepin.
1: À n'en pas douter, ce petit train qui voyageait en Normandie aurait sans doute beaucoup plu à Stoney Chardin quand il chantait Made in Normandie. Mais là, on les retrouve avec le titre Nous, quand on prenait le train, sorti en 1978.

0: Après cette chanson de Stone et Chardin, sortie en 1978, nous allons quitter la campagne pour aller vers Paris.
1: Plus précisément vers Saint-Germain, avec les paroles écrites par Eddy Marnay et la musique de Marc Héral. Pour la chanson interprétée par Lina Margie, dans le train de Saint-Germain.

0: Il est temps d'aller voir ce qui se passe au-delà de nos frontières, Martine.
1: En effet, Stéphane, dans ce cas, partons en Suisse avec Annie et Jean-Marc Versini qui nous chantent « Le petit train suisse ».

0: La chanson ne précise pas s'il s'agit du Bernina Express, ce train qui nous fait voyager de la Suisse à l'Italie. Il est le plus haut d'Europe et il est réputé pour ses vues panoramiques.
1: Cette émission s'achève et j'espère que ce voyage en train vous a plu. De chanson en chanson, nous arrivons au pays de Cocagne avec Lisette Jambel et son petit train de fer qui réserve bien des surprises. Le train arrivera ou arrivera pas? En attendant, Stéphane et Jean-Maurice descendent du train pour vous souhaiter, tout comme moi, une bonne écoute des programmes de Radio Alpes-Mancelles 106.3 FM. Bisous à tous et à bientôt.

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0: que je pense qu'il y a un lien, alors là on remonte à la nuit des temps, entre le pouvoir et la virilité. Je pense que en fait les hommes ont inventé le
1: mais
0: pouvoir.
1: Mais ça vous inquiète, rassurez-moi.
0: C'est-à-dire
1: que le pouvoir ne doit pas rester seulement dans la main des hommes.
0: Bien sûr que si, sinon il se dilapide. Elles n'ont pas la même forme d'intelligence que les hommes. Elles n'ont pas la même forme d'approche. Pourquoi ? Demandez au bon Dieu.
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